0: Matassar, à la partie technique, bonjour et bienvenue à tous les députés en séance plénière ce lundi à 10h. L'ordre du jour porte sur l'examen de la proposition de loi numéro 1720-2026 portant révision de la Constitution, projet de législation, pardon, c'est initiative de députés de PASTEF, le parti PASTEF qui était donc devant la presse dimanche. Aïb Dafé et ses camarades de parti ont défendu leur proposition de révision constitutionnelle. Ils affirment que cette initiative est pleinement conforme à la Constitution et au règlement intérieur de l'Assemblée nationale. Un compte-rendu de Migi Maramdé.
1: L'exercice auquel seront soumis les députés ce lundi n'a rien d'illégal. C'est la première précision apportée par Aïb Dafé, président du groupe parlementaire PASTEF les Patriotes.
2: Dans la proposition de révision constitutionnelle que nous avons soumise à l'Assemblée nationale, aussi bien sur la procédure que sur le contenu de la révision, nous avons respecté strictement les dispositions de la Constitution et du règlement intérieur.
1: Sur le fond comme sur la forme, tout est conforme à la loi, selon les Patriotes. Pour Aïb Dafé, ces réformes visent avant tout à renforcer l'état de droit.
2: La présente proposition vise à rééquilibrer les institutions, à réduire l'hyperprésidentialisme. Et réduire l'hyperprésidentialisme, ce n'est pas affaiblir le président de la République. Parce que lui-même, dans son mandat, dans ses engagements, il a promis de réduire l'hyperprésidentialisme. Et de rester fidèle également aux engagements devant le peuple sénégalais pris par PASTEF. Aussi bien lors de la campagne pour l'élection présidentielle de 2024 que lors de la campagne pour les élections législatives.
1: À ceux qui réclament un dialogue sur cette révision, PASTEF affirme vouloir assumer pleinement ses responsabilités.
2: Pour un pays qui doit faire l'objet de réformes, qui veut avancer, être dans un dialogue éternel. Il faudra à un moment qu'après le dialogue, qu'après la concertation, les institutions puissent jouer leur rôle et prendre leurs responsabilités.
1: Le parti PASTEF ne compte donc pas reculer. Il se dit également prêt à aller au référendum si le président de la République décide de soumettre cette révision constitutionnelle au peuple.
0: Voilà, Madame Diaye, la coalition Diomaye président était également devant la presse dimanche. Une coalition qui dit non à ce projet de révision constitutionnelle par voie parlementaire. Compte rendu, Maria Mohon.
3: La proposition de loi déposée par le groupe parlementaire PASTEF qui vise à réviser la Constitution fait couler beaucoup d'encre. Pour les membres de la coalition Diomaye président, ce projet vise à dépouiller le président de la République de ses pouvoirs, Aminata Touré, superviseur général de la coalition Diomaye président.
4: Ces textes ont été complètement transformés avec des dispositions dont l'objectif c'est de dépouiller le président de la République de ses prérogatives et de les allouer au président de l'Assemblée nationale. Ce qui se passe à l'Assemblée nationale, c'est un détournement des textes du président de la République.
3: Pour le haut représentant du chef de l'État, les vraies questions qui doivent mobiliser l'énergie des députés, ce sont les préoccupations sociales des Sénégalais.
4: L'essentiel de nos concitoyens vivent de l'agriculture. Ils pensent aux engrais, aux semences, on pense aux inondations. Les jeunes souhaitent avoir un emploi, une formation. Les femmes veulent être soutenues dans leurs activités génératrices de revenus. Et que fait l'Assemblée nationale? Elle s'intéresse à des questions pouvoiristes, purement pouvoiristes.
3: Abdoulatine revient sur le cadre juridique de la Constitution.
5: La Constitution, c'est la norme fondamentale. Même les Sénégalais qui n'ont pas été à l'école, ils connaissent la valeur de la Constitution et surtout sa sacralité. Lorsqu'il s'agit de modifier cette règle fondamentale, un groupe d'individus ne peut pas s'arroger le pouvoir de l'État.
3: Pour les membres de cette coalition, si aucun accord n'est trouvé, un référendum constitutionnel pourrait être convoqué.
0: Voilà, Maria Mohon, la plateforme Arsenou République était également devant la presse et a exprimé donc ce dimanche sa vive opposition à cette réforme constitutionnelle. Arsenou République parle de réforme menée dans la précipitation et sans concertation nationale. Cette plateforme envisage une marche. Youssouf Konté, compte rendu.
6: Le mouvement pour la défense de la République, Arsenou République, s'oppose au projet de révision constitutionnelle engagé par la majorité parlementaire. Lors d'un point presse tenu ce dimanche, le mouvement qui regroupe des organisations de la société civile, des partis politiques, des syndicats et des mouvements citoyens dénonce une réforme menée dans la précipitation sans concertation nationale et en procédure d'urgence. Selon ses responsables, cette révision risque de fragiliser l'équilibre des institutions et de remettre en cause certains acquis démocratiques. Ils estiment que la Constitution ne doit pas être modifiée sur la seule base d'une majorité parlementaire mais dans le cadre d'un large consensus national. Le mouvement exige le retrait immédiat de la proposition de révision constitutionnelle et appelle le président de la République, Bassirou Diomaye Diakhar Faye, à prendre les mesures nécessaires pour interrompre le processus et ouvrir des concertations inclusives. Ar Sunu République annonce également le lancement d'un plan d'action national citoyen. Première étape, une grande marche est prévue le vendredi 10 juillet prochain à partir de 16h pour défendre, selon le mouvement, la démocratie, l'état de droit et la stabilité des institutions.
0: L'Assemblée nationale qui va donc examiner ce lundi la proposition de loi portant révision constitutionnelle. Invité donc de l'émission En Vérité, le ministre de la Microfinance, de l'Économie sociale et solidaire, Alun John, qui lance un appel au consensus et un débat inclusif autour de cette réforme, tout en réaffirmant la légitimité du Parlement. Il estime qu'une plus large adhésion populaire renforcerait la cohésion nationale voulue par le président Bassirou Diomaye Diakhar Faye. Alun John, que nous écoutons au micro de Miguel Marandiaï.
7: Il n'y a pas quelque chose qui vaille mieux que la cohésion nationale et la cohésion sociale. Je crois que, certes, il y a cette légitimité en termes de représentation parlementaire, mais également, à mon avis, on ne perd pas, si on va plus loin, pour aller vers cette représentativité populaire, en appelant tout le monde à un consensus, à mieux en débattre. À mon avis, ça n'enlève en rien la légitimité du Parlement, mais également, ça va contribuer à raffermir ce besoin tant cher au président de la République, le président Bassirou Diomaye Diakhar Faye, pour aller vers une cohésion nationale.
8: Vous ne craignez pas une crise institutionnelle?
7: Non, jamais, jamais. Je ne crains pas parce que pour moi, c'est un signe de la vitalité économique. C'est la vitalité, disons, de la démocratie. Parce que s'il n'y avait pas ce dialogue, s'il n'y avait pas ces contradictions, à mon avis, on pourrait en être dans une situation qui n'est pas souhaitable. Dans tous les pays que vous voyez où les armes parlent, c'est justement parce qu'il n'y a pas ces contradictions, il n'y a pas ce dialogue.
0: Voilà, c'était les éléments de ce Zéro Heure. La technique Matar Sarr, Mohamed Brahim et Fatima Ndiaye Diop, CDM Ousmane Diop, production montage Madame Ndiaye Mal, la réalisation et coordination de cette édition, Papa Malik Ndaw, micro Aoudiop Gueye. 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Le Wolof, c'est dans un instant.

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4: 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Aujourd'hui, il y a des lignes budgétaires qui ont fait ce qu'on fait. 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Il a vu. Il a vu des matériels. Il y a des gens qui ont un budget. 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responsabilité pour dire que on a obligation de moyens non je ne le dirai pas moi je suis dans l'obligation de résultat mais quand même ne serait-ce que sur ce plan on a structuré vraiment des milliers de jeunes
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4: quand vous devez construire une usine l'usine l'industrialisation est extrêmement importante mais ça dépend de la forme d'industrialisation amna industrialisation bo xamné on peut avoir la substitution par l'économie sociale et solidaire motax ñun ñi indi avec notre mon collègue du ministère de mon collègue le ministre de l'industrie Serigne Guèye
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4: créé FDID wala DIDES développement industriel inclusif durable par l'économie sociale solidaire ou bien l'économie sociale solidaire pour un développement industriel inclusif durable convention 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le faire avec l'économie sociale solidaire naka la koy défé je vais former des milliers de CPS un peu partout au Sénégal je vais assurer le process de fabrication des produits je vais assurer la labellisation à un temps T là où l'usine produit 10 000 unités À ce même temps, moi, je peux produire les mêmes 10 000 unités, mais éparpillées un peu partout au Sénégal. Parce qu'il y a la labellisation qui est déjà assurée. C'est ça, en fait, l'économie sociale solidaire. Donc c'est la meilleure alternative pour créer de la richesse et de l'emploi.
5: Certainement, le président de la République l'a compris. Lolo Warel également, si Ndortelou Atoub 2026, Mouni, année 2026.

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0: 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Te je vous le dis, c' était la plus grande mobilisation de l' histoire depuis l'alternance. 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
1: 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que ñu décentraliser ko aussi dans d'autres localités puisque ça a été une réussite, pourquoi pas tay pour ñu gën ko sentir dëkk bu ne peut être ñu sentir ko fa à travers des relais qui seront sur le terrain.
0: Effectivement, je suis d'accord avec toi. Mais vous convenez avec moi que c'est difficile. Hier, c'était samedi, mais dama liggéey. Man je suis un ministre qui travaille toujours les samedis. 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Baye-Fall c'est la philosophie du travail. Et là je vous le dis parce que c'est ma conviction. Xam nga man j'aime pas parler de moi, mais sama li ma njëkk a bind c'est sur le mouridisme, lecture scientifique de l'action de Khadim Rasoul. Lecture scientifique de l'action de Khadim Rasoul am naa ci benn bu xaw a kii, ça c'est mon premier ouvrage. 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
0: 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C'est Souleymane Bachir Diagne de l'université de Columbia qui a préfacé l' ouvrage. 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Alors bref loolu pour te dire que ne man je suis prêt à faire ça un peu partout au Sénégal. 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
1: 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Alors silence boobu ba tey ginnaaw cette année qui a été déclarée année économie sociale et solidaire. 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

0: C'est aller solidaire en Afrique, c'est le Sénégal. Et moi, mon collègue, Miss Belmodo, bu Côte d'Ivoire, m'a participé à distance avec moi à Genève. Moi, reconnaître vraiment ce leadership. D'ailleurs, il m'a invité à échanger avec aussi, tout récemment, ils ont une loi d'orientation sur l'économie sociale et solidaire sous l'inspiration de ce que nous avons fait. Je suis aussi le ministre de l'Industrie. D'ailleurs, moi, en personne, je m'ai invité. Alors, ce qui est important, c'est que nous avons au Sénégal. Vous savez, le sommet de Brazzaville, le Congo, au mois de janvier, chaque deux ans, malheureusement, pour des contraintes de calendrier politique, le Congo am changement ci sen agenda électoral bi ci 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Si je ne suis pas reconduit, est-ce que le ministre est venu? Moi, je vais prendre le risque d'organiser un sommet international en moins de 2 mois. Je ne pense pas. Alors, ce qui est venu, quand je me avant cela, gars me ah, monsieur le ministre, vous savez ce que le président, parce que là c'est le pouvoir discrétionnaire du chef de l'État. Je sais comment il prend, comment il gaay dama ah monsieur le ministre yow de buñ la woyé defal le tout pour dem parce que afrique ak aduna bi yakar nañ ci yow ci li alors bi lol amé ñu woñu fekk 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
0: Bon, je crois que sur le plan scientifique d'abord, le Sénégal est un leader parce que Migi Marem, je vais vous faire cette révélation. Vous savez que l'économie sociale solidaire était d'abord l'économie sociale. Avant, ce n'est que l'économie sociale. On parlait d'économie sociale.
1: Tigui.
0: Mais l'économie sociale et solidaire est née ici au Sénégal. Ici au Sénégal, avec feu Abdou Salam Fa, il y a le nom de Yermane Fomnek. Si le, notamment Abdou Salam Fa, l'économie n'est sociale que si elle est solidaire. Si le batou, économie sociale et solidaire. Nous avons une économie sociale tant que tu n'as pas une économie solidaire. 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Brésil c'est le champion de l'économie sociale solidaire dans le monde parce que bo xolé l'émergence économique du Brésil ci économie sociale solidaire la notamment l'approche coopérative. Donc c'est le meilleur modèle à mon avis té ñun modèle bu mel non mom lañ bëgg def au Sénégal.
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0: le projet n'est pas tombé à l'eau parce que c'est ce projet là man ah xawma kenen dé waye man limay doxal sama ministère sama secteur néna dama am tawfiq bok ci ñiko bind li bo demé tay ki 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
0: 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réponse. Et ça, je l'assume.
2: Alors, quand tu as l'air, moi, ça a venir sur le parti populaire du parti passif.
0: Bon, ça m'a venir sur le parti. Il y a une part. J'avais développé une approche méthodologique, notamment avec l'approche de l'économie immédiate, l'immédiateté. Le structurant urgent, maîtrisable, accessible. Ça m'a dit, il y a un peu de maîtrisé, il y a un peu de maîtrisé. Que va faire le parti? Je ne sais pas. Donc, je ne peux pas faire de jugement. Par contre, en bon stratège, parce que moi, je suis en planification et stratégie, moi, c'est mon cœur de métier d'ailleurs.
2: Oui.
0: Je me suis préparé à toutes les éventualités. Mais ce que je peux dire, Abambé, j'étais incontournable dans le dispositif politique et citoyen.
2: Ah oui?
0: Oui, alhamdoulilah, mashallah.
2: Malgré la présence des autres forces?
0: Non, c'est indéniable. De toute façon, il y a une élection d'une âme et il y a une représentativité de chaque force. Mais ce que je veux dire, moi, je serai... Quand je suis bouclé, je suis en train de me dire,
2: oui.
0: Mais ma signature, c'est le baïfal du projet. C'est la nek bataille. Et l'aiguille qui lit. Pouto bi ñew.
2: D'accord.
0: Alors digal seigne Moutara Bogo qui la fassé nek.
2: D'accord. Yang seigne digal bi 30 secondes sur cette question, peut-être ñu jéxal ko dugg ci benen question d'actualité. 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Alors, élection locale, c'est dans les normes en 2027. Est-ce que nous avons Aline John nga samp ndënd pour mëna tamit jité collectivité territoriale?
0: 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Évidemment, c'est une action voilà, dans le cadre de la République. Mais qu'on est capable d'avoir un impact politique.
2: Oui.
0: Un ministre qui fait des réalisations, voilà, c'est son camp qui va en bénéficier. On est d'accord.
2: Tout à fait.
0: Mais les gens qui ont gagné tant, nous avons gagné un peu de candidat qui primaire. Faut mal être né, n'est pas dans tout ce que je fais. Parce que Migi Meram.
2: Oui.
0: Moi, j'ai pris ma déclaration. La première chose que j'ai faite, moi, de me dire chaque mois 500 000 de mon salaire. Je dis qu'on a chaque mois pour le développement de Bambey. Nous avons fait un ben fonds bouffiné, bourse de financement de l'économie immédiate. Dès qu'on a l'ébalanté de Saint-Bire, actuellement, avec l'effet revolving, on est à 15 millions. Madame, lui, je dis 10 millions, là, mais l'effet revolving, 15 millions, là, nous avons bénéficié. Madame, 15 millions, nous avons crédit. C'est le montant de crédit accordé. 15 millions pour Bambey. Nous avons fait un intérêt. Nous avons fait un tek ben somme pour la gestion moy 2500 nga xam lolou moy ben yone bi ngay joxe rek ci prévu 2500 bobu ñun diko sen bir ñoñu tay xam nga luñ ma wax fo aw fa lañu aw motax fuma la né j'ai impacté 11000 personnes bir Bambey
2: oui
0: doy ci xaan c'est du
2: concret est-ce que position de départ bi sopé ko na manam est-ce que kon tay 2027 sa xel dafa nek ci sam sa ndënd
0: 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Le structure urgent, maîtrisable, accessible, mon mot motogul, paramètre yep mon motogul.
2: Oui. D'accord.
0: Ouais, il y a une nouvelle donne, mon goût m'a dit.
2: D'accord. Alors,
0: vous n'avez pas agité, vous n'avez pas.
2: Alors, nous avons Dr. Aline John, vous parti PASSEF, dans l'ITAM, Djorin Bounidenko, le microfinance, économie sociale et solidaire, pour ce gouvernement, vous Al-Amin Lo. Alors, monsieur le ministre, l'actualité, c'est aussi la révision de la Constitution. Djurna Tchou, taï, danaka, amène une conférence de presse, taï, si souba, arsounou, Constitution, dans l'après-midi, votre parti politique, PASSEF, mais également la coalition Diamaï président, parce que souba, c'est Altinadi, d'ailleurs, fasciné, indi, aïtchop, c'est une constitution, il faut laisser l'Assemblée nationale. Alors, monsieur le ministre, vous le gouvernement, à travers Diorigne Bi, Moussa Sarr, Defne Ben, communiqué, wax ci walu dialogue bi, nak nga dundé lu ñu mel, constitution du Sénégal, tay ñu war ko choppi, mais mu jur ciow.
0: Waaw, mu jur ciow, pour moi, c'est la vitalité de la démocratie. 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Démocratie, ça montre que vraiment, le Sénégal est un pays de démocratie, est un pays de dialogue. 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Donc, pour moi, voilà, c'est pas grave. C'est normal, c'est dans l'ordre normal des choses. Ouais, il faut que limiter ton tout moi. 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en un moment donné parce que tout évolue il y a une dynamique qui fait que rien n'est statique entre temps il y a de nouvelles donnes il y a de nouveaux enjeux et que le fait de ñu jël enjeux yoy ak 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
0: 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l'expérience c'est le nombre de leçons apprises dans les différentes postures management style de management yep ben la ba nga jang Chine ba nga jang États-Unis ba nga jang Égypte ba nga jang Sénégal 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
0: 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lu metti metti avec pensement de cœur évidemment avec l'honneur du Sénégal qui s'était engagé d'organiser le forum évidemment avec même un demi après avoir juré de continuer le projet à l'honneur de ma femme de ma défunte épouse pour vous dire simplement que symboliquement sama jabar bi nga xamé né tay président def na ferment bi amna benn photo xamna jombul gaay nañ ko gis kibis bima taxone def 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
2: Oui.
0: Dans ma vie privée je suis mouride chez moi à la maison je m'habille toujours comme ça en tant que mouride évidemment la vie ne fait pas le moine comme on dit mais c'est juste c'est un signe d'attachement Cheikh Amadou Bamba dafa wax né muy tek mouridine ci ñetti pilier hilmun nafi amalus salih adabul mardi la connaissance utile générique ou généreuse la l'œuvre pie l'action généreuse et 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

Évangile de Jésus-Christ selon saint Matthieu. En ce temps-là, Jésus disait à ses apôtres, Celui qui aime son père ou sa mère plus que moi n'est pas digne de moi. Celui qui aime son fils ou sa fille plus que moi n'est pas digne de moi. Celui qui ne prend pas sa croix et ne me suit pas n'est pas digne de moi. Qui a trouvé sa vie la perdra. Qui a perdu sa vie à cause de moi la gardera. Qui vous accueille m'accueille, et qui m'accueille accueille celui qui m'a envoyé. Qui accueille un prophète en sa qualité de prophète recevra une récompense de prophète. Qui accueille un homme juste en sa qualité de juste recevra une récompense de juste. Et celui qui donnera à boire même un simple verre d'eau fraîche à l'un de ses petits en sa qualité de disciple. Amen, je vous le dis, non, il ne perdra pas sa récompense.

Chers frères et sœurs, l'évangile d'aujourd'hui nous présente Jésus qui propose d'aimer sa personne, d'aimer son message, plus que tous ceux qui sont naturellement inscrits dans le champ de nos émotions, dans le champ de notre affectivité. Il revendique ce positionnement car c'est dans le champ de notre liberté que se trouve cet amour plus profond, cet amour authentique, cet amour où rien de l'extérieur ni de l'intérieur ne vient le bousculer, car il demeure stable. Quel que soit l'état de péché d'une personne, quel que soit l'état de sainteté d'une personne, au fond de lui, il a cette capacité d'aimer d'une manière qui lui est authentiquement propre. Et c'est justement cette capacité-là en nous que ni le péché, ni quoi que ce soit ne peut altérer ni modifier. C'est cette dimension en nous que le Christ revendique. Pour la simple raison qui est que ce n'est pas tout le temps qu'on est capable de faire des choix qui soient bons, qui soient alignés au projet de sainteté de Dieu commencé depuis le jardin d'Éden et accompli par le Christ, dans le Christ, avec le Christ. Et c'est justement à partir du champ de cette liberté où se trouvent les racines de cette capacité d'aimer authentiquement des choses qui nous sont chères. C'est là que le Christ veut venir greffer la grâce du salut qui vient de lui. Car si le champ de notre liberté est envahi par cette onction sainte, cette présence sainte de Jésus-Christ, toutes nos options, tous nos choix à l'extérieur de nous-mêmes vont se calquer, vont s'exprimer en termes d'attachement à l'essentiel dans l'ordre du salut. Quand Jésus nous dit « Celui qui n'aime

pas son père plus que moi, sa mère plus que moi, son enfant plus que moi. Attention, il faut bien comprendre son propos. Jésus aime beaucoup utiliser les images pour mieux exprimer ses idées. Il aime beaucoup utiliser des images fortes, mais si tu ne cherches pas à les comprendre au-delà des lignes et que tu les appliques de façon terre à terre, tu risques de tomber dans une interprétation fondamentaliste. Et tu verras que l'application de ces paroles prises comme telles vont engendrer des conséquences dans ta vie qui vont à l'encontre même des intentions de Jésus-Christ. Quand il dit d'aimer sa personne plus que son père, sa mère, plus que son enfant, d'abord, il pose les parents comme étant le premier réflexe naturel d'un être humain en termes d'attachement profond, en termes de référence immédiate, en termes d'ouverture de soi aux autres. Notre première ouverture de nous-mêmes aux autres se fait d'abord dans notre rapport à ceux qui nous ont mis au monde. C'est là que se construit notre premier élan, notre premier jet de confiance totale. Un enfant fait confiance totalement en sa mère, en son père. Il sait au fond de sa conscience que sa référence ne peut pas être à l'extérieur de la famille. Sa référence, c'est le père, c'est la mère. Jésus nous dit, si vous m'aimez plus que cela, c'est-à-dire le champ de cette confiance qui s'est construit dans votre rapport à vos parents biologiques, qui a achevé d'être une construction déjà stable, réussie dans votre rapport à eux, greffez-la à moi pour que je la pousse plus loin, pour que je la pousse vers ce Père dans les cieux, cette Trinité sainte qui est l'origine même de l'institution de la famille à laquelle vous êtes greffé, en qui vous avez totale confiance, en vos parents. Voilà. Donc, élevez maintenant ce champ construit dans votre rapport à vos parents en direction de celui qui est l'origine même de cette institution sociale qu'est la famille. De manière à ce que les parents ont commencé à construire en vous comme confiance en eux, comme attachement authentique à eux, parce qu'ils sont l'origine de vos vies à vous, vos vies biologiques, celui qui achève cette vie biologique en la convertissant en vie avec Dieu, celui-là a besoin désormais que vous tourniez vers lui ce champ déjà construit pour qu'il y ajoute les dimensions ou du moins les éléments qui lui manquent pour atteindre son niveau de confiance inébranlable dans les vertus que Dieu veut susciter en vous à la suite de ce que vos parents ont construit dans vos vies. Car les parents ont construit en nous une vie, mais qui a ses limites. Il n'y a que la vie en Dieu, donc la référence totale, la référence la plus parfaite qui peut nous permettre de poursuivre l'œuvre commencée par les parents, c'est-à-dire une confiance totale en Dieu, qui est le terme de la vie humaine. Il n'a pas dit d'abandonner les parents, non, non. La preuve, sa propre mère Marie était avec lui. Elle était avec lui jusqu'au pied de la croix. Et même avant même de partir de ce monde, il a pris des dispositions pour protéger sa mère en disant aux disciples bien-aimés, « Voici ta mère, femme, voici ton fils. » Et l'évangile nous dit, à partir de cet instant, le disciple bien-aimé prit Marie chez lui. Ça veut dire que Jésus n'a pas dit d'abandonner ses parents, non. Mais l'attachement qu'on a pour les parents, si cet attachement n'est pas tourné vers Dieu, ça va empêcher une connexion plus profonde à l'entité divine de nos personnes.

Oui, je t'exalte, toi qui me relèves et qui me montres le chemin de la confiance totale en l'entité divine, où le Père, le Fils et l'Esprit Saint attendent ma personne pour achever l'œuvre entamée, commencée par les parents dans l'exercice de leur devoir d'éducateur, dans la foi, dans les vertus humaines, dans le sens du bien. Étant donné que ce sens du bien, aussi bon que soit-il communiqué par les parents à ma personne, il possède en lui-même ses propres limites. Et Dieu veut le pousser plus loin par son Fils Jésus-Christ, dans l'Esprit Saint. Voyez, et Jésus-Christ continue pour dire aussi, celui qui ne m'aime pas plus que son enfant, plus que sa fille, plus que son fils, vous voyez, il va nous positionner entre deux amours extrêmes, très importants, qui nous structurent, vous voyez. Je viens de vous présenter l'abandon total entre les mains des parents, qui sont pour nous les dieux sur terre, vous voyez. Il va maintenant nous dire, tournons-nous maintenant vers le fruit de vos entrailles. Oui, oui, on se tourne vers le fruit de nos entrailles, et c'est là que Jésus, encore venant de regarder, même de ce côté, il y a comme engager cette dimension profonde en vous qui conserve sa capacité d'aimer. Voilà. Cette capacité d'aimer qui s'est construite dans votre rapport à vos parents, vous l'avez tournée vers vos enfants. Et vos enfants vous manifestent la même attention, le même regard tourné vers vous tel que l'avez fait dans votre rapport à vos parents. Et le fruit de vos entrailles représente pour vous une partie de vous-même qui est à l'extérieur de vous. C'est vous sous une forme différente. Différente de vous, c'est votre ADN qui est devant vous. C'est une partie de votre nature que Dieu a convertie en réalité humaine distincte de vous. Du coup, c'est normal que votre fils, votre fille fasse l'objet d'une attention tellement grande venant de vous, d'un amour tellement fort venant de vous, qui fera que cette relation d'amour aussi naturelle, aussi bonne, aussi instituée par le Créateur lui-même, peut devenir un frein à l'accueil, à l'introduction de la grâce de Dieu lui-même, c'est-à-dire sa présence comme réalité vivante. Cet amour peut être tellement fort que quand Dieu va vouloir intervenir dans le champ de ta liberté pour pousser plus loin la construction entamée avec tes parents, l'amour pour ton enfant risque d'être un blocage. Attention, ça ne veut pas dire de ne pas aimer ses enfants. Ça ne veut pas dire ça. Ça ne veut pas dire de ne pas accomplir son devoir parental vis-à-vis de ses enfants. Non. Au contraire, si tu manques à ton devoir parental vis-à-vis de tes enfants, tu vas offenser le Créateur. Parce qu'il t'a confié des êtres humains, il a pris du matériau, que ce soit au niveau de ton corps, de ton âme, de ton esprit, en un instant T de conception humaine, il a façonné un autre être humain par le pouvoir de la procréation qui découle d'ailleurs de son pouvoir de créateur qu'il a donné aux entrailles des êtres humains. Donc par son pouvoir créateur, il est passé par tes entrailles pour prendre du matériau chez toi pour faire exister une copie conforme d'humanité, pas de trait physique, mais d'humanité, et qu'il a posé en face de toi. C'est normal que tu aimes ce matériau qui vient de toi. Il est issu de toi. C'est normal que tu lui manifestes un amour inexprimable. Et Dieu dit, cet amour, il est bon. Mais si tu ne sais pas l'utiliser, tu risques de t'embourber dans une relation qui va freiner la suite des interventions divines qui restent à faire dans ta vie pour te permettre de découvrir davantage le visage aimant de ce Père qui se tient dans les cieux. Que Jésus t'a présenté tout au long de l'évangile des semaines qui viennent de s'écouler. Dieu ne demande pas de ne pas aimer nos enfants. Non, non, non, non, pas du tout. Au contraire. Plus on crée les conditions qu'il faut pour qu'un être humain naisse dans ces conditions et qu'il s'épanouisse et qu'il découvre la joie de vivre et que cette joie de vivre-là l'amène lui à
comprendre que ça vaut la peine de vivre, parce que c'est bon d'être vivant. Vous comprenez? Dieu vous bénit, agrée votre manière d'accueillir l'être humain qui vous a donné, il agrée votre manière d'aimer votre enfant, vous voyez? Il n'a pas dit de les détester, non, non, pas du tout. Parce que certains sont tentés de dire, c'est le Christ qui l'a dit, de l'aimer plus que nos enfants. Donc même si je n'ai pas pu scolariser mes enfants, même si je n'ai pas pu mettre l'argent de côté pour les nourrir convenablement, même si je n'ai pas pu les mettre dans une maison décente, bon, je suis les instructions divines du Christ. Non, non. Tu es en train de faillir à ton devoir. Il faut vite te ressaisir. Tes enfants ont besoin du fruit de tes efforts que Dieu te permet d'avoir pour leur épanouissement. Si tu as de l'argent, si tu as les moyens, trouve-leur un logement digne de ce nom. Donne-leur à manger et scolarise-les dans une école où ils vont recevoir une instruction saine pour leur développement humain intégral. Ce dont Jésus-Christ parle ici, c'est cet amour tellement fort qui envahit tout le champ profond de la liberté et qui fait que, quelles que soient nos difficultés, quel que soit Alpha, cet élan-là, ce faisceau d'amour-là ne faiblit jamais pour notre enfant. Parce qu'on sait que c'est nous-mêmes devenus autrement différents de nous par le pouvoir du Créateur. Une réalité venue de nous qui est posée en face de nous comme un autre vivant, un autre nous-mêmes avec une codification génétique qui lui est propre désormais. On ne peut pas ne pas l'aimer. Jésus dit, aime-le. Mais le fond de cet amour-là, laisse-moi occuper ce fond-là, pour que quand ton amour pour ton enfant va commencer à défaillir, parce que ton enfant est un être humain, il peut commettre des erreurs, il peut faire des choix dans la vie qui ne s'alignent pas sur ta logique à toi, qui ne s'alignent pas sur ta conception culturelle, sur ta conception des vertus, sur ta manière de te tenir dans la société telle que tes parents ou bien ton peuple te l'a communiqué. Et tu peux commencer à manifester une réaction vis-à-vis de ton enfant qui n'est plus de l'amour authentique. Justement, pour que toutes ces limites soient accueillies dans la puissance divine de la Trinité, Jésus dit, aime-moi plus que, c'est-à-dire, aime-les, mais moi, réserve-moi le champ le plus important, le pourcentage le plus élevé dans ce champ d'amour-là. Aide-moi à être positionné là-bas. Pour que quand la faiblesse de cet amour va commencer à se manifester dans les moments d'épreuve, dans les moments de difficulté dans ton rapport à tes parents, dans ton rapport à tes enfants, moi qui vois ce déficit de capacité à ton niveau, je puisse puiser dans la capacité divine de l'amour pour booster ton regard sur ton père, ton regard sur ta mère, pour que ce regard soit un regard renouvelé par la miséricorde divine qui regarde, qui prend compassion, qui trouve des solutions, qui crée des solutions pour racheter la situation, pour racheter l'autre qui n'arrive pas à s'aligner sur la conception de la vie que Dieu t'inspire. Jésus dit ça ainsi afin de pouvoir nous aider à rattraper nos capacités naturelles qui risquent de connaître des affaiblissements. Parce que nous sommes des humains à la base. Que Dieu nous accorde cette grâce-là, de pouvoir lui laisser ce champ-là. Ce n'est pas évident, ce n'est pas facile pour tout le monde. Mais Dieu nous comprend. C'est pour ça qu'il nous exhorte à faire ce pas-là, à faire cet effort. Si ça n'a pas marché aujourd'hui, demain ça peut marcher. Pas de découragement. Qui nous accorde cette grâce-là maintenant et pour les siècles des siècles. Nous avions la partie technique, Madame Abby, et pour la prédication, Frère Jean Touré. Nous vous disons merci de nous avoir écoutés et bon dimanche à vous tous dans le Seigneur. Bon.

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1: 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À mes auditeurs, que la grâce et la paix de Dieu soient toujours avec vous. Chaque jour, nous devons rendre grâce à Dieu. Dans la liturgie de ce dimanche, le Christ nous adresse des paroles très fortes. Nous y trouvons trois éléments absolument essentiels. L'accueil, l'attachement à Jésus et notre rôle d'ambassadeur du Christ. Préférer le Christ ne veut pas dire que nous ne devons pas aimer nos proches. Ce qu'il attend de nous, c'est que nous lui donnions la première place. Quand le Christ a la priorité dans notre vie, il devient notre modèle. Nous aussi, nous pouvons aimer les autres de plus en plus à la manière de Jésus. Quand des jeunes fiancés décident de s'unir pour la vie, cela ne veut pas dire qu'ils renient leur famille, leurs parents, leurs amis. C'est la même chose dans notre relation au Christ. Le préféré, c'est devenir capable d'aimer les autres en vérité. Lui-même nous recommande d'aimer Dieu de tout notre cœur et d'aimer notre prochain comme nous-mêmes.

0: Première lecture. Lecture du deuxième livre des rois, chapitre 4, versets 8 à 11 et de 14 à 16a. Un jour, le prophète Élisée passait à Sunem. Une femme riche de ce pays insista pour qu'il vienne manger chez elle. Depuis, chaque fois qu'il passait par là, il allait manger chez elle. Elle dit à son mari: Écoute, je sais que celui qui s'arrête toujours chez nous est un saint homme de Dieu. Faisons-lui une petite chambre sur la terrasse. Nous y mettrons un lit, une table, un siège et une lampe. Et quand il viendra chez nous, il pourra s'y retirer. Le jour où il revint, il se retira dans cette chambre pour y coucher. Puis, il dit à son serviteur: Que peut-on faire pour cette femme? Le serviteur répondit: Hélas, elle n'a pas de fils et son mari est âgé. Élisée lui dit: Appelle-la. Le serviteur l'appela et elle se présenta à la porte. Élisée lui dit: À cette même époque, au temps fixé pour la naissance, tu tiendras un fils dans tes bras. Parole du Seigneur.
1: Nous rendons grâce à Dieu.

0: Deuxième lecture. Lecture de la lettre de Saint Paul apôtre aux Romains, chapitre 6, versets 3 à 4 et de 8 à 11. Frères, ne le savez-vous pas? Nous tous qui par le baptême avons été unis au Christ Jésus, c'est à sa mort que nous avons été unis par le baptême. Si donc par le baptême qui nous unit à sa mort, nous avons été mis au tombeau avec lui, c'est pour que nous menions une vie nouvelle, nous aussi comme le Christ qui, par la toute-puissance du Père, est ressuscité d'entre les morts. Et si nous sommes passés par la mort avec le Christ, nous croyons que nous vivrons aussi avec lui. Nous le savons en effet. Ressuscité d'entre les morts, le Christ ne meurt plus. La mort n'a plus de pouvoir sur lui. Car lui qui est mort, c'est au péché qu'il est mort une fois pour toutes. Lui qui est vivant, c'est pour Dieu qu'il est vivant. De même, vous aussi, pensez que vous êtes mort au péché, mais vivant pour Dieu en Jésus-Christ. Parole du Seigneur.
1: Nous rendons grâce à Dieu.

Descendance choisie, sacerdoce royal, nation sainte, annoncez les merveilles de celui qui vous a appelé des ténèbres à son admirable lumière.

0: Évangile de Jésus-Christ selon Saint Matthieu, chapitre 10, versets 37 à 42. En ce temps-là, Jésus disait à ses apôtres, Celui qui aime son père ou sa mère plus que moi n'est pas digne de moi. Celui qui aime son fils ou sa fille plus que moi n'est pas digne de moi. Celui qui ne prend pas sa croix et ne me suit pas, n'est pas digne de moi. Qui a trouvé sa vie, la perdra. Qui a perdu sa vie à cause de moi, la gardera. Qui vous accueille, m'accueille. Et qui m'accueille, accueille celui qui m'a envoyé. Qui accueille un prophète en sa qualité de prophète, recevra une récompense de prophète. Qui accueille un homme juste en sa qualité de juste, recevra une récompense de juste. Et celui qui donnera à boire même un simple verre d'eau fraîche à l'un de ses petits en sa qualité de disciple, amen, je vous le dis. Non, il ne perdra pas sa récompense. Acclamons la parole de Dieu.
1: Louange à toi, Seigneur Jésus.

grâce de Jésus notre Seigneur, l'amour de Dieu le Père, la communion de l'Esprit Saint soit toujours avec vous. Frères et sœurs en Jésus, bon dimanche. Aujourd'hui, nous avons de la première lecture le deuxième livre des Rois qui nous parle du prophète Élisée accueilli par une famille. Comme deuxième lecture, la lettre de Saint Paul aux Romains qui nous montre comment le baptême nous plonge dans la mort et la résurrection de Jésus et avec lui nous sommes ressuscités grâce à l'Esprit qui l'a ressuscité des morts. Et l'Évangile nous vient du 10e chapitre de Saint Matthieu. Au début de la péricope d'aujourd'hui, les versets 37 à 39 nous parlent de l'amour préférentiel pour Jésus. Celui qui aime son père ou sa mère plus que moi n'est pas digne de moi. Celui qui aime son fils ou sa fille plus que moi n'est pas digne de moi. Une option d'un amour pour le Seigneur qui dépasse tout autre lien. Et Jésus continue. Celui qui ne prend pas sa croix et qui ne me suit pas n'est pas digne de moi. Qui a trouvé sa vie la perdra et qui a perdu sa vie à cause de moi la gardera. Ces versets souvent fait peur. D'ailleurs, comment penser qu'on peut préférer autre chose à notre mère? Est-ce Jésus contre ces relations humaines normales? Et comment choisir délibérément la croix? Mais il faut bien comprendre la dimension, l'orientation que Jésus donne, et c'est la suite qui nous permet de mieux comprendre. La suite nous parle spécifiquement de l'hospitalité et de l'accueil, donc de l'amour. En fait, la croix dont Jésus parle ne peut être autre chose que le fruit, que la conséquence, que ce qui surgit d'un cœur qui aime d'abord Dieu, comme d'un amour absolu. La relation verticale doit toujours être absolue, mais qui aime aussi ses frères et sœurs comme Jésus nous a aimés, c'est-à-dire étant prêt à donner notre vie pour ceux qu'on aime. Et c'est de cette relation d'une donation totale que surgit tout ce que nous pouvons vivre comme souffrance, comme amour, comme difficulté, comme croix. Revenons à l'accueil que Jésus choisit comme signe d'un amour spécifique. Il dit « Qui vous accueille, m'accueille ?» Et il nous propose trois types de personnes qui représentent pour lui le type du disciple qu'il veut que nous soyons et qui doit être accueilli. Il parle du prophète comme premier type, ensuite du juste, et des petits. Qui accueille un prophète en sa qualité de prophète recevra une récompense de prophète. Qui accueille un homme juste en sa qualité de juste recevra une récompense du juste. Et celui qui donnera à boire même un simple verre d'eau fraîche à l'un de ses petits en sa qualité de disciple, amen, je vous le dis, non, il ne perdra pas sa récompense. L'accueil dans la Bible fait partie de cette catégorie qui caractérisait le juif pieux. Nous connaissons l'histoire d'Abraham qui avait accueilli les trois visiteurs et finalement c'était plutôt le Seigneur. Mais la première lecture nous donne un cas spécifique d'une famille qui accueille avec beaucoup de délicatesse et c'est ça qu'il faut noter. Cette femme dit à son mari, écoute, je sais que celui qui s'arrête toujours chez nous est un saint homme de Dieu. Faisons-lui une petite chambre sur la terrasse. Nous y mettons un lit, une table, un siège et une lampe. Et quand il viendra chez nous, il pourra se retirer. On voit la délicatesse avec laquelle cette femme accueille l'homme de Dieu. Tout simplement parce qu'il est homme de Dieu. Et Jésus parle en parlant, en faisant allusion à l'accueil des petits, de leur donner ne fût-ce qu'un simple verre d'eau fraîche. Pas l'eau simple, l'eau fraîche. La délicatesse est d'une importance capitale
dans les gestes d'amour que nous posons, et ces gestes ont une portée d'éternité. Effectivement, au jugement dernier, Jésus nous montre que ce qui constituera l'un des critères fondamentaux du jugement dernier, ce sera la délicatesse de l'amour que nous aurons montré à ceux qui ont eu faim, à ceux qui ont eu soif, à ceux qui sont malades, à ceux qui sont prisonniers, à ceux qui ont besoin de nous. Notre monde nous demande comment beaucoup crient matin, midi, soir, du besoin d'être porté, d'être encadré, d'être accompagné. Mais il ne s'agit pas seulement d'une simple philanthropie ou bien d'un sentiment humain normal. Au-delà de ça, il s'agit foncièrement de l'accueil du Seigneur. Voilà pourquoi il est important de se référer à ce que Saint Paul dit. C'est en effet par la grâce du Christ ressuscité que nous pouvons avoir cette possibilité, en aimant Dieu plus que tout et participant à la grâce que Jésus nous donne par le baptême, nous pouvons donc avoir nous aussi la possibilité de poser sur l'autre, non un regard qui ne parle que de nous-mêmes, mais un regard qui nous est donné par la grâce de l'Esprit Saint. Et c'est grâce à cet Esprit Saint que nous pouvons aimer comme Dieu veut, que nous pouvons transformer une philanthropie humaine simple, un sentiment humain simple, un sentiment divin. Et nous serons bénis, nous recevons la récompense. Et c'est ça la vraie croix. La vraie croix consiste à se donner entièrement, sans réserve, à celui qui a besoin de nous, à celui qui nous tend la main, sans orgueil, sans vouloir l'écraser, avec pour unique objectif lui donner la vie, pour qu'il se relève et resplendisse comme le Seigneur le désire. Puisse le Seigneur, dans sa bonté, nous accompagner dans notre recherche de la vie, pour que nous puissions, avec ceux qui ont besoin de nous, constituer une nouvelle communauté. Puisse le Seigneur transformer nos cœurs afin que nous aimions comme lui, il nous aime. Puisse susciter dans notre société des hommes et des femmes qui savent aimer comme Dieu nous amène, nous demande d'aimer. Et puisse Dieu vous bénir en ce jour au nom du Père et du

0: Frères et sœurs, amis croyants, quand Saint Matthieu écrit cet évangile, il s'adresse à des croyants qui devraient faire un choix difficile dans leur démarche de conversion. Bien sûr, ils étaient heureux d'adhérer au Christ, mais en même temps, ils étaient incompris et rejetés par les membres de leur famille. Ce rejet pouvait aller jusqu'à la persécution. Mais, malgré les menaces, beaucoup ont choisi de rester fidèles à leur attachement au Christ. Cette communauté primitive était composée de disciples itinérants et de sédentaires. Ces derniers étaient invités à accueillir les autres. L'accueil est une valeur essentielle dans la religion juive. Nous avons pu nous en rendre compte en écoutant la première lecture. Elle nous parle du prophète Élisée qui est accueilli par la Sunamite. Cette femme se montre généreuse car elle a reconnu en lui un homme de Dieu. Mais elle porte en elle une souffrance dont elle ne parle pas. Elle n'a pas de fils et son mari est âgé. Avec beaucoup de délicatesse, elle lui promet ce fils qu'elle n'escomptait plus. En écoutant ce texte de la parole de Dieu, nous comprenons qu'accueillir l'autre, c'est écouter ses confidences, partager ses joies et ses peines. Ce qui est important, ce n'est pas la quantité et le luxe, mais les qualités de l'accueil. Nous chrétiens, nous avons appris qu'à travers ces personnes que nous rencontrons, c'est Dieu qui est là. C'est lui que nous accueillons et que nous refusons d'accueillir. N'oublions pas, c'est à nos qualités d'amour et d'accueil que nous serons reconnus comme disciples du Christ. Dans sa lettre aux Romains, Saint Paul nous parle du jour le plus important de notre vie, celui où nous avons été accueillis dans la grande famille des chrétiens. Nous l'avons compris, c'est du baptême dont il s'agit. Actuellement, nous avons un peu de mal à nous en rendre compte. Mais il faut savoir que dans l'Église primitive, les nouveaux baptisés venaient d'un monde sans Dieu. Notre accueil du Christ et notre attachement à lui nous poussent à l'engagement missionnaire. Jésus, qui nous appelle tous à marcher à sa suite, n'est pas un maître parmi tant d'autres. Il est le Fils de Dieu qui est venu chercher et sauver ceux qui étaient perdus. Nous sommes envoyés pour témoigner par notre vie et nos paroles de celui qui nous habite. Nous contribuons à bâtir ce monde nouveau que Jésus appelle le royaume de Dieu. Dans ce royaume, l'écoute de l'autre, l'entraide, la solidarité, le soutien aux autres, la visite aux malades sont prioritaires. C'est Jésus lui-même qui nous le dit. Tout ce que vous avez fait à l'un des plus petits, c'est à moi que vous l'avez fait.
1: Jésus nous rappelle aussi que chaque geste d'accueil, de fraternité et de charité a une grande valeur aux yeux de Dieu. Accueillir l'autre, surtout le plus petit et le plus fragile, c'est accueillir le Christ lui-même. Jésus nous invite à faire de lui la première place dans notre vie. Le suivre demande parfois des renforcements et le courage de porter notre croix chaque jour avec foi et confiance. En ce dimanche, chers frères et sœurs, demandons la grâce d'aimer Jésus par-dessus tout, de le suivre fidèlement malgré les difficultés et de témoigner de son amour par des gestes simples de bonté et de service envers nos frères et sœurs. Amen.

0: Merci, chers frères et sœurs, d'avoir suivi votre émission dominicale du jour du Seigneur, Parole de Dieu et Louange de l'Afrique, présentée en ce 13e dimanche du temps ordinaire, année A, par Joseph Götzane
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0: Merci à Abidjei qui a assuré la partie technique. À présent, cédons la place à John Mendy pour l'émission en Wolof.
1: Nous vous souhaitons de passer un bon dimanche et une sainte semaine dans le Christ, mais aussi de bonnes vacances. Félicitations à tous les élèves qui ont réussi à leurs examens.

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1: voilà, et des chroniques. Vous écoutez Radio Sénégal, nous sommes le lundi 29 juin 2026. Il est 6h à Dakar et déjà 26 degrés. Celsius dans la capitale, dans l'après-midi, 30 degrés, avec un ressenti de 39 degrés. Avec le soleil du côté de Médine Yorofoula, où nous serons ce matin, actuellement il fait 27 degrés et 36 attendus vers 14h et 17h. Bonjour et merci de vous réveiller avec nous sur la radio de tout le Sénégal. Votre matinale, c'est

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2: Très heureux de vous retrouver. Votre matinale, le premier numéro de la semaine. On démarre par les bulletins. Le Wolof, ce sera tout à l'heure avec Seydina Aline Diop. Seydina, Nunal.
3: Je l'ai fait pour parler de nous. Acharatou Adi.
4: C'est
3: un peu bas.
2: Alors, merci beaucoup, Seydina. Le bulletin à Wolof, ce sera. Donc, après, celui en français, c'est Adji Fatou Bari. Bonjour, Adji.
4: Bonjour, Aruna. Bonjour à tous. Assemblée nationale, les députés convoqués en plénière ce matin à l'ordre du jour, examen de la proposition de loi numéro 17-2026 portant révision de la Constitution. Le texte prévoit, entre autres, le renforcement des pouvoirs du Premier ministre, une incompatibilité entre la fonction de président de la République et la direction d'un parti politique, ainsi que la création d'une cour constitutionnelle à la place du Conseil actuel qui serait composé de 9 membres au lieu de 7. La séance plénière démarre donc à 10h. Sur ce texte à examiner, la procédure adoptée, le pouvoir et le groupe PASTEF, les patriotes, se défient. Face à la presse hier, les deux camps ont brandi leurs arguments. Si la majorité parlementaire qui a porté la proposition de loi parle de procédure sans pression ni intimidation, les responsables de la coalition Diomaye président indiquent que son adoption risque de saper les fondements de la République et rappelle la prérogative exclusive du chef de l'État de convoquer un référendum. Face à ce débat politique, la position du ministre de la Microfinance et de l'Économie sociale et solidaire, par ailleurs responsable politique à Bombay, est claire. Il faut à tout prix privilégier le dialogue pour Alioune John, la cohésion nationale. C'est ce qu'a toujours voulu le chef de l'État, Bassirou Diomaye Diakhar Faye. Alioune John était l'invité de Migi Maram Diaye dans En vérité hier. Nous l'écoutons.
5: Il n'y a pas quelque chose qui vaille mieux que la cohésion nationale et la cohésion sociale. Je crois que, certes, il y a cette légitimité en termes de représentation parlementaire, mais également, à mon avis, on ne perd pas si on va plus loin pour aller vers cette représentativité populaire en appelant tout le monde à un consensus, à mieux en débattre. À mon avis, ça n'enlève en rien la légitimité du Parlement, mais également ça va contribuer à raffermir ce besoin tant cher au président de la République pour aller vers une cohésion nationale.
4: Baccalauréat général 2026, les épreuves démarrent demain sur l'ensemble du territoire national. Cette année, ils sont 181 000 candidats. Sachez aussi que les résultats du certificat de fin d'études élémentaires sont connus sur 302 809 candidats. Les 286 131 ont décroché leur diplôme, soit un taux global de réussite de 94,49%. L'Académie de Matam arrive en tête avec 98,56% de taux de réussite. Et du sport, pour terminer avec le Mondial de football, le Canada, un des pays organisateurs et première nation à se qualifier pour les huitièmes de finale de la compétition. Les Canadiens se sont imposés par 1-0 face au Bafana d'Afrique du Sud sur des rencontres des 16e de finale. Suite donc des rencontres des 16e de finale aujourd'hui lundi avec à 17h Brésil-Japon, match à suivre en direct sur Radio Sénégal, puis à 20h30 Allemagne-Paraguay. Pour sa part, le Sénégal joue sa rencontre des 16e de finale mercredi à 20h face à la Belgique. Les Lions qui sont d'ailleurs attendus à Seattle aujourd'hui.
2: Merci beaucoup, Fadi Fatou Barry. C'était le bulletin en français. Vous nous revenez à 7h pour la principale édition française de la matinale. Et sans transition, le bulletin à Wolof. C'est Nalin Diopnu, Nalin Yolanti Andal.
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0: la proposition de révision de la constitution qui fait les choux gras de la presse. Le choc des positions barre la une du quotidien national Le Soleil. Un nouveau géant a grillé titre du quotidien Le Quotidien. La révision constitutionnelle, instrument de représailles contre le chef de l'État, déclaration d'Aminata Touré, Mimi donc qui barre la une de l'informé quotidien. À la une de Direct News, les propos d'Abdourahmane Diouf, membre de la coalition Diomaye président, je le cite, c'est Ousmane Sonko lui-même qui avait demandé le report des élections territoriales dans un contexte marqué par des difficultés entourant sa candidature, fin de citation. À la une de Libération, extorsion de fonds et détournement des aides destinées aux sinistrés des inondations de 2025, les chiffres d'un carnage financier. Toujours à la une de Libé, drame à Niakhar et à Mbaké, deux jeunes poignardés à mort. En sport, mondial 2026, miraculé de la phase de groupe, les Lions du Sénégal défient la Belgique en sixième de finale mercredi. Et c'est la une du journal Le Record à Ronaldo.
2: C'était le français Le Wolof dans un court instant.
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2: 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ensemble comme tous les matins jusqu'à 9h au programme de votre matinale d'abord le grand entretien notre invité ce matin l'invité du grand entretien, Dr Mouhamadou Moustapha Ndiaye, il est diplômé de Sciences Po à Paris, docteur en sciences politiques à l'université Gaston Berger de Sandwich à l'Assemblée nationale ce matin. Cette séance plénière très attendue, séance plénière pour le débat général et un vote final lors du jour consacré uniquement à la proposition de loi numéro 17/2026 portant révision de la Constitution. Le grand entretien, c'est à 8h avec Migi Maram Ndiaye, les chroniques du lundi. Il avait voulu attendre à la vie de Léopold Sédar Senghor, l'ancien président de la République. Son procès sera expéditif, convoqué devant un tribunal spécial. Moustapha Lo assume son geste, verdict la peine capitale. Deux semaines plus tard, le 29 juin 1967, la sentence sera exécutée. Retour ce matin sur cette exécution de Moustapha Lo dans « Il était une fois ». La chronique de Cheikh Diop. Nous sommes lundi et c'est parti pour une nouvelle série de reportages, pardon, mise en place à temps des semences, intrants, matériels et financements avant l'hivernage. Une instruction du président de la République dans la série de reportages de Salam Sénégal. Nous serons sur le terrain pour voir l'effectivité de cette volonté du gouvernement qui a décidé donc cette année de démarrer plus tôt que d'habitude pour éviter les retards de l'hivernage. Première étape, ce matin, le MIF Médicaments. Yerofoula, où nous attend notre correspondant Samba Baldé. Et puis l'existence. L'existence prend du sens, dit-on, quand on est irremplaçable pour au moins une personne. C'est ce que nous allons découvrir avec Dr Massamba Gueye. Dans sa chronique du lundi, la pensée du jour, le direct avec l'envoyé spécial de Radio Sénégal au Mondial américain avec Tierno Diallo. Nous allons évoquer ce matin cette affiche Sénégal-Belgique de ce mercredi à 20h à l'heure de Dakar, mais aussi les autres affiches des 16e de finale de la compétition avec, on le disait tout à l'heure dans le flash, la qualification 8e du Canada. C'était face à l'Afrique du Sud hier. Migi Maram Ndiaye sera avec nous dans ce studio pour la fenêtre inter. Les dernières actualités internationales. Salam Sénégal. Vous avez le programme du jour à la mise en onde. Ibrahim Afal, assisté de Séni Diop au CDM. André Noël Chandoum.
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0: À 6h15, la chaleur reste bien installée sur une grande partie du Sénégal avec des températures maximales pouvant atteindre 41 degrés Celsius dans les régions du nord-est ce matin. Des pluies accompagnées d'orages sont attendues dans la région de Kédougou dans l'est du pays. Ailleurs, le ciel restera passagèrement nuagé avec un temps généralement sec. Les vents souffleront de secteur ouest à sud-ouest d'intensité faible à modérée, tandis que les visibilités resteront généralement bonnes sur l'ensemble du territoire. Ces conseils, hydratez-vous régulièrement et évitez les expositions prolongées au soleil durant les heures les plus chaudes.
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0: Et ce matin, on retiendra ces quatre dates. D'abord, le 29 juin 1967, exécution de Mustapha Lo, auteur d'un attentat manqué contre la vie du président Léopold Sédar Senghor. C'était à la Grande Mosquée de Dakar le jour de la Tabaski. C'était le 22 mars 1967. Il avait été condamné à la peine capitale le 15 juin 1967 à Dakar devant un tribunal spécial. On en parle dans Il était une fois. 29 juin 1992. Ouverture à Dakar du 28e sommet des chefs d'État de l'Organisation de l'Unité africaine OUA. Au cours de la rencontre, les pays membres ont discuté de la création d'un mécanisme chargé de prévenir et de régler les conflits avec à terme la mise sur pied d'une force d'intervention panafricaine. Le sommet a aussi examiné la situation en Somalie, mais surtout le problème de la violence en Afrique du Sud. 29 juin 2014, élections municipales qui consacrait l'entrée en vigueur de l'acte 3 de la décentralisation. Les conseils régionaux disparaissaient et laissaient la place à des conseils départementaux. Toutes les anciennes communautés rurales sont devenues des communes, d'où l'expression communalisation intégrale. Et puis, le 29 juin 2021, inauguration des instituts supérieurs de l'enseignement professionnel ISEP de Diamniadio et de Thiès par le président Macky Sall pour apporter une réponse à la forte demande de formation dans les métiers pour accompagner les exigences d'une économie émergente. Radio Sénégal, Salam Sénégal, 6h passées de 18 minutes.
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0: Je vous le disais dans les titres et dans les éphémérides, 29 juin 1967, 29 juin 2026, il y a donc 59 ans, l'exécution de Mustapha Lo, l'ancien militaire, auteur de la tentative d'assassinat du président Senghor. Le 22 mars 1967, à la Grande Mosquée de Dakar, a par la suite été fusillé par un peloton d'exécution. Retour sur cette exécution pour motif politique sous les 20 ans de présidence de Léopold Sédar Senghor avec les éclairages, les explications de l'historien Elhadji Ibrahim Mandao. Il était une fois l'exécution de Mustapha Lo, une chronique signée Cheikh Diop.
4: 22 mars 1967, attentat manqué contre le président Léopold Sédar Senghor. C'était à la grande mosquée de Dakar le jour de la Tabaski. C'est le nommé Mustapha Lo qui avait tenté d'assassiner le premier président de la République du Sénégal. Elhadji Ibrahim Mandao, historien.
5: Ce jour-là, Senghor était venu, il était accompagné de Abdou Diouf, secrétaire général de la présidence de la République. Comme il ne priait pas, tout le monde était assis donc dans la tribune. La tribune se trouve dans la cour intérieure de la Grande Mosquée. Après la prière et après le présent, après congé, il s'est rendu avait sa voiture qui attendait donc comme d'habitude quoi, juste à côté donc de la tribune. Il y avait une sorte d'aide d'honneur des gens qui étaient là debout et le président est passé. Et au moment où il rentrait dans sa voiture, il y a une personnalité qui était à côté de la voiture, juste à la hauteur de la porte d'entrée, la porte arrière, qui a sorti immédiatement un pistolet, n'est-ce pas, pointant ce pistolet vers le chef de l'État, et tout feu sans succès. Cet individu a été immédiatement maîtrisé par un certain Arfan Tchon, un brigadier de police qui était là, et ceux de la garde rapprochée sont tous les deux qui ont immédiatement saisi Moustapha Lo. Et le président s'est engouffré rapidement dans sa voiture où déjà Abdiouf avait pris place. Et la voiture a démarré encore. C'était donc une tentative d'assassinat.
4: Les motivations étaient politiques. On sortait de la crise de 1962 avec l'emprisonnement du président du conseil Momodou Dia et de certains de ses lieutenants.
5: Paraît-il que Moustapha Lo était estampillé djihadiste. Mais il se trouve que ceux qui étaient ses complices dans cette tentative d'assassinat, c'était plutôt des proches de Maître Waldo Diagne, qui était donc l'ancien ministre de l'Intérieur, ancien ministre des Finances. Puisque apparemment le revolver lui aurait été prêté par l'ancien chef de cabinet de Waldo Diagne, un certain Amadou Moustapha Dramé, et que le maniement de l'arme, c'est un certain Didi Ndiaye, qui est un cousin de Waldo Diagne, qui est un ancien gendarme. Et cet ancien gendarme avait été révoqué pour indiscipline, n'est-ce pas, au sein de la gendarmerie. Ce sont les deux principaux complices de Moustapha Lo. C'est tous des gens de Kaolack, parce que Moustapha Lo est né à Kaolack en 1926. Moustapha Lo est de la famille pratiquement de Cheikh Tidiane Sy Al-Maktoum, qui était donc fils du khalif Seyd Babacar Sy de Tchouaouane.
4: Moustapha Lo était condamné à la peine capitale le 15 juin 1967 et exécutée le 29 juin 1967. El Hadji Ibrahim Andaou.
5: Quand Moustapha Lo a été jugé, il a été jugé par le même tribunal spécial qui a jugé Abdoulaye Faye Faye. Le meurtrier de Demba Diop, Moustapha Lo, sera exécuté devant le peloton. C'est le peloton d'exécution, le même peloton que pour Abdoulaye Faye Faye.
4: La tentative d'assassinat était intervenue 4 jours après l'exécution de Abdou Ndakha Faye Faye. C'était le 18 mars 1967.
0: Voilà, il était une fois qu'il revenait donc sur l'exécution de Moustapha Lo. C'était le 29 juin 1967, la chronique. Il était une fois le cher Diop a retrouvé sur nos réseaux sociaux. Rendez-vous donc la semaine prochaine pour une autre chronique.
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0: Voilà, c'est parti pour une nouvelle série de reportages du Salam Sénégal. Hivernage officiellement installé à Médina Yerofoula. Selon le chef du service départemental de l'agriculture, la campagne de distribution des intrants se déroule dans d'excellentes conditions. Le taux de distribution de l'engrais évalue entre 80 et 81%. Concernant les semences, le département a réceptionné 1907 tonnes sur les 2340 tonnes attendues. Sur l'ensemble des 34 points de vente mis en place, et par ailleurs déclaré opérationnel. En ligne du MIF, notre correspondant Samba Baldé, bonjour.
7: Bonjour, Aruna Diouf.
0: Voilà, merci Samba d'être avec nous ce matin. On écoute votre reportage et on se retrouve juste après.
8: Hivernage 2026 dans le Djimara.
9: La première pluie a été reçue ici le 25 mai 2026. Actuellement, nous sommes dans l'installation totale de l'hivernage. La hauteur d'eau que nous avons reçue, le poste de Médina Yerofoula a reçu la plus grande hauteur d'eau avec 164 mm. La répartition dans le temps et dans l'espace quand même est acceptable.
8: Aliou Badi, chef de service départemental de l'agriculture de Médina Yerofoula, Yero Fula.
9: Pour les semences d'arachide, nous sommes à 87% de mise en place et à 80% de cession. Donc pour les engrais, l'engrais qui est le plus utilisé, le 6-20 pour l'arachide, nous sommes à 81% de mise en place. Les ventes sont à 23%. Sur 2340 tonnes attendues, nous avons reçu pour l'instant 1907 tonnes de 6-20. Pour l'engrais triple 15, je suis à 40%. La vente vient de démarrer timidement. Dans le département, pour l'arachide, nous avons 34 points de vente. Pour les engrais, nous avons 17. Pour l'instant, tout se passe bien.
8: Voici le message du chef de service départemental de l'agriculture aux paysans.
9: Je leur dis de mettre le paquet pour profiter sur cette humidité-là, pour ne pas que peut-être, si vous mettez peut-être temps, qu'on rentre dans une pause. Parce que selon les prévisions, il y a des pauses qui vont s'installer, mais on ne sait pas à quel moment exactement. Donc, comme le sol est humide, donc ils n'ont qu'à mettre le paquet pour largement élargir le semis, chacun de sa localité.
8: Les semis de mil, maïs, le souna et la racite, entre autres, ont déjà démarré dans le Djimara. Mehdi Nayero Fula, Samba Baldé pour Radio Sénégal.
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0: On nous parle de notoriété, de visibilité, de consensus. Question ce matin, et si le sens de l'existence tenait à autre chose? L'homme, dit-on, n'a besoin d'être célèbre ni d'être aimé de tous pour justifier sa présence au monde. Il suffit d'être irremplaçable pour au moins une personne. Dans sa pensée du jour, Dr Massamba Gueye nous rappelle l'essentiel. L'essentiel, exister, c'est d'abord laisser une empreinte dans une vie. Bonjour docteur.
1: Bonjour. Si personne n'a ta nostalgie quand tu voyages, si personne ne pleure ta mort, si personne ne regrette la perte de tes biens, quelle est ta vie? Voilà trois baromètres pour mesurer le sens de ton existence. Si ta vie a été utile aux gens, si tes biens ont servi à faire le bien, si ta présence arrose de bonheur ta communauté, ces trois choses ne t'arriveront pas. Être vivant, c'est user de sa force pour renforcer ceux qui sont faibles. Mais comment as-tu gagné ta vie? Si, quand les gens dorment, tu passes la nuit à aller voler leurs biens, au point de les rendre fous le matin, personne ne regrettera la perte de tes biens, car étant illicite et ayant causé la détresse humaine. Si ta vie ne sert à rien, si ta vie ne sert à rien d'autre qu'à tuer, qu'à semer la zizanie au sein de ta famille, de ta communauté, il est bien vrai que ta vie peut être inutile et qu'à ta mort, personne ne pleurera. Alors, quand tu voyages et que personne ne te demande de revenir, peut-être parce que tu semais la zizanie dans la famille, que les uns et les autres ont déjà subi les affres de ta mauvaise humeur, tu as des questions à te poser. Être utile à la communauté, ce n'est pas juste vivre, c'est faire vivre le bonheur d'une communauté. Ne pas semer la zizanie entre les couples, entre les amis et en entreprise. Servir avant de se servir. Être le serviteur de la communauté par tes biens, par ton savoir, par ta présence, par ton empathie. Si tu as un problème social, quand tu voyageras, personne ne le regrettera. Si tu es une tare sociale, quand tu perdras tes biens parce que tu es pingre, personne ne le regrettera. Mais si tu es un véritable poison, ne causant que du tort, il est évident qu'à ta mort, seules des larmes de crocodile seront versées. Être utile à la vie, c'est éviter que personne ne pleure à ta mort, éviter que personne n'ait ta nostalgie quand tu voyages et éviter que personne ne regrette la perte de tes biens. Docteur Massamba Gueye, n'est-ce pas?
0: Alors, la pensée du jour, la chronique du lundi signée Dr Massamba Gueye, a réécouté un podcast comme toutes nos autres chroniques sur nos différentes plateformes digitales. 6h33, la pause musicale. Kérédi, Kérédi, le choix musical de notre programmateur Alain Diop. Kérédi, de la chanteuse bissau-guinéenne Dulcie Neves. Elle poursuit sa carrière solo dans son pays. C'était la lead vocale du groupe Super Mama Jumbo, orchestre qui a été le bras armé culturel du PAIGC de Amilcar Cabral durant la lutte pour l'indépendance. Un titre donc tiré de l'album Mundo Rabida, sorti en 2014.

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1: L'Inter, la fenêtre Inter à 6h passées de 36 minutes. Migui Maram Diaye, bonjour.
2: Bonjour Aruna, bonjour également à tous les auditeurs de Radio Sénégal.
1: La République démocratique du Congo, d'abord, l'épidémie d'Ebola s'aggrave à ce fond de crise humanitaire en Ituri.
2: Oui, la République démocratique du Congo, l'épidémie Ebola poursuit sa progression dans la province de l'Ituri, où les déplacements massifs de population compliquent la riposte sanitaire. Plus d'un million de personnes vivent dans 107 sites d'accueil, dont seuls 69 bénéficient d'un suivi humanitaire. Depuis la troisième semaine, d'importants mouvements de malades ont été signalés entre Moukbaoulou, épicentre de l'épidémie, et les villes de Moudia et de Nizi, faisant craindre une propagation du virus. 5 sites de déplacés. Donc, des cas confirmés ont été notés dans 5 sites de déplacés et plusieurs décès. À Kingonze, 7 enterrements sécurisés ont été organisés. Des campagnes de sensibilisation sont en cours pour renforcer l'adhésion des communautés aux mesures de prévention. Le Programme alimentaire mondial, PAM, alerte également sur le lien entre l'insécurité alimentaire et la propagation de la maladie. De nombreuses familles déplacées à Rouen, privées de ressources, continuent de se déplacer, augmentant ainsi le risque de transmission du virus.
1: Union européenne, durcissement des conditions de visa pour les ressortissants somaliens.
2: Oui, l'Union européenne a décidé de durcir les conditions d'octroi des visas aux ressortissants somaliens. Les nouvelles mesures prévoient notamment la suppression des visas à entrée multiple, l'augmentation du délai de traitement des demandes, ainsi que la fin de certaines procédures simplifiées et de l'exemption des frais de visa pour les détenteurs de passeports diplomatiques. Ces restrictions interviennent sur fond de différends entre Bruxelles et Mogadiscio concernant la réadmission des migrants en situation irrégulière. Le président somalien Hassan Cheikh Mohamud a assuré hier que son pays était disposé à accueillir ces ressortissants expulsés à condition qu'ils soient établis, qu'ils sont effectivement de nationalité somalienne. Il affirme que certains migrants d'autres pays de la Corne de l'Afrique se feraient passer pour des Somaliens afin d'obtenir l'asile en Europe. Des mesures similaires avaient été prises contre la Gambie en 2021 et l'Éthiopie en 2024 avant d'être levées en mai dernier après une amélioration de leur coopération avec l'Union européenne sur les questions de retour et de réadmission des migrants.
1: Et puis Moyen-Orient, Washington et Téhéran suspendent leurs attaques et préparent des discussions au Qatar.
2: Oui, les États-Unis et l'Iran ont convenu de suspendre pour le moment les récentes attaques mutuelles. Selon plusieurs responsables américains cités par le média Axios, les deux pays doivent se rencontrer demain mardi au Qatar pour tenter de désamorcer les tensions, notamment autour du détroit d'Hormuz. Selon un haut responsable américain, les deux parties ont décidé de mettre fin à leurs activités cinétiques, pour reprendre ces termes, un terme militaire désignant les frappes armées. Un autre responsable a assuré que les navires pouvaient à nouveau circuler librement dans le détroit pendant que les négociations se poursuivent en vue d'un règlement plus durable. Cette annonce intervient alors que la situation reste tendue au Moyen-Orient, au Liban. De nouvelles frappes israéliennes ont été signalées hier. Le président du Parlement libanais a indiqué également qu'un protocole d'accord visant une paix durable ne serait pas adopté dans les conditions actuelles.
1: La fenêtre Inter, signé Migui Maram Diaye. Grand merci. On se retrouve tout à l'heure à 8h pour le grand entretien de Salam Sénégal. 6h passées de 48 minutes. Destination tout de suite, direction les États-Unis.

0: En ligne, notre envoyé spécial, Tierno Diallo, bonjour.
1: Bonjour Aruna Diouf et bonjour à tous les auditeurs de Salam Sénégal, Salamois et Salamoises.
0: Et 6h41 à Dakar, il fait quelle heure du côté des États-Unis, 2h?
1: Il est 2h41.
0: Voilà.
1: Ici,
0: alors,
1: Tierno. Au bord de la lagune, aux côtés de Midland Stadium. Voilà.
0: Super. Alors, Tierno, Sénégal-Belgique. Alors, les dernières infos d'abord dans la tanière.
1: Les dernières infos, c'est Édouard Mendy qui a quitté, je l'ai dit, il y a 2 jours. Ça a été confirmé par Eladji Ousseynou Diouf cet après-midi. La séance était, c'était les 15 premiers minutes qui étaient ouvertes à la presse. Et finalement, au moment où les journalistes ont décidé de quitter les lieux, Papthiaw a demandé tout bonnement et gentiment aux journalistes sénégalais de rester pendant presque environ 2 heures. Mmh. Tous les joueurs se sont entraînés dans une ambiance qu'on n'avait jamais vue auparavant, Aruna Diouf, avec des contractions, on va dire, avec sourire aux lèvres, une belle ambiance, voilà, parce que c'est les derniers jours quand même, c'était un peu compliqué hein, dans cette tanière-là, les joueurs avaient des visages crispés, fermés, au lendemain des 2 défaites consécutives, hein, des défaites inattendues au départ de Dakar, parce que c'était impensable que le champion d'Afrique perde de cette façon face à la France. N'en parlons pas, peut-être oui, parce qu'ils ont, ils sont 2 fois finalistes de la, des éditions de la Coupe du Monde, mais face à la Norvège, une équipe devancée au ranking FIFA par le Sénégal, il n'y avait pas photo, il y a un écart entre le Sénégal et la Norvège. Mais bon, on dit, c'est au football, vous pouvez être meilleur et que vous perdiez face à une équipe supposée, entre guillemets, moins forte que vous. Mais cette équipe norvégienne n'est pas moins forte, on va le dire. Hein. Mm-hmm. C'est une équipe qui reste une belle dynamique, avec déjà 8 matchs, 8 victoires, 24 points sur 24 possibles lors des éliminatoires de la Coupe du Monde, zone Europe.
0: Et Tierno, voilà, donc on aura l'occasion demain, après-demain, de revenir largement sur cette affiche Belgique-Sénégal, prévue à mercredi à 20h, à suivre sur Radio Sénégal, bien sûr. Alors, Tierno, 16e de finale, d'ordre de Demba, résultat, alors Afrique du Sud, vraiment.
1: Afrique du Sud.
0: Donc, le Canada a éliminé 1-0. Mais Tierno, ce que nous avons dit, c'est Afrique, 10 représentants la Amon. Neuf idéal. T'as dit, tant que tu présentes FIFA bi japonais, il y a ni pas FIFA en global, mais UEFA bi non, il y a ni voilà, Tierno. Tant que quoi, vraiment, pour voir on a le niveau.
1: Ouais, on a le niveau à Arnaud Dufort, c'est sérieux, il faut qu'on se dise la vérité. Peut-être lui, il n'est pas intéressé par ce qui se passe sur le continent africain, mais les équipes africaines ont une nette progression. Sur Comme sur Fouk, Jérôme Nient, Nyom Nyodial, 16e de finale, c'est au rôle de Sirassi Obi. Par exemple, je dis, côté Europe, c'est 13 qualifiés sur 16, madame. Ils ont perdu 3 en cours de route. Donc on va aller, par exemple, Amérique latine, ils ont fait un progrès, ils ont 5, ils ont égal sur 6. Amérique du Nord, 3 sur 5. Asie, 1 sur 8, avec Océanie, 1 sur 13. Donc s'il y a le meilleur élève, c'est bel et bien l'Afrique qui remporte, qui termine à la première place pour ce qui est de ces qualifications. On va dire la meilleure performance du continent africain, de Guélata, nous avons beaucoup de performances européennes. Donc, Europe, Munichiginao, Afrique, c'est Coupe du Monde, oui, en attendant. Donc, dès que disons-nous le match tout à l'heure, comme nous, tout à l'heure, Afrique du Sud, Afrique quand même, là, ils ont perdu, on va dire, un manque de concentration. Dernière minute, centre repoussé. Ouais. Et cette frappe instantanée, vous battre le gardien, peut être opposé. Donc, c'est un peu ça. Mais en tout cas, il y a la fête loup. Lydia, pour l'instant, participation africaine, qui est Coupe du Monde. Bi. Et là, je joue Warnako, knockout, là, nous commençons. Dour, Djegui, Sénégal, équipe Magle. Et tout le monde était un peu abasourdi. Nyep, Sénégal performance contre performance humide parce que vraiment ken xare ko te sulon amone ci ndortel bi ko munti da la neni Sénégal elen pour def au moins carton plein 3 matchs 3 victoires lolou nak amul peut-être li lu bax la pour Sénégal dinañu remettre en question sen adversaire bu sérieux la modi Belgique comme Belgique nous amé joueur yu ay Sénégal tam nous la amé joueur yu ay té équipe kër na won gel kep ku ci nek ñaan nga am équipe bu melni Sénégal. Benen information bi aussi muy Corée du Sud bi nga xamné éliminé nañ ko, sen entraîneur dafa yegg rek démissionné. Président de la République néna mom il n'a rien compris pourquoi mu démissionné. C'est une décision sage, on va dire entre guillemets du coach, parce que ñom pour ñom performance soko deful rek da nga wara bay.
0: Alors ñom dañu am culture démission bu ñu nekké ci ay jafé jafé. En tout cas merci Thierno, on aura vraiment
1: allez-y. Non mais parce que je disais l'équipe nationale s'est entraînée madame Tay. Hier on va dire parce que nous on est à 2h, suba ce sera entraînement à 8h à huis clos. Équipe nationale de quitter New Jersey, Newark, New Brunswick pour dem ci Seattle. Ce sera 7h de vol, c'est comme si nga jogé New York di dem Dakar. Légui nak changement fuseau horaire bi day changer. Am nga fi ñu ngi à moins 4, mais suñu démé côté balé, on va se retrouver à moins 7. Ñun nak équipe RTS, on quittera dans la nuit vers 23h. Donc on va arriver là-bas à Seattle à partir donc de 7h si tout va bien, à travers un vol une compagnie américaine mon wara yobou. 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Donc digo si a possibilité tant mieux là-bas, mais en tout cas heure bo def ñu voyager.
0: Okay.
1: Et ce sera à la veille du match, ce sera à la veille du match ngay yegg presque di veille conférence de presse yo xamné yoy la entraîneur wara def un peu lolu ñu mëna japp, parce que Seattle quand même sorina côté Canada la gëna djégé. Donc mon pont mo dox digënté Seattle ak Vancouver.
0: Alors donc suba inshallah Thierno, donc jamonay salam Sénégal ti am da ngay nek ci plane bi avion bi
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0: Donc on
1: voilà.
0: Va se retrouver donc voilà. Mercredi hein
1: inshallah.
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0: salam
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0: am na doore beaucoup et beaucoup de courage à vous. Merci Thierno.
1: Merci.
0: Allez, 6h48 minutes, la seconde partie de votre matinale Salam Sénégal, nos chroniques en Wolof au pas de charge.

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1: 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Le retour des infos dans 3 minutes. En attendant, grand merci à toutes nos équipes techniques et rédactionnelles. À la mise en onde ce matin, Ibrahim Fall, assisté de Séni Diop. À la distribution, André Anouel Tchandoum. Au montage, Marianne Diaymal. Rédaction en chef cette semaine, Demba Diao. Coordination, Papa Malik Ndao, Elisabeth Agnessar. Logistique, Ibrahim Diop, Kader Diao. L'équipe de la matinale, Sidina Aloun Diop, Youssouf Konté, Migi Maham Diaye, Adrami Ismaël Koulich, Adji Fatou Barry, qu'on va retrouver dans moins de 3 minutes pour l'édition de 7 heures.
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4: Son deuxième but dans le tournoi.
5: Dans la vie de Boulaya, les Lions sortent de leur tanière.
4: Et Valencia qui marque, qui égalise, hein, partout entre les deux équipes.
5: Et c'est terminé, le Sénégal a encore à faire dans cette Coupe du Monde. Jared Huff, Sénégal pour cette victoire, la première des Lions de la Teranga, la première du continent africain.
6: Morocco, la Hakimi, Sénégal, la Violet, Nigeria, Victor Osimhen, Egypt, Mohamed Salah.
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0: à 7h dans nos studios, la même heure à la place Souvetouf.
1: Arona Diouf.
0: Le journal Adji Fatou Barré, bonjour.
2: Bonjour Arona.
0: Et dans l'actualité ce matin, révision constitutionnelle, le Sénégal à l'écoute de son Assemblée nationale.
2: Les députés attendus à 10h à l'hémicycle pour examiner la proposition de loi portant révision de la Constitution. Le texte porté par la majorité parlementaire PASTEF les Patriotes vise essentiellement à renforcer la séparation des pouvoirs et l'état de droit. La création d'une cour constitutionnelle à la place du conseil actuel est l'un des points majeurs. Guerre médiatique entre PASTEF les Patriotes et la coalition Diomaye président autour de cette réforme. Siaïb Dafé et compagnie balaient toute idée de pression et d'intimidation dans la procédure. Aminata Touré et ses camarades convoquent la possibilité d'un référendum. Et puis quand la vente des noix de cajou donne du pouvoir aux femmes, Aziz Guinchor, les bénéfices pouvant atteindre un demi-million de nos francs, un traitement qui, vous le verrez, n'est pas de tout repos avec le reportage de Aïssatou Sall dans un magasin de stockage spécialisé.
0: Adji Fatou Barré, à votre suite, vous aurez la revue de presse de Youssouf Konté, Éco-Mondial, le magazine du Mondial. Au menu ce matin, la suite des 16e de finale de la compétition avec l'affiche Brésil-Japon à 17h. Éco-Mondial, c'est l'affaire d'Adrame Ismaël Kouli. Journal mis en onde par Ibrahim Fall, assisté de Sidi Diop.
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1: Arona Diouf.
0: À 7h de l'Assemblée nationale, les députés convoqués en plénière ce matin.
2: Et oui, ce sera à 10h, à l'ordre du jour, examen de la proposition de loi numéro 17-2026 portant révision de la Constitution. Le texte prévoit, entre autres, le renforcement des pouvoirs du Premier ministre, une incompatibilité entre la fonction de président de la République et la direction d'un parti politique, ainsi que la création d'une cour constitutionnelle à la place du conseil actuel qui serait alors composé de 9 membres au lieu de 7.
0: La coalition Diomaye président réagit à cette réforme constitutionnelle.
2: Elle dit non à la révision de la constitution par la voie parlementaire. Pour Aminata Touré et compagnie, ils soupçonnent une tentative de basculement vers un régime parlementaire. Ils ont fait face à la presse hier. Le compte-rendu est signé Marie Mouon.
4: La proposition de loi déposée par le groupe parlementaire PASTEF qui vise à réviser la Constitution fait couler beaucoup d'encre. Pour les membres de la coalition Diomaye président, ce projet vise à dépouiller le président de la République de ses pouvoirs, Aminata Touré, superviseur général de la coalition Diomaye président.
5: Ces textes ont été complètement transformés avec des dispositions dont l'objectif c'est de dépouiller le président de la République de ses prérogatives et de les allouer au président de l'Assemblée nationale. Ce qui se passe à l'Assemblée nationale, c'est un détournement des textes du président de la République.
4: Pour le haut représentant du chef de l'État, les vraies questions qui doivent mobiliser l'énergie des députés, ce sont les préoccupations sociales des Sénégalais.
5: L'essentiel de nos concitoyens vivent de l'agriculture. Ils pensent aux engrais, aux semences, on passe aux inondations. Les jeunes souhaitent avoir un emploi, une formation. Les femmes veulent être soutenues dans leurs activités génératrices de revenus. Et que fait l'Assemblée nationale? Elle s'intéresse à des questions pouvoiristes, purement pouvoiristes.
4: Abdoulatine revient sur le cadre juridique de la Constitution.
6: La Constitution, c'est la norme fondamentale. Même les Sénégalais qui n'ont pas été à l'école, ils connaissent la valeur de la Constitution et surtout sa sacralité. Lorsqu'il s'agit de modifier cette règle fondamentale, un groupe d'individus ne peut pas s'arroger le pouvoir de l'État.
4: Pour les membres de cette coalition, si aucun accord n'est trouvé, un référendum constitutionnel pourrait être convoqué.
0: Compte rendu signé Marie Mouane, la majorité parlementaire PASTEF des Patriotes, elle, reste droit dans ses bottes.
2: Eh oui, PASTEF qui compte aller jusqu'au bout. Face à la presse hier, Aïb Dafé et ses camarades ont défendu leur proposition de révision constitutionnelle, affirmant que l'initiative est pleinement conforme à la Constitution et au règlement intérieur de l'Assemblée l'Assemblée nationale sur la question d'un possible référendum. Ils se disent prêts si cette option était retenue par le chef de l'État. Compte rendu de leur conférence de presse, Miguima Ramdiaye.
1: L'exercice auquel seront soumis les députés ce lundi n'a rien d'illégal. C'est la première précision apportée par Aïb Dafé, président du groupe parlementaire PASTEF Les Patriotes.
7: Dans la proposition de révision constitutionnelle que nous avons soumise à l'Assemblée nationale, aussi bien sur la procédure que sur le contenu de la révision, nous avons respecté strictement les dispositions de la Constitution et du règlement intérieur.
1: Sur le fond comme sur la forme, tout est conforme à la loi, selon les patriotes. Pour Aïb Dafé, ces réformes visent avant tout à renforcer l'état de droit.
7: La présente proposition vise à rééquilibrer les institutions, à réduire l'hyperprésidentialisme. Et réduire l'hyperprésidentialisme, ce n'est pas affaiblir le président de la République. Parce que lui-même, dans son mandat, dans ses engagements, il a promis de réduire l'hyperprésidentialisme. Et de rester fidèle également aux engagements devant le peuple sénégalais pris par PASTEF. Aussi bien lors de la campagne pour l'élection présidentielle de 2024 que lors de la campagne pour les élections législatives.
1: À ceux qui réclament un dialogue sur cette révision, PASTEF affirme vouloir assumer pleinement ses responsabilités.
7: Pour un pays qui doit faire l'objet de réformes, qui veut avancer, être dans un dialogue éternel. Il faudra à un moment qu'après le dialogue, qu'après la concertation, les institutions puissent jouer leur rôle et prendre leurs responsabilités.
1: Le parti PASTEF ne compte donc pas reculer. Il se dit également prêt à aller au référendum si le président de la République décide de soumettre cette révision constitutionnelle au peuple.
0: Le dialogue en toute situation, la position du ministre Aline Dion.
2: Et oui, ministre de la microfinance et de l'économie sociale et solidaire, par ailleurs responsable politique à Bombay, il a lancé un appel au consensus et à un débat inclusif autour de cette réforme, tout en réaffirmant la légitimité du Parlement. Le ministre estime qu'une plus large adhésion populaire renforcerait la cohésion nationale voulue par le chef de l'État, Bassirou Diomaye Diakhar Faye. Le ministre Dr Aline Dion était l'invité de Miguima Ramdiaye dans En vérité d'hier. Écoutons.
8: Il n'y a pas quelque chose qui vaille mieux que la cohésion nationale et la cohésion sociale. Je crois que, certes, il y a cette légitimité en termes de représentation parlementaire, mais également, à mon avis, on ne perd pas si on va plus loin pour aller vers cette représentativité populaire. En appelant tout le monde à un consensus, à mieux en débattre, à mon avis, ça n'enlève en rien la légitimité du Parlement, mais également ça va contribuer à raffermir ce besoin tant cher au président de la République pour aller vers une cohésion nationale.
1: Vous ne craignez pas une crise institutionnelle?
8: Non, jamais, jamais. Je ne crains pas parce que pour moi, c'est un signe de la vitalité économique, de la vitalité, disons, de la démocratie. Parce que s'il n'y avait pas ce dialogue, s'il n'y avait pas ces contradictions, à mon avis, on pourrait en être dans une situation qui n'est pas souhaitable. Dans tous les pays que vous voyez où les armes parlent, c'est justement parce qu'il n'y a pas ces contradictions, il n'y a pas ce dialogue.
2: Docteur Aline Dion, donc ministre de la microfinance et de l'économie et l'économie sociale et solidaire, il était l'invité de Miguima Ramdiaye dans son émission En vérité d'hier. Je rappelle donc à Rone l'information du jour. Donc c'est l'examen de proposition de loi portant révision de la Constitution. Les députés convoqués en plénière tout à l'heure à 10h.
0: À 7h passée de 8 minutes.
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0: C'était dans vos titres. Adichie, traitement de noix de cajou, des femmes de Ziguinchor en tirent profit.
2: Elles sont nombreuses à s'y activer, ces femmes qui peuvent gagner jusqu'à 500 000 de nos francs durant la campagne d'Anacard. Toutefois, même si le travail reste au final lucratif, il est bien pénible, suivant le reportage de Aïssatou Sall.
9: Quartier Quignon, dans la commune de Ziguinchor, il est 13h. Devant un magasin de stockage, des dizaines de femmes trient des noix de cajou étendues sur des bâches. Sous un soleil brûlant, Awa Keita, la quarantaine, chapeau sur la tête, est en train de remplir un sac avec des noix de cajou triées.
10: Cela fait maintenant 7 ans que nous travaillons avec les Indiens. Chaque campagne, ils font appel à nous pour le traitement des noix de cajou. Je suis vendeuse de chaussures, celle-là gère une gargote, mais puisque la campagne ne dure que 3 mois, nous en profitons pour gagner de l'argent.
9: Des commerçantes, des restauratrices, des étudiantes, mais aussi des femmes qui sont au chômage. Fanta ne travaille que durant cette période.
11: C'est seulement en cette période de campagne que je peux gagner ma vie. Mais on doit augmenter le prix du sac car c'est vraiment pénible.
9: Un travail pénible. Mais rentable.
12: 50 kilos, le sac, vous n'avez que 200 francs.
10: Pour chaque sac de 50 kilos, tu gagnes 200 francs CFA. Parfois, tu peux descendre avec 5 000 francs, 8 000 francs, voire 10 000 francs. Ça dépend de la quantité de cajou. En plus, tu es payé sur place. Dès que tu reçois l'argent, tu oublies la fatigue.
11: Quand la campagne se déroule normalement, tu peux gagner 400 000, voire 500 000 francs CFA.
9: Et c'est tout ça, le Ziguinchor pour Radio Sénégal.
0: Nous restons dans la région pour parler à Dieu de paix, paix, la flamme de la paix en Casamance. Bientôt de retour dans le Fouladou.
2: Et oui, ce sera en novembre prochain, la flamme de la paix, une initiative qui remonte à mai 2023 avec la signature à Mongon, le dépôt des armes avec la faction d'Irapa Djakaï. Nous suivons donc les précisions de Emmanuel Boubayanga.
13: L'organisation de cette flamme du retour de la paix en novembre prochain à Kolda vise à consolider la paix définitive en Casamance. Une rencontre qui va inciter les populations à une mobilisation massive pour le silence définitif des armes. Arindeki est le président de la coordination sous-régionale des organisations de la société civile pour la paix en Casamance.
14: Un atelier de mise en place d'un comité régional pour l'organisation de la flamme pour retour de la paix en Casamance en novembre 2026. Les objectifs de la mise en place du comité, c'est de confier cette mission de mobilisation de l'ensemble des acteurs sans distinction de race, d'ethnie ni de religion. Tous les acteurs doivent être impliqués, mais aussi que nous puissions réussir le pari de contribution. Nous venons à Kolda, c'est pour avoir qu'est-ce que Kolda pense de ce conflit en Casamance.
13: Le président de la coordination sous-régionale des organisations de la société civile pour la paix en Casamance n'a pas manqué de féliciter l'État du Sénégal et le MFDC qui ont décidé d'aller à la négociation.
14: Les deux parties ont compris que la population a souffert et ils ont décidé d'aller aux négociations. Nous les encourageons à parachever leur volonté.
13: Les cicatrices du conflit casassé s'effacent peu à peu dans cette partie sud du Sénégal, laissant place à l'espoir. Aujourd'hui, les populations s'adonnent à leurs activités sans contrainte grâce à l'accalmie. Kolda, Emmanuel Boubayanga pour Radio Sénégal.
0: À 7h12. Fin de votre journal Adi Fatou Barry. Avant de nous quitter, le rappel des titres avec la révision constitutionnelle. Le Sénégal à l'écoute de son Assemblée nationale.
2: Et les députés attendus à 10h à l'hémicycle pour examiner la proposition de loi portant révision de la Constitution. Le texte porté par la majorité parlementaire PASTEF Les Patriotes vise essentiellement à renforcer la séparation des pouvoirs et l'état de droit, la création d'une cour constitutionnelle à la place du conseil actuel, l'un des points majeurs. Guerre médiatique entre PASTEF Les Patriotes et la coalition Diomaye président autour de cette réforme. Ainsi, Aïb Dafé et compagnie balaient toute idée de pression ou d'intimidation dans la procédure. Aminata Touré et ses camarades convoquent la possibilité d'un référendum. Et puis notre reportage qui nous a mené à Ziguinchor avec la vente des noix de cajou qui donne du pouvoir aux femmes. Les bénéfices pouvant atteindre un demi-million de nos francs durant la campagne. Un traitement qui, vous l'avez vu dans le reportage, n'est pas de tout repos.
0: Merci beaucoup Adji Fatou Barry. Vous nous revenez à 9h pour le Flash Info. En attendant, il est 7h passé de 13 minutes. La suite de votre matinale, la revue de presse signée Youssouf Konté à la une ce matin. La proposition de révision constitutionnelle, le choc des positions, le grand entretien de Salam Sénégal. Notre invité ce matin, docteur Mohamed Moustapha Ndiaye. Il est diplômé de sciences pour Paris, docteur en sciences politiques à l'université Gaston Berger de Saint-Louis à l'Assemblée nationale ce matin. Cette séance plénière très attendue, séance plénière pour le débat général et en vote final, le grand entretien. C'est à 8h avec Migi Maram Ndiaye. Mais tout de suite, place à Éco Mondial. FIFA 20.

0: Le Canada, première équipe qualifiée en huitième de finale du mondial après sa victoire 1-0, victoire sur le fil face à l'Afrique du Sud 1-0. Donc aujourd'hui, lundi, Brésiliens et Japonais vont en découdre pour une place en huitième de finale. Les détails avec Adram Ismail Koulish.
1: Bienvenue à tous.
2: Giancarlo, face à face.
1: Porté par un Vinicius Junior en pleine forme, le Brésil fera face ce lundi au Japon. Ori Verde et Samouraï Bleu se retrouvent en 16e de finale dans une affiche qui promet de faire des étincelles. La présentation de ce face-à-face est avec Benoît Badiane.
3: Ce choc à élimination directe met aux prises la puissance et la créativité brésilienne face à la vitesse et la discipline tactique des Samouraï Bleu au Houston Stadium de Texas. Le Brésil, vainqueur du groupe C, arrive en 16e de finale avec de grandes ambitions portées par la forme étincelante de Vinicius Junior, auteur de 4 buts durant la phase de poule. L'effectif brésilien affiche une profondeur et une individualité qui place les quintuples champions du monde parmi les candidats légitimes au sacre final. En face, le Japon a montré beaucoup de caractère pour s'extraire du groupe F à la deuxième place. Capable de tenir en échec les Pays-Bas 2-0 ou de surclasser la Tunisie 4-0, les Nippons s'appuient sur un bloc collectif très discipliné et une animation offensive tranchante. La seule confrontation en Coupe du Monde entre les deux nations remonte à 2006, soldée par une victoire nette et sans bavure du Brésil 4-1 avec un doublé de Ronaldo. Cependant, la prudence est de mise pour la Seleção. Le Japon a renversé le Brésil lors de leur dernière confrontation, victoire 3-2 des Samouraïs en match amical au mois d'octobre dernier. Par ailleurs, le Brésil domine largement les confrontations avec 11 victoires, 2 nuls et une seule défaite en 14 matchs. Ce 15e duel entre Brésiliens et Japonais promet et le vainqueur décroche son billet pour les 8e de finale et croise le vainqueur Côte d'Ivoire-Norvège dimanche 5 juillet au stade de New York, New Jersey.
1: Brésil-Japon, match à suivre en direct sur Radio Sénégal à partir de 17h. À 20h30, l'autre rencontre de ce lundi va mettre aux prises l'Allemagne au Paraguay.
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1: L'Afrique du Sud est devenue la première victime africaine des 16e de finale de la Coupe du Monde en s'inclinant face au Canada 1-0 lors du match d'ouverture de cette phase à élimination directe. Un but de Stephen Ostakio dans le temps additionnel a scellé l'élimination des Bafana Bafana. L'Afrique du Sud quitte donc la compétition avec les honneurs après un parcours remarquable, mais les Bafana Bafana pouvaient mieux faire, insiste notre consultant, coach Chertigan Bitey.
4: On a vu une bonne équipe d'Afrique du Sud qui vraiment pouvait passer. Malheureusement, en deuxième période, ils ont lâché du lest. Non seulement ils ont reculé, mais dans le jeu, ils semblaient montrer un peu une équipe qui voulait étirer un peu le match jusqu'au tir au but. C'est ce qui a fait que les Canadiens ont été beaucoup plus courageux pour aller chercher un peu ces résultats. Je pense que c'est ça qui a fait que l'Afrique du Sud est éliminée et c'est regrettable aussi pour eux. C'était pas un match qu'il fallait perdre parce que quand même le Canada n'était pas très dominateur sur le plan du jeu. Dans la technicité, l'Afrique du Sud était même un peu au-dessus des Canadiens. C'est peut-être sur le plan athlétique qu'on voyait plus les Canadiens. Mais je crois que le match a été mal négocié en deuxième partie parce que si on avait bien négocié tel qu'on l'a fait en première partie, l'Afrique du Sud pouvait passer. Et il s'agissait simplement de mettre un plus dans ce qu'on avait fait en cette première partie. On ne l'a pas réalisé et malheureusement, les Canadiens l'ont voulu plus que les Sud-Africains et c'est regrettable pour l'Afrique.
1: Coach Chertigan Bitey, malgré cette élimination de l'Afrique du Sud, le continent africain a réalisé une performance historique en qualifiant 9 de ses 10 représentants pour les 16e de finale. La Tunisie est la seule sélection éliminée à l'issue de la phase de groupe, confirmant la montée en puissance et la compétitivité du football africain sur la scène mondiale. Écoutons à ce propos le secrétaire général du syndicat des entraîneurs de football du Sénégal. Les propos de Badara Sarr ont été recueillis par Benoît Badiane.
5: Vraiment, l'Afrique est en train de faire des pas de géant dans le football parce que au moment où la Coupe du Monde se joue, à 32, on avait 5 représentants. On est à 32 équipes en 16e de finale. L'Afrique a 9 représentants. Donc, ça veut dire qu'effectivement, l'Afrique a fait beaucoup de progrès. Les équipes n'ont pas été ridicules. Je pense qu'aujourd'hui, à part la Tunisie qui n'a pas peut-être eu la préparation qu'il faut. Donc, à part cette équipe-là qui a eu vraiment d'énormes difficultés pour même avoir changé d'entraîneur durant la compétition, vraiment les autres équipes africaines se sont bien défendues. Si on regarde bien même, on se rend compte que le Sénégal, qui est champion d'Afrique en titre, est l'équipe qui a totalisé le moins de points dans ce premier tour-là. Ça veut dire que beaucoup d'équipes africaines ont fait beaucoup de progrès. Le Ghana, le Cap-Vert, qui n'était même pas dans la dernière CAN, ont montré beaucoup de progrès durant cette Coupe du Monde-là. On peut même prendre l'exemple de la RDC qui s'est qualifiée après les barrages, qui s'est bien débrouillée pour se qualifier. Maintenant, il va falloir continuer sur ça, faire de sorte que ces équipes-là puissent aller jusque dans le dernier carré. C'est possible. Je pense que, à mon avis, vraiment, l'Afrique mérite largement cette place-là.
1: Comme tous les autres représentants du continent africain, la RDC a été très vaillante. Les Léopards sont venus à bout de l'Ouzbékistan pour terminer troisième de leur poule derrière le Portugal et la Colombie. Au bout d'un match compliqué et d'une nuit magique, les Congolais de tous bords ont fêté cette qualification. Cher Diop revient sur cette nuit magique.
6: C'est ainsi que les Léopards ont fêté leur qualification historique en phase éliminatoire de la Coupe du Monde. Au bout d'un match pourtant mal embarqué, les hommes de Sébastien Desabre ont fini par exploser l'Ouzbékistan, 3-1. Les Congolais ont dû batailler pour revenir dans la marche après l'ouverture du score d'Eldon Somorodov en première mi-temps sur une mésentente de la défense. Après le joli but refusé de Makao, c'est finalement Yohan Wissa qui égalise en seconde période avant que Fiston Mayele ne vienne porter le coup KO à la Banda Abdelkadir Kozanova. En toute fin de match, l'attaquant de Newcastle va sceller le sort de la rencontre avec un doublé et une qualification historique.
7: Maintenant, il faut profiter parce que ça a été très très dur. Aujourd'hui, tous les gars, les remplaçants, ceux qui ont porté ce maillot avant, ceux qui vont le porter demain, aujourd'hui, il faut être fier. Aujourd'hui, il faut être fier de tous les Congolais.
6: La joie contagieuse du buteur congolais s'est d'abord répandue aux abords du stade avant de se propager dans les rues de Kinshasa. La RDC va disputer pour la première fois de son histoire une phase à élimination directe d'une Coupe du Monde. Face à l'Angleterre, Chancel Mbemba et ses camarades ont besoin de cette même énergie pour écrire une nouvelle page de l'histoire de leur football. Mais en attendant, place à la fête.
8: Hey, les gars, marche par marche.
1: À 5 mois des Jeux Olympiques de la jeunesse, Dakar se prépare activement. C'est pourquoi une grande randonnée a été organisée hier. Les randonneurs pensent certes au JOJ, mais la récente prestation des Lions est également dans un coin de leur tête. La victoire exceptionnelle 5-0 contre l'Irak a offert un net regain de confiance à certains d'entre eux. Contre la Belgique, les protégés de Pape Thiaw ont toutes les qualités pour maîtriser les Diables Rouges, ont-ils affirmé au micro d'Alicia Prera.
9: Les deux premiers matchs, tant mieux que ce soit mal passé, comme ça on rectifie. Voilà, comme dans tous les domaines, quand on échoue, on tombe. Mais rester là où est-ce qu'on est tombé, c'est un échec. On s'est relevé au troisième match et voilà, on rectifie.
10: Eh bien écoutez, je trouve que c'est justifié parce que il y a vraiment une très belle équipe. Hein, c'est vrai que ça a été un petit peu compliqué contre la France, mais malgré tout, je pense qu'ils ont clairement leur place en 16e et je suis ravi pour eux.
11: C'est une bonne nouvelle et c'est une suite logique par rapport au fait qu'on ait gagné la Coupe d'Afrique cette année parce que ça aurait été quand même un peu dommage que nous bagnions le deuxième tour. Et je pense que s'ils y mettent un peu de sien, ils passeront le cap.
10: Ah, effectivement, ça ne va pas être simple hein, parce que la Belgique a une belle équipe aussi. Mais je pense que le Sénégal a les capacités pour passer ce cap qui risque d'être difficile, il ne faut pas se le cacher. Mais je pense que très clairement, voilà, ils ont leur place en 8e.
9: Mettre les éléments qu'il faut, ne pas se tromper sur le classement. C'est une histoire d'expérience.
12: Il faudrait choisir les meilleurs joueurs, ceux qui sont les plus en forme. Parce que c'est la forme qui va déterminer la performance.
13: Il nous faut vraiment oser maintenir le changement que nous avons opéré lors du dernier match.
14: Selon vous, quelle démarche adopter pour gagner la Belgique?
15: Mais il faut conduire la même formation que le match contre l'Irak et le match sera gagné. Il ne faut pas que l'entraîneur s'y trompe. C'est la formule parfaite. On est en phase de renouveler les générations.
16: Habituellement dans le football, quand on démarre une compétition comme ça, on parvient à corriger. Et je pense qu'il faudra rajeunir le club parce que je connais bien l'équipe belge pour avoir été partenaire, la Belgique de Wallonie-Bruxelles.
10: La Belgique est une équipe assez défensive. Je pense que tout va se jouer en attaque. Vous avez le Sénégal, des attaquants qui sont vraiment très percutants. Et je pense qu'ils peuvent très largement faire la différence. Je ne trouve pas la Belgique à un niveau extraordinaire. Donc encore une fois, je pense qu'il y a matière pour les huitièmes.
14: Le Sénégal peut s'en sortir.
10: Exactement. Et j'espère qu'ils vont s'en sortir.
1: C'est la fin de votre magazine Éco Mondial. Merci de nous avoir écoutés. Rendez-vous dans nos prochains numéros. Même heure, même fréquence.
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0: La presse du jour lui est commentée pour nous par Youssouf Konté. Bonjour.
18: Bonjour Arnaud, bonjour à tous.
0: À la une, la proposition de révision de la Constitution qui fait les choux gras de la presse.
18: Le choc des positions barre la une du quotidien national Le Soleil. La coalition Diomaye président brandit l'arme du référendum. Le PASTEF compte poursuivre la procédure sans pression ni intimidation. Mais attention, Wolf quotidien parle de lundi de tous les dangers. L'opposition appelle à manifester devant l'Assemblée nationale. Le mouvement Ars une République regroupant des organisations de la société civile et de l'opposition demande le retrait immédiat du texte. Dans la foulée, il annonce une grande marche le 10 juillet prochain pour marquer son opposition à la révision constitutionnelle. Mais le PASTEF reste inflexible. Même si Abdourahmane Diouf de la coalition Diomaye président vient de rendre coup pour coup à Ousmane Sonko et au PASTEF, ses propos barrent la une des Direct News et je le cite, c'est Ousmane Sonko lui-même qui avait demandé un report des élections territoriales dans un contexte marqué par les difficultés entourant sa candidature. Fin de citation. Des répliques n'ont pas manqué du côté de PASTEF, ce qui fait dire à Vox Pop que le landerneau politique est en ébullition où l'As quotidien renchérit de gros nuages sombres sur le pays.
0: Et puis, extorsion de fonds et détournement des aides, des sinistrés des inondations de 2025. Les chiffres d'un carnage financier révèlent Libération.
18: La division spéciale de cybersécurité a provisionné provisoirement recensé 573 ménages victimes d'extorsion à Kermassar, 562 à Pékin et plus de 200 ménages à Dakar pour des montants individuels de 100 000 à 200 000 francs CFA. Un certain Oka a perçu 200 000 francs CFA et 175 000 lui ont été immédiatement extorqués. Endo et Sejata, toutes deux bénéficiaires de 200 000 francs CFA, n'ont eu après raquette que 50 000 et 40 000 francs CFA. Au centre du réseau, Biran Gueye, coordinateur du PAFSA à Thiès et à Dakar, versait aussi des commissions aux superviseurs chargés d'exécuter les opérations. Libé qui nous apprend également que deux jeunes sont poignardés à mort à Niakhar et à Mbaké. À Niakhar, élève en classe de terminale, Mohamed Abdouaziz Ndiaye, atteint au cœur lors d'une bagarre entre deux groupes de jeunes, la personne mise en cause arrêtée. Et donc à Mbaké, après une altercation, Moussa Ba surprend de dos Moussa Guissé, conducteur de moto âgé de 19 ans, avant de lui asséner plusieurs coups de couteau. Le meurtrier présumé de 22 ans, arrêté à Koungheul après une courte cavale. Sport pour terminer, Mondial 2026, miraculé de la phase de groupe des Lions du Sénégal, défie la Belgique en 16e de finale mercredi prochain. C'est à la une du journal Le Record à Seattle, les Diables Rouges sur le chemin. Des Lions, titre l'astre de Anna.
0: La revue de presse signée Youssouf Konté. Un grand merci. Fin de cette édition en français de la matinale. La suite, Ribari. Des infos en Wolof dans moins de 3 minutes. Avec Sidna Alindjop.

0: À 7h de Mbotek, fin de l'Ukraine, Fiti Radio Sénégal, il est de place sur les tours. 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
9: 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On est une institution maintenant on fait partie des cadres non seulement de l'Afrique mais des cadres du monde
4: parce que dans notre équipe dañu soxla ño xamné ay xel lañ mais li ci gëna am vraiment importance ci compétition bi c'est vraiment l'énergie parce que la coupe du monde dafa metti té xalé ñom ñoy jouer
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2: Salam Sénégal.
3: United States! Sénégal, love your money!
4: Allez, vous Koulibaly, c'est dans la tête! C'est dans les pieds aussi! Le capitaine de Buzan, le Sénégal en passe devant!
5: Magnifique, magnifique!
4: Messi, le pied droit! Et Julian Alvarez!
6: L'extérieur du pied et le ciseau de Richarlison, le doublé!
7: Cristiano Ronaldo, c'est parfaitement frappé! Le joueur sans club est décidément inarrêtable! Coupe du monde!
8: Ouverture du score! C'est Gaspo qui signe son deuxième but dans le tournoi.
9: Dans les pieds de Boulaya, les Lions sortent de leur tanière.
8: C'est Valencia qui marque, qui égalise un partout entre les deux équipes.
9: Et c'est terminé, le Sénégal a encore à faire dans cette Coupe du Monde. Thierry Deuf, Sénégal pour cette victoire, la première des Lions de la Teranga, la première du continent.

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4: 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Parce que le génie sénégalais existe depuis Senghor Diouf. Mm-hmm. Donc, nous aussi, nous savons ce que c'est. Parce que comme nous l'avons. Mm-hmm. Mais seulement, nous avons une stratégie pour nous. Nous avons dit que nous, comme les gens, bon, c'est une guide, nous sommes tous. Bim gagné primature, nous avons aussi, pour répondre à Midi Madame, pour recentrer la question, mm-hmm. c'est que nous avons dit que takaleko bo xamne dafa juddu sen digante
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4: 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Il faut nous comprendre la science politique. Vous savez, pouvoir, quel est le cédo? Pouvoir de faire quoi? Quel est le mot incarné et quel est le exécutif? C'est l'exécutif management. C'est le mot décidé. Qui est le mot décidé? Et il y a le Dogolko, qui est sur nous, Askanbi, sur 19 millions de Sénégalais. Moi, le président.
2: Non, bini wax jomay sonko sonko jomay, il n'avait pas compris ça.
4: Non, il n'avait pas compris ça.
2: Le mur, quel est le cédo?
4: Nous avons dit que nous avons répondu à Midimara. Le cheminement Bobo, il a fait que nous avons omettre, nous avons fatigué. 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

0: 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c'est de l'arithmétrique hein c'est du plus et du moins il faut dès qu'à ce moment-là nous aussi nous assumer notre exemplarité. Le génie sénégalais doit s'exprimer, redonner à la population, aux Sénégalais, par voie référendaire, comme Ablaye Wade, président Wade l'avait fait, comme les autres l'ont fait, nous talk, hol, chambar, mesurer, def li war. Sinon, nous devons aussi, président de la République, tchok et directive, le président Ousmane Sonko à l'Assemblée nationale, mom aussi, Bougadjel, Assemblée nationale, di ci waxtan parce que batay bo 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
0: ah profite cette situation est au moi je dirais même pas de profiter c'est au détriment du Sénégal. Okay. Je réponds par la négative. Parce que moi, j'ai aussi appris ce qu'on appelle les techniques de communication dans le grand oral de Sciences Po. À qui profite? Moi, je dis ça ne profite pas. C'est au détriment. C'est comme aussi quand on voit les organismes internationaux, les grands journalistes, quand ils interviewent nos hommes politiques, nos leaders, très souvent, ils passent par des questions fermées. Est-ce que c'est un pari défavorable? La dissolution. 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
2: mais vous avez parlé de génie politique du président Bassirou Diomaye Diakhar Faye fo ko tek
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2: oui
0: y a un génie politique
2: d'accord voilà. Alors notre invité ce matin c'est docteur Mohamedou Moustapha Ndiaye, il est diplômé de Sciences Po à Paris mais également docteur en sciences politiques. Nous abordons avec lui la situation politique surtout au Sénégal avec la révision de la constitution qui est prévue ce matin à l'Assemblée nationale. Il y a beaucoup de bruit également autour de cette révision constitutionnelle, qu'est-ce que vous en pensez?
0: Oui, merci encore une fois Migi Maram et Aaron Diouf. Hein. Je suis très content de partager avec vous votre invitation et de remercier tous les auditeurs de Salam Sénégal et aussi d'évoquer avec vous cette partie en disant de quoi parle-t-on aujourd'hui. On parle du droit constitutionnel et de la science politique parce qu'il y a un point de convergence entre la science politique et le droit. Alors, il y a une évolution constitutionnelle du Sénégal, mais aussi qui parle du droit africain, mais en particulier du droit sénégalais. Mais quand on remarque ce qui se passe, c'est que aujourd'hui, les 130 députés de PASTEF à l'Assemblée nationale, il faut qu'ils réfléchissent sur ce qu'on appelle l'élégance républicaine. Il faut qu'ils fassent une introspection sur cela dans un premier temps. Et puis comprendre qu'on a besoin de cohérence. Il faut une cohérence institutionnelle. Au bénéfice de qui? Au bénéfice du peuple sénégalais. Nous, nous vibrons au peuple sénégalais. Même quand les matchs de football, hein, quand le Sénégal part avec nos champions, nous sommes tous heureux. Nous sommes un peuple heureux. Alors, il ne faudrait pas que la politique, dans cette effraction de la scène politique, nous pose des problèmes de fonctionnement. Le sens même, la définition de la science politique que j'enseigne, c'est d'arriver à rendre sa population, le peuple sénégalais, de la création de valeur, de l'économie, que les gens puissent se retrouver et vivre mieux. Mais si on continue à avoir des querelles, à avoir des disparités dans nos positions, à s'entêter dans ce qu'on appelle instaurer, supprimer, restaurer, ça veut dire quoi? Voilà les trois mots qu'on fait. On tourne autour de ça depuis 1960. On prend la constitution, on supprime, on restaure, on instaure. On ne peut pas continuer comme ça.
2: Qu'est-ce qu'il faut faire alors?
0: Ce qu'il faut faire, c'est d'avoir une cohérence et une élégance républicaine, de regarder froidement le pays, d'avoir un sentiment de connivence avec notre peuple, parce qu'ils sont en train de souffrir à ce moment, de les aider, à pouvoir faire corps, aller tous ensemble pour réussir justement cette histoire-là. Parce qu'on risque d'être la risée du monde et la risée de l'Afrique. Et ce n'est pas bon pour nous. On ne le mérite pas. Et depuis très très longtemps, on a toujours été exemplaire. On a toujours été vraiment le génie sénégalais à montrer à travers le monde comme une vitrine démocratique. Mais ça, on le dit. Mais aujourd'hui, si on continue sur cette lancée, ça n'ira pas. C'est ce que disait le président Bassirou Diomaye Diakhare Faye. PASTEF, vous continuez, s'il continue encore sur ce cheminement, ça risque d'amener des problèmes.
2: Pourquoi sommes-nous arrivés à ce stade-là?
0: Il faudrait l'école du parti, la formation. PASTEF n'a pas su créer une doctrine qui permettra de former ces jeunes, nos jeunes, sous nos diarbadines, il faut nous former. PASTEF n'a pas réussi ça. C'est aller trop vite pour eux. Parce qu'à partir de ce qui s'est passé avec le pouvoir de Macky Sall, les gens étaient très remontés. PASTEF n'a pas eu le temps. Mais PASTEF a fait une instruction. Ils savent parfaitement que ceux qui suivent leurs militants ne réagissent pas en fonction d'une formation politique pouvant élever leur adhésion, le niveau d'adhésion et de comprendre l'histoire du Sénégal. Ils ne comprennent pas. Il y a un décalage, il y a un gap pratiquement entre les militants du PASTEF et les leaders de PASTEF. Les leaders de PASTEF sont, moi je dis, il faut les sauver. Ah, il faut venir au secours du soldat Sonko et des PASTEF. Parce que, d'ailleurs, ils le disent, hein, j'ai entendu dernièrement qu'ils disaient qu'il faut former les militants de PASTEF, qui comprennent l'ADN du Sénégal. Comment ça fonctionne? Le modèle du dialogue. Comment il faut se concerter? Comment il faut avoir un respect de nos institutions? Et ça, on ne le trouve pas. Et c'est ça qui amène le problème. Moi, je pense qu'actuellement, la science politique, il faut qu'ils se rendent compte qu'on n'improvise pas. Le fait d'avoir le pouvoir, le fait de conquérir le pouvoir et de le détenir, ne signifie pas pour autant qu'on est capable de transformer le pays.
2: Ça a été un plaisir de vous recevoir, docteur Mohamedou Moustapha Ndiaye, diplômé de Sciences Po Paris, mais également docteur en sciences politiques qui était notre invité ce matin. Merci beaucoup pour la disponibilité et les déplacements.
0: Merci beaucoup, Migi Maram. Merci, Aaron Diouf. Je suis beaucoup. Très content de retrouver mes frères sénégalais et les auditeurs de Salam Sénégal et de dire que c'est un vraiment joie de partager justement sur l'évolution de la Constitution et de se positionner de manière claire. L'Inde Dieu fait pour tabar la règle.
3: Merci beaucoup.
0: Merci beaucoup.
3: Merci, Djerejef Migi.
2: Merci beaucoup.
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10: 9h sur Radio Sénégal, tout de suite les brèves.
11: Adi Fatou Bari.
10: À la technique Ibrahim Mofal, bienvenue à tous. Assemblée nationale, les députés convoqués en plénière ce matin. À l'ordre du jour, examen de la proposition de loi portant révision de la Constitution. Le texte prévoit, entre autres, le renforcement des pouvoirs du Premier ministre, une incompatibilité entre la fonction du président de la République et la direction d'un parti politique, ainsi que la création d'une cour constitutionnelle à la place du conseil actuel qui serait composé de 9 membres au lieu de 7. La séance plénière donc démarre à 10h sur ce texte à examiner et la procédure adoptée. Le pouvoir et le groupe parlementaire Pastefle Patriote se défient face à la presse hier. Les deux camps ont brandi leurs arguments si la majorité parlementaire qui a porté la proposition de loi parle de procédure sans pression ni intimidation. Les responsables de la coalition Diomaye et président indiquent que son adoption risque de saper les fondements de notre République. Et puis sachez que le trafic est perturbé sur l'autoroute à la sortie de Padoua dans le sens AIBD Dakar. Cela fait suite à un accident à hauteur de Koloban, un bouchon de plus de 4 km. Et à noter, en éducation, concours national Miss Maths, Miss Sciences, la cérémonie de remise des prix a lieu aujourd'hui au Grand Théâtre de Dakar. Le thème de cette année pour des femmes force motrice d'une société scientifique, quel rôle et quelle place de l'école. Et puis baccalauréat général 2026, les épreuves démarrent demain sur l'ensemble du territoire national. Cette année, ils sont 181 000 candidats. Sachez aussi que les résultats du certificat de fin d'études élémentaires sont connus sur 302 809 candidats. Les 286 131 ont décroché leur diplôme, soit un taux global de réussite de 94,49%. L'Académie de Matam arrive en tête avec ses 98,56% de taux de réussite. C'est tout pour ces brèves. Le Wolof tout de suite.
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0: C'est ce que tu souhaites. Wow. Wow,
1: c'est ce que je souhaite.
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1: Il y aura un triché. À cet âge-là, si tu commences à tricher,
0: non,
1: qu'est-ce
0: fini.
1: Que ce sera quand
0: c'est
1: tu auras 30 ans, 35 ans?
0: C'est fini.
1: Qu'est-ce que ça va être?
0: Oui. Tricher Bahoul.
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0: 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Monsieur Soutoural.
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0: 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Non. Femna, t'inquiète pas.
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1: 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Ouais, yo je te maîtrise.
0: En tout cas, ça s'est bien passé.
1: Ah, ça s'est très bien passé.
0: Ça s'est très bien passé, voilà. Voilà, vous qui nous. Non, les gars, c'est vrai, c'est gâteau.
1: C'est gâteau. 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
1: dit va
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1: Alors le Sénégal in fine.
0: Wow.
1: In fine passe. Mais Sénégal mais les deux du sport bëgg nañ Sénégal.
0: Wow.
3: On est à la 8e place.
1: Avec la meilleure défense hein. La meilleure défense.
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3: on l'a fait parce que bo xolé ni ñu pouvolé kéro engagement surtout en deuxième mi-temps avec les buts qu'on a marqués d'ailleurs comme Léo nous l'a dit cette équipe a de la qualité
1: tout à fait
0: oui
3: wow, bon on a battu par 5-0 l'Irak mais non seulement ça sera difficile de voir une équipe africaine marquer 5-0 dans une coupe du monde
1: c'est la première
3: fois déjà mais pour que le record bon, nous battre ça serait difficile
0: wow
3: ça a dit que difficile est moi marquer 5 sans pour autant enquêter.
1: Voilà, tout à fait.
0: 5-0.
1: Parce que je pense amna ben équipe africaine bu ko def xamatuma kan la mais 5-1 la won.
3: Wa 5-1 la. Donc c'est compliqué quoi. C'est un record bo xamni dina difficile à battre. Mais nak ñi fallait aussi stratégie bi public sénégalais yépp doon xaar moy les changements au niveau des hommes.
1: Tout à fait. Mais Pape Gueye a été phénoménal.
3: Voilà, c'est ça. Donc on a changé les hommes, on a fait reposer certains, nous devons les deuxième temps comme Pape Gueye, il y a une fraîcheur. Et ces deux buts splendides, vraiment, il y a deux buts. Donc, il y a un élément clé de notre entre-jeu.
1: Tout à fait.
3: Donc, nous avons aussi en attaque Ismaïla Sarr qui a refait le même match que le troisième match de l'Ibn Dougal Bio aussi n'est que l'actuel meilleur buteur du Sénégalais en Coupe du Monde avec 4 réalisations. 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
1: Wallahi.
3: Waaw bon. On va jouer contre l'équipe belge. Mu nek une équipe bo xamné ni premier tour bi wala wul
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1: effectivement
0: surtout lool occasion mom dougal rek quoi
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3: waaw parce que xam nga équipe bo xam da ngay santé ni ce peuple tout le peuple est derrière toi
1: waaw
3: bo mené une équipe rek wara dem ci vers la victoire da ngay amat benen motivation supplémentaire waaw kéro ko xol xalé yi xam ni même buñ divelé 3 même buñ mené par 3 bi à 0 sax ay ñom sajo li leen wax ñewat leen pour ñu yok
1: tout à fait
0: waaw
3: motax yok bi amna solo parce que suñu amone golé waraj naya ak 3-0 kessé dañuy dem vers la meilleure attaque c'est boba ñu ñuy jël sax gars mais c'était pas encore sûr
1: effectivement
3: waaw donc il fallait un score fleuve bu melni 5-0 nga am golé waraj positif plus que pour nga am une assurance de se qualifier.
1: Alors xamane bala ñoo ñëwaat ci Sénégal Belgique bi déjà ñu wax ci équipe africaine yi nga xamné dal nañu 16e de finale. On était 10 nations. 9 dal demb malheureusement en 16e de finale Afrique du Sud Canada Dorco. Mu nek aussi une réponse hein, à la FIFA
3: Ouais, encore au président de l'UEFA.
1: De l'UEFA, tout à fait.
3: Qui avait dit que il y a des matchs à mon niveau que l'équipe de en Afrique de Bari Bon, je pense que ça a été une réponse très salée hein.
0: Oui, oui.
3: De la part de nos sélections parce que bo xolé Europe amna 3 ñi éliminé. Afrique mo am ben la Tunisie.
1: Oui.
3: Et mon nek une performance quand même qu'il faut saluer. Waaw, parce que non seulement amna 9 représentants pour les 16e mais aussi danaka ñu ci bari ben défaite lañ am.
1: Oui.
0: D'accord.
3: À part le Sénégal bi ci am ñaar. 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
0: Waaw.
3: Et puis avec des équipes aussi très réputées. Ils ont participé plusieurs fois à une Coupe du Monde. Bon, on a une RDC, mais ils ont fait une Coupe du Monde.
0: Wow.
3: Mais juste mieux, c'est qu'on a bougé le poulet. Wow. Bon, hier, l'Afrique du Sud a fait un excellent match.
0: Wow.
3: Ça, il faut l'avouer.
1: Ah oui.
3: Au premier tour.
1: Effectivement, effectivement.
3: Même des matchs bourrés.
1: Wow. Malheureusement, ces dernières minutes,
3: ils ont encaissé. L'ultime minute.
1: Ouais.
3: Mon équipe a sorti un bon ami comme mission d'arrêter sur un ballon un Sud-Africain renvoie de la tête.
0: Wow.
3: Bon, mon fait que ben attaquant, ben milieu terrain
0: canadien,
3: mon récupéré. Il a le but devant lui, mon armé de ben tir à ras de terre, bon difficile. Mais le gardien ne pouvait rien faire. Donc, nous aussi nous les féliciter parce que nous le deuxième tour, après le match, beaucoup aïe. Je les encourage aussi. Mais le match le plus difficile sera Pays-Bas-Maroc.
0: Wow.
3: Wow, nous sommes là.
0: Le Pays-Bas-Maroc, Taylor?
3: Pays-Bas-Maroc, oui.
0: Wow.
3: 3h du matin.
0: Wow, 3h du matin, d'accord.
3: 3h du matin, ça sera compté pour le mardi, quoi.
0: Bah, voilà, mardi, ouais.
3: 3h du matin, oui. Donc, vous dites
0: Maroc, ah, bah, nous, ouais, Pays-Bas,
3: d'ailleurs. Elle peut battre n'importe quelle équipe, hein.
0: Ah,
3: ouais, cette équipe marocaine, elle peut battre n'importe quelle équipe
1: d'Afrique. Tout à fait, d'accord, tout à fait. Tout à fait.
3: Elle a le niveau techniquement, tactiquement, mais aussi du point de vue de l'engagement aussi. Et ensuite, leur gardien Boumou aussi est bon. Donc, maintenant, il y a un garde.
1: Ok. Brésil, Japon, Thaï, n'a que nous connaissons.
3: Ah, ça a dit, les Japonais impressionnent.
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1: Wa.
3: L'hygiène de vie.
1: Effectivement, okay, tout à fait, ils ont une excellente hygiène de vie.
3: Wa, excellente hygiène de vie.
1: Wa.
3: Mon seule force.
0: Wa.
3: Motax vraiment cette équipe là aussi a de la valeur, am nañ plus-value quand même.
1: Tout à fait.
3: Bon, Brésil aussi nek na équipe bu ba bu jëri championnat ni yone aussi lo xamni ni comme señ ko yaakaré bon il faut que mu ne dina nek match bu neex dal
1: wa dina nek match bu neex
0: comme Neymar ñëwaat comme Neymar ñëwaat
1: waaw mais Neymar mënul té japonais
3: dé non mais Neymar sax il est à court de compétition
1: merci voilà c'est ça
3: dañ ko réservé pour le deuxième temps
0: waaw
3: comme ni defon 3e
0: la fois passée
1: tout à fait.
3: Ah, mais pour ce match-là, il faut des gens très prêts.
0: Ah oui.
3: Ah, physiquement, au départ du match. Mon autre coup à 100% de ses moyens physiques.
1: C'est vous Brésil, répé, vous Japonais. Ça va être très compliqué
3: pour le Brésil.
1: Ça va être très compliqué. Allemagne-Paraguay, Allemagne qui part.
3: Paraguay, l'Allemagne aussi a une bonne équipe, mais ils ne sont pas tranchants.
1: Non.
3: Ouais, ils ne sont pas tranchants. Dites-nous contre tel match de contre qui sera pratiquement dépassé. Ils ont dit qu'on est favori. Mais nous dorlent. L'Équateur dorlent vers la fin du match. Bon, tel match contre une équipe africaine aussi. Dites-nous vers la fin du match, l'Équateur sen deuxième but. Ça veut dire que joxe bu ñu wara joxe lepp daal
0: Almaye.
3: Ils sont efficaces nak mais pour nous gagner la Coupe du Monde, il faut que nous jouions plus rapidement.
1: Tout à fait.
3: Bah, ils ont un jeu d'attaque placé à toi, à moi. Mais si nous voulons la Coupe du Monde, il faut que nous ayons un jeu direct. Un jeu direct avec des attaquants vraiment qui sont bons, comme Amlenko. Et puis peut-être nous avons le dispositif tactique aussi. Parce que Bellingham est souvent derrière. Mais je pense qu'entraîneur de Coupe du Monde avancer. Parce qu'il est bon, il est adroit devant les buts, il sait se déplacer correctement et techniquement aussi. Mais d'un côté derrière, bon, il y a des milieux de terrain, il faut gagner, Bon, quel nombre de ce potentiel de Gendan. Donc, je pense que Bellingham va gagner avancer là, quoi, pour ce match-là. Parce que les Australiens aussi jouent un jeu très, très aérien. Bon, comme les pays scandinaves, le Niger pratiquement à Nyom. Donc je pense que ça sera un match qui ne sera pas facile pour l'Allemagne.
0: Oui, Rigue.
3: Moi, je pense que c'est un peu.
1: Ah, l'Allemagne, nous connaissons, nous connaissons Ousmane Dramé, waxé wayé nak. Ñu réaliste ñoo ñoo dañoo réaliste
0: voilà
1: voilà dañoo réaliste voilà yang kay wax sank Pays-Bas Maroc c'est à 1h du matin Maroc mën na door Pays-Bas comme Pays-Bas aussi voilà ce sera un match ouvert hein
3: ouais, ça sera un match ouvert hein ñaar équipe ku nekk mën nga door sa morom
1: tout à fait
3: mais Pays-Bas c'est en aussi défensivement rassuré wuñ dal
1: desna desna
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1: ouais.
3: Et que les Marocains, non seulement sont très techniques, parce qu'il y a Ibrahim Diaz, bon, Sabari, ensuite d'autres attaquants, Yuba, je pense que si on fait attention, le Maroc va les surprendre.
1: De toute façon, demain, Inch'Allah, nous daldi débriefer. En attendant mercredi, ce new boss, ouais, sous votre tamis, dinañ waxtané. 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Merci beaucoup, Mbaye. On se souhaite de passer une excellente journée. 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

0: plus près de vous. Benem région, Inch'Allah. Nous sommes fait tatani fait de société. Djadjefol Ibrahim Fall, Bari Titer, Tay Mom, nous sommes andalon nitu Tchesgi, nous sommes Djadjefol Boubach, Djadjefol André Noël Tchandoum Fofet, CDM. On se donne rendez-vous demain pour le deuxième numéro de la semaine. Merci, bonne journée à tous et prenez bien soin de vous.
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0: Avec parti technique Ibrahima Fall, bienvenue à tous. Assemblée nationale pour démarrer avec les députés qui sont en séance plénière à l'instant. À l'ordre du jour, examen de la proposition de loi numéro 17-2026 portant révision de la Constitution. Le texte prévoit entre autres le renforcement des pouvoirs du Premier ministre, une incompatibilité entre la fonction du président de la République et la direction d'un parti politique, ainsi que la création d'une cour constitutionnelle à la place du conseil actuel qui serait composé alors de 9 membres au lieu de 6. Sur ce texte justement à examiner et la procédure à adopter, les positions divergent entre le pouvoir et le groupe parlementaire PASTEF les Patriotes. La coalition Diomaye président en conférence de presse hier a dit non à la révision de la constitution par la voie parlementaire. Pour Aminata Touré et ses camarades, cette procédure, cette démarche plutôt vise à affaiblir le président de la République. Le compte-rendu de leur conférence de presse est signé Mariam Wan.
3: La proposition de loi déposée par le groupe parlementaire PASTEF qui vise à réviser la Constitution fait couler beaucoup d'encre. Pour les membres de la coalition Diomaye président, ce projet vise à dépouiller le président de la République de ses pouvoirs. Aminata Touré, superviseur général de la coalition Diomaye président.
4: Ces textes ont été complètement transformés avec des dispositions dont l'objectif c'est de dépouiller le président de la République de ses prérogatives et de les allouer au président de l'Assemblée nationale. Ce qui se passe à l'Assemblée nationale, c'est un détournement des textes du président de la République.
3: Pour le haut représentant du chef de l'État, les vraies questions qui doivent mobiliser les des députés, ce sont les préoccupations sociales des Sénégalais.
4: L'essentiel de nos concitoyens vivent de l'agriculture. Ils pensent aux engrais, aux semences, on pense aux inondations. Les jeunes souhaitent avoir un emploi, une formation. Les femmes veulent être soutenues dans leurs activités génératrices de revenus. Et que fait l'Assemblée nationale? Elle s'intéresse à des questions pouvoiristes, purement pouvoiristes.
3: Abdoulatine revient sur le cadre juridique de la Constitution.
5: La Constitution, c'est la norme fondamentale. Même les Sénégalais qui n'ont pas été à l'école, ils connaissent la valeur de la Constitution et surtout sa sacralité. Lorsqu'il s'agit de modifier cette règle fondamentale, un groupe d'individus ne peut pas s'arroger le pouvoir de l'homme.
3: Pour les membres de cette coalition, si aucun accord n'est trouvé, un référendum constitutionnel pourrait être convoqué.
0: Mariam Wan, en réponse, la majorité parlementaire qui a donc porté la proposition de loi parle de procédure sans pression ni intimidation. Aïb Dafé et ses camarades entendent aller jusqu'au bout. Ils ont défendu leur proposition de révision constitutionnelle hier en conférence de presse. Le compte-rendu de Migi Maramdiaye.
6: L'exercice auquel seront soumis les député ce lundi n'a rien d'illégal. C'est la première précision apportée par Aïb Dafé, président du groupe parlementaire PASTEF le Patriote.
7: Dans la proposition de révision constitutionnelle que nous avons soumise à l'Assemblée nationale, aussi bien sur la procédure que sur le contenu de la révision, nous avons respecté strictement les dispositions de la Constitution et du règlement intérieur.
6: Sur le fond comme sur la forme, tout est conforme à la loi, selon les Patriotes. Pour Aïb Dafé, ces réformes visent avant tout à renforcer l'état de droit.
7: La présente proposition vise à rééquilibrer les institutions, à réduire l'hyperprésidentialisme. Et réduire l'hyperprésidentialisme, ce n'est pas affaiblir le président de la République. Parce que lui-même, dans son mandat, dans ses engagements, il a promis de réduire l'hyperprésidentialisme. Et de rester fidèle également aux engagements devant le peuple sénégalais pris par PASTEF. Aussi bien lors de la campagne pour l'élection présidentielle de 2024 que lors de la campagne pour les élections législatives.
6: À ceux qui réclament un dialogue sur cette révision, PASTEF affirme vouloir assumer pleinement ses responsabilités.
7: Pour un pays qui doit faire l'objet de réformes, qui veut avancer, être dans un dialogue éternel. Il faudra à un moment qu'après le dialogue, qu'après la concertation, les institutions puissent jouer leur rôle et prendre leurs responsabilités.
6: Le parti PASTEF ne compte donc pas reculer. Il se dit également prêt à aller au référendum si le président de la République décide de soumettre cette révision constitutionnelle au peuple.
0: Migi Maram Diaye, face à ce débat politique qui tient en haleine tout un pays, la position du ministre de la Microfinance et de l'Économie sociale et solidaire, par ailleurs responsable politique à Bombay, est claire. Il faut à tout prix privilégier le dialogue pour Alun John. La cohésion nationale n'est pas à négocier et c'est ce qu'a toujours voulu et défendu le chef de l'État, Bassirou Diomaye Diakhar Faye. Alun John était l'invité de Migi Maram Ramdiaye dans En vérité d'hier, nous l'écoutons.
8: Il n'y a pas quelque chose qui vaille mieux que la cohésion nationale et la cohésion sociale. Je crois que certes, il y a cette légitimité en termes de représentation parlementaire, mais également, à mon avis, on ne perd pas, si on va plus loin, pour aller vers cette représentativité populaire, en appelant tout le monde à un consensus, à mieux en débattre. À mon avis, ça n'enlève en rien la légitimité du Parlement, mais également, ça va contribuer à raffermir ce besoin tant cher au président de la République pour aller vers une cohésion nationale.
9: Vous ne craignez pas une crise institutionnelle?
8: Non, jamais. Je ne crains pas parce que pour moi, c'est un signe de la vitalité économique, de la vitalité, disons, de la démocratie. Parce que s'il n'y avait pas ce dialogue, s'il n'y avait pas ces contradictions, à mon avis, on pourrait en être dans une situation qui n'est pas souhaitable. Dans tous les pays que vous voyez où les armes parlent, c'est justement parce qu'il n'y a pas ces contradictions, il n'y a pas ce dialogue.
0: Et puis, je termine en sport mondial de football. Le Canada, un des pays organisateurs et première nation à se qualifier pour les huitièmes de finale de la compétition. Les Canadiens se sont imposés par 1-0 hier face au Bafana Bafana d'Afrique du Sud. Suite donc des rencontres des 16e de finale aujourd'hui lundi avec à 16h Brésil-Japon. Match que vous pourrez suivre en direct sur Radio Sénégal. Puis à 20h30 Allemagne par Paraguay. Pour sa part, le Sénégal joue sa rencontre des 16e de finale mercredi à 20h face à la Belgique. Les Lions qui sont d'ailleurs attendus aujourd'hui lundi à Seattle.
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0: Avec Youssouf Konté.
10: La proposition de révision de la Constitution fait les choux gras de la presse. Le choc des positions barre la une du quotidien national Le Soleil. La coalition Diomaye Président brandit l'arme du référendum. Le PASTEF compte poursuivre la procédure sans pression ni intimidation. Mais attention, Wolf Quotidien parle de lundi de tous les dangers. L'opposition appelle à manifester devant l'Assemblée nationale. Le mouvement Ars une République, regroupant des organisations de la société civile et de l'opposition, demande le retrait immédiat du texte. Dans la foulée, il annonce une grande marche le 10 juillet prochain pour marquer son opposition à la révision constitutionnelle. Mais le PASTEF reste inflexible. Même si Abdourahmane Diouf de la coalition Diomaye Président vient de rendre coup pour coup à Ousmane Sonko et au PASTEF. Ses propos barrent la une de Direct News. Je le cite, c'est Ousmane Sonko lui-même qui avait demandé un report des élections territoriales dans un contexte marqué par les difficultés entourant sa candidature. Fin de citation. Des répliques n'ont pas manqué du côté de PASTEF, ce qui fait dire à Vox Pop que le landerneau politique est en ébullition. L'As quotidien renchérit, de gros nuages sombres sur le pays. Extorsion de fonds et détournement des aides des sinistrés des inondations de 2025. Les chiffres d'un carnage financier révèlent Libération. La division spéciale de cybersécurité a provisoirement recensé 573 ménages victimes d'extorsion à Kermassar, 562 à Pékin et plus de 200 à Dakar pour des montants individuels de 100 à 200 000 francs CFA. Un certain Oka a perçu 200 000 francs CFA, 175 000 lui ont été immédiatement extorqués. Enlo et Sejata, toutes deux bénéficiaires de 200 000 francs CFA, n'ont eu, après raquette, que 50 000 et 40 000 francs CFA. Au centre du réseau, Biran Gueye, coordonnateur du PAPSA à Thiès et à Dakar, versait aussi des commissions aux superviseurs chargés d'exécuter les opérations. Libé qui nous apprend également que deux jeunes sont poignardés à mort à Niahar et à Mbaké. À Niahar, élève en classe de terminale, Mohamed Abdouaziz Ndiaye, atteint au cœur lors d'une bagarre entre deux groupes de jeunes, la personne mise en cause arrêtée. À Mbaké, après une altercation, Moussa Ba surprend de dos Moussa Guissé, conducteur de moto âgé de 19 ans, avant de lui asséner plusieurs coups de couteau, le meurtrier présumé de 22 ans, arrêté à Koungheul après une courte cavale. Sport pour terminer, Mondial 2026, miraculé de la phase de groupe, les Lions du Sénégal défient la Belgique en 16e de finale mercredi prochain. C'est à la une du journal Le Record. À Seattle, les Diables Rouges sur le chemin des Lions. Titre L'Astre de Anne. À vos journaux et bonne lecture à tous.
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0: Et bientôt 10 minutes sur Radio Sénégal, fin de ce bulletin d'information. Merci de l'écoute. Merci à l'équipe technique Ibrahim Fall, Seyni Diop, Ndiko Fall Cham, à la distribution André Noël Chandoum, coordination et réalisation Elisabeth Agnès Sarr, El Hajj Pap Malik Ndao. Le Wolof tout de suite avec Sidina Aloutoub.

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14: Son deuxième but dans le tournoi.
15: Dans la pierre de Boulaya, les Lions sortent de leur tanière.
14: C'est Valencia qui marque, qui égalise un partout entre les deux équipes.
15: Et c'est terminé. Le Sénégal a encore à faire dans cette Coupe du Monde. Jared Huff, Sénégal pour cette victoire. La première des Lions de la Teranga, la première du continent africain.
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1: 11h sur Radio Sénégal, tout de suite les brèves.
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1: À la technique, Ibrahim Fall. Bienvenue à tous. Assemblée nationale, les députés sont en séance plénière depuis 10h à l'ordre du jour. Examen de la proposition de loi portant révision de la Constitution. Le texte prévoit, entre autres, le renforcement des pouvoirs du Premier ministre, une incompatibilité entre la fonction de président de la République et la direction d'un parti politique, ainsi que la création d'une cour constitutionnelle à la place du conseil actuel qui serait composé de 9 membres au lieu de 7. Sur ce texte, justement, et la procédure adoptée, le pouvoir et le groupe parlementaire PASTEF Les Patriotes se défient. Face à la presse hier, les deux camps ont brandi leurs arguments. Si la majorité parlementaire qui a porté la proposition de loi parle de procédure sans pression ni intimidation, les responsables de la coalition Diomaye président, eux, indiquent que son adoption risque de saper les fondements de notre République. Avant de rappeler la prérogative exclusive du chef de l'État de convoquer un référendum. Baccalauréat général 2026, les épreuves démarrent demain sur l'ensemble du territoire national. Cette année, ils sont 181 000 candidats. Sachez aussi que les résultats du certificat de fin d'études élémentaires CFE sont connus sur 302 809 candidats. Les 286 131 ont décroché leur diplôme, soit un taux global de réussite de 94,49%. L'Académie de Matam arrive en tête avec ses 98,56% de taux de réussite. Et puis, crise au Moyen-Orient, les États-Unis et l'Iran cessent les hostilités. Pour le moment, les deux camps s'accusaient mutuellement de violence du cessez-le-feu ces derniers jours dans un regain de tension après la signature le 17 juin dernier de leur protocole d'accord. C'est tout pour ces brèves. Le Wolof tout de suite.
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13: maintenant faut profiter parce que ça a été très très dur aujourd'hui tous les gars les remplaçants ceux qui ont porté ce maillot avant, ceux qui vont le porter demain, aujourd'hui, faut être fier. Aujourd'hui, faut être fier de tous les Congolais.
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14: les gars match par match
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16: vraiment réfléchir.
15: Mais quand même, tu as joué 3 matchs marqués 8 buts, tu as fait 5 défenses, tu as fait un match. Le football est le meilleur.
16: Donc je pense qu'il faut que nous comptions sur les jeunes. Maintenant, bo amé lej lej ñu jël magi duwal len bo boba sen doole dina len may ñu corriger
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18: yow lan lañu wara tek may crédit pour génn ci
17: bon classement bi ñu tégon la fa passé mom baxna quoi donc pap ciow fallait que sénégalais bokhondo muy dog déglu nit ñi espérons que né mercredi on va gagner
0: oui am na yaakar donc lañuy wax rek tuñ ci défé un peu de bonne volonté et baña minimiser sen bop ils vont y arriver
17: pour man dal dañu wara xol la forme des joueurs bon war ñu xol le statut joueur ku nekk dañu wara xol dal fu sa capacité tollu comme Donc Belgique nak c'est un adversaire à ne pas sous-estimer.
19: Affaire de gum là, il faudrait être optimiste. Voilà, faut la faille comme on dit.
0: Am nga yaakaar.
19: Bu baax baax sax. Sénégal c'est pas une petite équipe. Hein. On est une institution maintenant. On fait partie des cadres non seulement de l'Afrique mais des cadres du monde. Ouais.
16: Parce que dans notre équipe, dañu soxla ño xamné ay xel lañ. Mais li ci gëna am vraiment important ci compétition bi, c'est vraiment l'énergie parce que la Coupe du monde dafa metti. Té xalé yi ñom ñoy jouer.
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0: victoire, la première des Lions de la Teranga, la première du continent africain. Morocco, la Hakimi, Sénégal, Sadio Mané,
1: Nigeria, Victor Osimhen, Egypt, Mohamed Salah. 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

Bienvenue sur Radio Sénégal International. Merci à OCC pour ces informations de midi sur le réseau synchronisé de Radio Sénégal. À 13h, vous aurez un autre bulletin de l'information avec Cher Tidiane Ndiaye. Bienvenue à table. Vous êtes avec Jadre.

0: Nancy No Reason de Titanic, le groupe Titanic également, William Scheller. C'était en 1970, mais auparavant, vous avez écouté Joe Cocker, Enchant My Heart. Tout de suite, nous sommes en 1981. C'était en live, It's Man's Man's World de James Brown.
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0: Bonjour à tous, 13h, voici le journal de la mi-journée sur Radio Sénégal.
1: Cher Tidiane Diaye.
0: Au sommaire, les réformes contenues dans la proposition de loi constitutionnelle 17-2026 examinée en séance plénière à l'Assemblée nationale. Cette proposition de loi prévoit des modifications profondes concernant le remplacement du Conseil constitutionnel par une cour constitutionnelle, le fait qu'un président ne peut plus diriger un parti ou une coalition de partis. Une séance mouvementée ce matin à l'hémicycle. Nous aurons tout de suite en direct notre reporter Rahmatullah Sarr. La réforme de l'examen du certificat de fin d'études élémentaires 2026 a bien porté ses fruits. Selon le directeur des examens et concours, Papa Baba Diassé, 94,49%, c'est le taux global de réussite enregistré contre 70,73% l'année dernière. Les Lions du Sénégal débarquent ce soir à Seattle aux États-Unis pour y affronter la Belgique mercredi à 20h. Les 16e de finale de la Coupe du monde de football ont démarré hier avec une victoire du Canada devant l'Afrique du Sud, Brésil, Japon ou encore Pays-Bas, Maroc ce soir. À suivre la page des sports de Cheikh Diop et Écho Mondial d'Adrame Ismaël Colly et bien sûr la revue de la presse de Youssouf Konté pour boucler ce journal.
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0: À la technique, Ibrahima Fallo, digital, Tchabasek Djemé. Bienvenue à tous. Je vous le disais, l'Assemblée nationale examine en ce moment même la proposition de loi de réforme constitutionnelle. Un texte qui prévoit le remplacement du Conseil constitutionnel par une cour constitutionnelle, le renforcement des pouvoirs du Parlement, la séparation des pouvoirs, entre autres. Le point en direct de l'hémicycle avec notre reporter Rahmatullah Sarr. Bonjour Rahmatou.
3: Bonjour Cheikh Tidiane, vous l'avez dit, les députés sont en ce moment même dans la salle en train donc de discuter sur ce projet de loi contre la révision de la Constitution. Seulement, il faut le dire, ils ont bien démarré à 10 heures après une suspension tout à l'heure de 10 minutes à la demande des représentants du gouvernement. Ce sont Maître Moussa Sarr, ministre de la Justice, garde des Sceaux et Bakary Sarr, celui de la communication et relations avec les institutions porte-parole du gouvernement. Le débat se poursuit sur, faut-il le rappeler, le projet de loi portant révision de la Constitution, comme je l'ai dit tantôt, a souligné sur Tigane qu'à l'entame, les députés de la majorité et certains de l'opposition se sont succédés au président. Sur la proposition du jour, ils sont unanimes de passer les patriotes à inviter au vote pour ces réformes de la Constitution qui tournent autour de ce point, entre autres, porté par 6 députés de la majorité, déclaration du patrimoine du président de la République à l'entrée et à la sortie, le conflit constitutionnel qui devient une cour constitutionnelle, un nouvel équilibre entre le président de la République et le premier ministre en l'article 42. Désormais, le président de la République détermine la politique de la nation en concertation avec le premier ministre. Les ministres ne pourront plus cumuler avec les exécutifs locaux. Si le député Abdoumbo du groupe parlementaire Takoualou appelle ses pairs à s'opposer afin qu'il n'y ait pas lieu de délibérer pour la simple raison, je cite ses propos, que ce qui se craint, c'est de transmettre une partie des attributs du président de la République à un président de l'Assemblée nationale illégitime. Fin de citation. Il en est tout autre pour le président de la Commission des lois, Maître Abdoulaye Sall, député passé, qui à son tour fait savoir à ses pairs députés qu'ils n'ont de leçons à recevoir de personne, encore moins de ceux du régime précédent qui avaient refusé d'appliquer certaines décisions. Mais encore, dira-t-il, le député Abdoumbo, qui en 2024 avait fait une proposition de loi pour proroger le mandat du président de la République, ce qui a abouti à une révision de la Constitution des cas du genre qui est à l'appel. Encore qu'il avait boycotté le dialogue politique. Alors, cher Tidiane, passé l'incident qui a poussé le président de l'Assemblée nationale, Ousmane Sonko, à recourir aux gendarmes pour faire quitter la salle au député Abdoumbo, qui a refusé de justement quitter le président. Il est suivi en cela par les autres députés de l'opposition par solidarité. Le débat suit son cours actuellement. Seulement, il faut souligner qu'il y a des manifestations dehors avec des lacrymogènes. Certains citoyens qui sont venus manifester leur opposition à la révision de la Constitution.
0: Rahmatullah Sarr en direct donc de l'Assemblée nationale qui examine en ce moment même la proposition de loi de réforme constitutionnelle, un texte qui prévoit beaucoup de changements profonds, notamment le remplacement du Conseil constitutionnel par une cour constitutionnelle, le renforcement des pouvoirs du Parlement et la séparation des pouvoirs. Entre autres, nous y reviendrons naturellement dans les éditions à venir. Et puis le 94 74,49%. C'est le taux de réussite enregistré au CFE cette année contre 70,73% en 2025. Et le ministère de l'Éducation se félicite et s'estime heureux de pouvoir donner la chance à chaque enfant du Sénégal pour qu'il puisse réussir dans le système éducatif. C'est ce qu'indique le directeur des examens et concours, Papa Baba Diassé, est interrogé par Youssouf Konté.
4: Les résultats ont suivi. On a fait pour l'option français 94,49% contre 70,8% en 2025. L'option arabe 91,90% contre 88,80% en 2025. Donc les performances ont suivi et nous demeurons convaincus que c'est la réforme qui a amené ces performances-là. Et l'autre constat que nous faisons, c'est l'équité territoriale. Il y a la réduction significative des écarts entre les académies et une crédibilité, respect strict des délais, transparence totale du processus. Et donc, nous avons, il faut dire que nous n'avons pas baissé les exigences, mais nous avons corrigé certains aspects en alignant les épreuves sur le curriculum, en créant l'équité avec le nouveau dispositif et en créant un climat moins anxiogène pour les candidats. Il prouve donc la réforme qu'une école juste et aussi une école performante. Nous allons évaluer tous les dispositifs pour aller dans le sens de l'améliorer. Mais ce qu'il faut retenir, c'est que la session de 2026 valide pleinement la vision du président de la République et des autorités de ce pays, c'est-à-dire un système éducatif qui certifie, qui valorise et qui donne sa chance à chaque enfant. Elle installe donc les bases d'une nouvelle culture de l'excellence fondée sur l'équité et l'exigence. Vraiment, c'est ça que je voulais dire, en attendant d'évaluer l'ensemble du dispositif, comme je l'ai dit, pour améliorer. Mais ce qu'il faut noter, c'est que la réforme commence à porter ses fruits.
0: Au micro de Youssouf Konté, le directeur des examens et concours, Papa Baba Diassé, donc, qui faisait le point sur cette réforme de l'examen du certificat de fin d'études élémentaires qui a porté ses fruits. 94,49%, c'est le taux de réussite en 2026 à Tambacounda. Une session de formation s'y est tenue et c'est dans le but de renforcer les capacités des agents, officiers et auxiliaires de l'état civil sur son importance, avec une mise à niveau sur l'utilisation du nouveau logiciel de gestion des faits d'état civil, Anne-Marie Bassen.
5: Pour améliorer la qualité des services dans le cadre de la modernisation de l'état civil, les agents officiers et auxiliaires de l'état civil ont bénéficié d'une session de renforcement de capacités sur le nouveau logiciel de gestion des faits d'état civil. Marc Tarndao, directeur général de l'Agence nationale de l'état civil.
6: Le logiciel de gestion des faits d'état civil, c'est l'unique logiciel homologué par l'état du Sénégal dans le cadre de tout ce qui est gestion des faits d'état civil. C'est un outil qui permet de faire les déclarations des faits d'état civil, notamment tout ce qui est naissance, mariage et décès, mais aussi de délivrer les actes de naissance, de mariage et de décès. Et son importance, c'est de permettre de reconstituer une base de données, donc qui va permettre à tout un Sénégalais d'y être enregistré, mais notamment aussi donc, de nous permettre, quand on aura déployé les autres plateformes au niveau national et international, qu'un Sénégalais à distance puisse faire ses demandes en ligne.
5: Pour les directeurs, l'implication des auxiliaires de l'état civil est indispensable dans le fonctionnement du système.
6: Les délégués de quartier, les chefs de village, les imams ou les hommes religieux de façon générale qui assistent à ces trois faits obligatoires, que ce soit la naissance, le mariage comme le décès. On souhaiterait dans le futur que ces derniers soient reconnus comme officiellement des agents qui permettent de faire ce travail.
5: Aliou Badrambeng, préfet du département de Tambacounda, salue cette initiative.
7: Elle ne constitue pas une simple activité de renforcement de capacité, mais un véritable investissement au service de la modernisation de l'administration.
5: Anne-Marie Bassène, Tambacounda, pour Radio Sénégal.
0: Le traitement des noix de cajou, une activité génératrice de revenus pour de nombreuses femmes de Ziguinchor. Ces dernières peuvent gagner jusqu'à 500 000 francs CFA durant la campagne d'Anacard. Aïssatou Sall.
8: Quartier Quignon, dans la commune de Ziguinchor, il est 13h. Devant un magasin de stockage, des dizaines de femmes trient des noix de cajou étendues sur des bâches. Sous un soleil brûlant, Awa Keïta, la quarantaine, chapeau sur la tête, est en train de remplir un sac avec des noix de cajou triées.
9: Cela fait maintenant 7 ans que nous travaillons avec les Indiens. Chaque campagne, ils font appel à nous pour le traitement des noix de cajou. Je suis vendeuse de chaussures, celle-là gère une gargote, mais puisque la campagne ne dure que 3 mois, nous en profitons pour gagner de l'argent.
8: Des commerçantes, des restauratrices, des étudiantes, mais aussi des femmes qui sont au chômage. Fanta ne travaille que durant cette période.
10: C'est seulement en cette période de campagne que je peux gagner ma vie. Mais on doit augmenter le prix du sac car c'est vraiment pénible.
8: Un travail pénible. Mais rentable.
11: 50 kilos, le sac, vous n'avez que 200 francs.
9: Pour chaque sac de 50 kilos, tu gagnes 200 francs CFA. Parfois, tu peux descendre avec 5 000 francs, 8 000 francs, voire 10 000 francs. Ça dépend de la quantité de cajou. En plus, tu es payé sur place. Dès que tu reçois l'argent, tu oublies la fatigue.
10: Quand la campagne se déroule normalement, tu peux gagner 400 000, voire 500 000 francs CFA.
8: Et c'est tout ça, le Ziguinchor pour Radio Sénégal.
0: La région de Kolda va accueillir en novembre 2026 la flamme du retour de la paix en Casamance. À cet effet, un atelier de mise en place d'un comité régional pour l'organisation de la flamme a été installé. Emmanuel Boubayanga.
12: L'organisation de cette flamme du retour de la paix en novembre prochain à Kolda vise à consolider la paix définitive en Casamance. Une rencontre qui va inciter les populations à une mobilisation massive pour le silence définitif des armes. Arindeki est le président de la coordination sous-régionale des organisations de la société civile pour la paix en Casamance.
13: Un atelier de mise en place d'un comité régional pour l'organisation de la flamme pour retour de la paix en Casamance en novembre 2026. Les objectifs de la mise en place du comité, c'est de confier cette mission de mobilisation de l'ensemble des acteurs sans distinction de race, d'ethnie ni de religion. Tous les acteurs doivent être impliqués, mais aussi que nous puissions réussir le pari de contribution. Nous venons à Kolda, c'est pour avoir qu'est-ce que Kolda pense de ce conflit en Casamance.
12: Le président de la coordination sous-régionale des organisations de la société civile pour la paix en Casamance n'a pas manqué de féliciter l'État du Sénégal et le MFDC qui ont décidé d'aller à la négociation.
13: Les deux parties ont compris que la population a souffert et ils ont décidé d'aller aux négociations. Nous les encourageons à parachever leur volonté.
12: Les cicatrices du conflit casassé s'effacent peu à peu dans cette partie sud du Sénégal, laissant place à l'espoir. Aujourd'hui, les populations s'adonnent à leurs activités sans contrainte grâce à l'accalmie. Kolda, Emmanuel Boubayanga pour Radio Sénégal. FIFA!

0: Sergio, bonjour.
1: Bonjour, cher Tidiane Ndiaye.
0: La Coupe du monde de football se poursuit. Les 16e de finale ont démarré hier. Les Lions du Sénégal sont attendus aujourd'hui même à Seattle pour préparer la Belgique qui est prévue mercredi.
1: Effectivement, mais avant ce match-là, M. Dufay est revenu sur cette affiche qui va opposer les Lions de la Teranga au Diable Rouge à Seattle mercredi. Donc, le double ballon d'or africain définit une rencontre capitale qu'il faut bien aborder sur le plan mental. L'ancien buteur des Lions veut que tous les problèmes extra-sportifs soient mis de côté afin de se concentrer au maximum sur ce match. Voici l'âge Ousseynou Diouf au micro de notre envoyé spécial aux États-Unis, Tcherno Diallo.
2: Maintenant, on rentre dans la compétition où tu perds, tu rentres à la maison. Et le Sénégal a l'habitude de jouer ces tournois. On a vu en Coupe d'Afrique comment c'était dur. Et maintenant, on tombe contre une équipe, une très bonne équipe de Belgique. On sait qu'il y a des individualités extraordinaires. Mais maintenant, on est le Sénégal, on est les champions d'Afrique. On a des joueurs de classe mondiale. Et je crois que ça fera une très belle rencontre de football. Ben, vous savez bien que les matchs de haut niveau ou bien les matchs d'aujourd'hui, quand on joue tous les trois jours, je crois que c'est, on le gagne plus par mentalité. On laisse tout ce qui est logistique, tout ce qui est temps, tout ce qui est autour du football. Et je crois que ces joueurs-là, c'est des professionnels nés. Ils sont prêts à aborder ces matchs et ils savent comment l'aborder. Je crois que ces joueurs-là, ils sont prêts aujourd'hui à mettre tout ce qui est hors football de côté pour se concentrer de ce qui est de notre match knock-out, comme le disent les Anglais, et on est prêt à le faire.
1: C'est donc l'âge Ousseynou Diouf qui avait la délégation de cette équipe du Sénégal, sorti sur blessure face à la Norvège. Edouard Mendy a quitté le groupe afin de faire évaluer sa blessure par les médecins de son club saoudien à l'Ahli. Le portier sénégalais retrouvera tout de même la sélection pour le 16e de finale face à la Belgique mercredi avant de rallier Seattle. Cet après-midi, le groupe de Papiao effectue une ultime séance d'entraînement ce matin.
0: Cher Diop qui vient de nous faire donc le point sur l'équipe nationale du Sénégal à la Coupe du Monde, cette Coupe du Monde qui a vu donc le démarrage des 16e de finale hier, et ces 16e de finale se poursuivent aujourd'hui.
1: Effectivement, le Canada est la première nation qualifiée en 8e de finale de cette Coupe du Monde. Hier, les Rouges sont venus à bout de l'Afrique du Sud en toute fin de match sur un but de Stéphane Eustachio. Les 16e de finale se poursuivent aujourd'hui avec deux affiches au programme. À 17h à Houston, une belle affiche va mettre aux prises le Brésil au Japon. La sélection qui est attendue au tournant fera face à une belle équipe nippone qui mise sur un collectif. La deuxième affiche du jour va opposer un autre favori qui n'a pas encore convaincu dans cette Coupe du Monde. L'Allemagne croise le Paraguay à 20h30 à Foxborough. Un match déséquilibré sur le papier, mais qui oppose deux équipes au style complètement différent.
0: Et puis, nous parlons du défenseur sénégalais Sadibou Sané qui va vers Monaco.
1: Effectivement, l'AS Monaco serait tout proche de s'attacher les services de Sadibou Sané. Selon les informations de Foot Mercato, le club de la Principauté a trouvé un accord avec l'FCMS pour le transfert du défenseur central sénégalais de 21 ans contre un montant 10 millions d'euros bonus compris. Suivi depuis plusieurs semaines par les dirigeants monégasques, l'ancien joueur de Génération Foot devrait ainsi quitter la Lorraine pour rejoindre la Côte d'Azur. L'FCMS, initialement peu enclin à se séparer de l'un de ses meilleurs éléments, aurait finalement accepté l'offre du club de Ligue 1. Malgré la relégation du club en Ligue 2 à l'issue de la saison dernière, il est resté, Sadibou Sané, l'une des principales valeurs marchandes des Grenats. Si l'opération se concrétise donc, Sadibou Sané franchira un nouveau cap dans sa carrière.
0: Cher Diop, merci. Nous restons dans la Coupe du Monde. Le Canada s'est qualifié hier pour les huitièmes de finale en battant l'Afrique du Sud sur le fil 1-0. Ce lundi, Brésiliens et Japonais vont en découdre pour une place en huitième de finale. Les détails dans Écho Mondial d'Adramé Ismaël Colli.
3: Bienvenue à tous.
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3: Porté par un Vinicius Junior en pleine forme, le Brésil fera face ce lundi au Japon. Ori Verde et Samouraï Bleu se retrouvent en 16e de finale dans une affiche qui promet de faire des étincelles. La présentation de ce face-à-face est avec Benoît Badiane.
5: Ce choc à élimination directe met aux prises la puissance et la créativité brésilienne face à la vitesse et la discipline tactique des Samouraï Bleus au Houston Stadium de Texas. Le Brésil, vainqueur du groupe C arrive en 16e de finale avec de grandes ambitions portées par la forme étincelante de Vinicius Junior, auteur de 4 buts durant la phase de poule. L'effectif brésilien affiche une profondeur et une individualité qui place les quintuples champions du monde parmi les candidats légitimes au sacre final. En face, le Japon a montré beaucoup de caractère pour s'extraire du groupe F à la 2e place. Capable de tenir en échec les Pays-Bas 2 buts partout ou de surclasser la Tunisie 4-0, les Nippons s'appuient sur un bloc collectif très discipliné et une animation offensive tranchante. La seule confrontation en Coupe du Monde entre les deux nations remonte à 2006, soldée par une victoire nette et sans bavure du Brésil 4-1 avec un doublé de Ronaldo. Cependant, la prudence est de mise pour la CSAO. Le Japon a renversé le Brésil lors de leur dernière confrontation, victoire 3-2 des Samouraïs en match amical au mois d'octobre dernier. Par ailleurs, le Brésil domine largement les confrontations avec 11 victoires, 2 nuls et une seule défaite en 14 matchs. Ce 15e duel entre Brésiliens et Japonais promet et le vainqueur décroche son billet pour les 8e de finale et croise le vainqueur Côte d'Ivoire-Norvège dimanche 5 juillet au stade de New York, New Jersey.
3: Brésil-Japon, match à suivre en direct sur Radio Sénégal à partir de 17h. À 20h30, l'autre rencontre de ce lundi va mettre aux prises l'Allemagne au Paraguay.
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3: L'Afrique du Sud est devenue la première victime africaine des 16e de finale de la Coupe du Monde en s'inclinant face au Canada 1-0 lors du match d'ouverture de cette phase à élimination directe. Un but de Stephen Ostakio dans le temps additionnel a scellé l'élimination des Bafana Bafana. L'Afrique du Sud quitte donc la compétition avec les honneurs après un parcours remarquable, mais les Bafana Bafana pouvaient mieux faire, insiste notre consultant, coach Chertigan Bitey.
6: On a vu une bonne équipe d'Afrique du Sud qui vraiment pouvait passer. Malheureusement, en deuxième période, ils ont lâché du lest. Non seulement ils ont reculé, mais dans le jeu, ils semblaient montrer un peu une équipe qui voulait étirer un peu le match jusqu'au tir au but. C'est ce qui a fait que les Canadiens ont été beaucoup plus courageux pour aller chercher un peu ce résultat. Je pense que

0: ça qui a fait que l'Afrique du Sud est éliminée. Et c'est regrettable aussi pour eux. C'était pas un match qu'il fallait perdre, parce que quand même, le Canada n'était pas très dominateur. Sur le plan du jeu, dans la technicité, l'Afrique du Sud était même un peu au-dessus des Canadiens. C'est peut-être sur le plan athlétique qu'on voyait plus les Canadiens, mais je crois que le match a été mal négocié en deuxième partie, parce que si on avait bien négocié tel qu'on l'a fait en première partie, l'Afrique du Sud pouvait passer. Et il s'agissait simplement de mettre un plus dans ce qu'on avait fait en cette première partie. On ne l'a pas réalisé et malheureusement, les Canadiens l'ont voulu plus que les Sud-Africains et c'est regrettable pour l'Afrique.
1: Coach Chertian Bitey, malgré cette élimination de l'Afrique du Sud, le continent africain a réalisé une performance historique en qualifiant 9 de ses 10 représentants pour les 16e de finale. La Tunisie est la seule sélection éliminée à l'issue de la phase de groupe, confirmant la montée en puissance et la compétitivité du football africain sur la scène mondiale. Écoutons à ce propos le secrétaire général du syndicat des entraîneurs de football du Sénégal. Les propos de Badara Sarr ont été recueillis par Benoît Badiane.
2: Vraiment, l'Afrique est en train de faire des pas de géant dans le football, parce que au moment où la Coupe du Monde se jouait à 32, on avait 5 représentants. On est à 32 équipes en 6e de finale. L'Afrique a 9 représentants. Donc, ça veut dire qu'effectivement, l'Afrique a fait beaucoup de progrès. Les équipes n'ont pas été ridicules. Je pense qu'aujourd'hui, à part la Tunisie qui n'a pas peut-être eu la préparation qu'il faut, donc à part cette équipe-là qui a eu vraiment d'énormes difficultés pour même avoir changé d'entraîneur durant la compétition, vraiment les autres équipes africaines se sont bien défendues. Si on regarde bien même, on se rend compte que le Sénégal qui est champion d'Afrique en titre et l'équipe qui a totalisé le moins de points dans ce premier tour-là, ça veut dire que beaucoup d'équipes africaines ont fait beaucoup de progrès. Le Ghana, le Cap-Vert, qui n'était même pas dans la dernière CAN, ont montré beaucoup de progrès durant cette Coupe du Monde-là. On peut même prendre l'exemple de la RDC qui s'est qualifiée après les barrages, qui s'est bien débrouillée pour se qualifier. Maintenant, il va falloir continuer sur ça, faire de sorte que ces équipes-là puissent aller jusque dans le dernier carré. C'est possible. Je pense que, à mon avis, vraiment, l'Afrique mérite largement cette place-là.
1: Comme tous les autres représentants du continent africain, la RDC a été très vaillante. Les Léopards sont venus à bout de l'Ouzbékistan pour terminer troisième de leur poule derrière le Portugal et la Colombie. Au bout d'un match compliqué et d'une nuit magique, les Congolais de tous bords ont fêté cette qualification. Cher Diop revient sur cette nuit magique.
3: C'est ainsi que les Léopards ont fêté leur qualification historique en phase éliminatoire de la Coupe du Monde. Au bout d'un match pourtant mal embarqué, les hommes de Sébastien Desabre ont fini par exploser l'Ouzbékistan, 3-1. Les Congolais ont dû batailler pour revenir dans la marche après l'ouverture du score d'Eldon Somorodov en première mi-temps sur une mésentente de la défense. Après le joli but refusé de Makao, c'est finalement Yohan Wissa qui égalise en seconde période avant que Fiston Mayele ne vienne porter le coup KO à la Banda Abdelkadir Kozanova. En toute fin de match, l'attaquant de Newcastle va sceller le sort de la rencontre avec un doublé et une qualification historique.
4: Maintenant, il faut profiter parce que ça a été très très dur. Aujourd'hui, tous les gars, les remplaçants, ceux qui ont porté ce maillot avant, ceux qui vont le porter demain, aujourd'hui, il faut être fier. Aujourd'hui, il faut être fier de tous les Congolais.
3: La joie contagieuse du buteur congolais s'est d'abord répandue aux abords du stade avant de se propager dans les rues de Kinshasa. La RDC va disputer pour la première fois de son histoire une phase à élimination directe d'une Coupe du Monde. Face à l'Angleterre, Chancel Mbemba et ses camarades ont besoin de cette même énergie pour écrire une nouvelle page de l'histoire de leur football. Mais en attendant, place à la fête.
5: Les gars, marche par marche.
1: À 5 mois des Jeux Olympiques de la jeunesse, Dakar se prépare activement. C'est pourquoi une grande randonnée a été organisée hier. Les randonneurs pensent certes au JOJ, mais la récente prestation des Lions est également dans un coin de leur tête. La victoire exceptionnelle 5-0 contre l'Irak a offert un net regain de confiance à certains d'entre eux. Contre la Belgique, les protégés de Pape Thiaw ont toutes les qualités pour maîtriser les Diables Rouges, ont-ils affirmé au micro d'Alicia Préra.
6: Les deux premiers matchs, tant mieux que ce soit mal passé, comme ça on rectifie. Voilà, comme dans tous les domaines, quand on échoue, on tombe. Mais rester là où est-ce qu'on est tombé, c'est un échec. On s'est relevé au troisième match et voilà, on rectifie.
7: Eh bien écoutez, je trouve que c'est justifié parce que il y a vraiment une très belle équipe. Hein, c'est vrai que ça a été un petit peu compliqué contre la France, mais malgré tout, je pense qu'ils ont clairement leur place en 16e et je suis ravi pour eux.
8: C'est une bonne nouvelle et c'est une suite logique par rapport au fait qu'on ait gagné la Coupe d'Afrique cette année, parce que ça aurait été quand même un peu dommage que nous bagnions le deuxième tour. Et je pense que s'ils y mettent un peu de sien, ils passeront le cap.
7: Ah, effectivement, ça ne va pas être simple, hein, parce que la Belgique a une belle équipe aussi. Mais je pense que le Sénégal a les capacités pour passer ce cap, qui risque d'être difficile, il ne faut pas se le cacher. Mais je pense que, très clairement, voilà, ils ont leur place en huitième.
6: Mettre les éléments qu'il faut, ne pas se tromper sur le classement, c'est une histoire d'expérience.
9: Il faudrait choisir les meilleurs joueurs, ceux qui sont les plus en forme. Parce que c'est la forme qui va déterminer la performance.
10: Il nous faut vraiment oser maintenir le changement que nous avons opéré lors du dernier match.
11: Selon vous, quelle démarche adopter pour gagner la Belgique?
12: Mais il faut conduire la même formation que le match contre l'Irak et le match sera gagné. Il ne faut pas que l'entraîneur s'y trompe. C'est la formule parfaite. On est en phase de renouveler les générations.
13: Habituellement dans le football, quand on démarre une compétition comme ça, donc on parvient à corriger. Et je pense qu'il faudra rajeunir le club, parce que je connais bien l'équipe belge pour avoir été partenaire, la Belgique de Wallonie-Bruxelles.
7: Alors, la Belgique est une équipe assez défensive. Hein. Je pense que tout va se jouer en attaque. Hein, vous avez le Sénégal, des attaquants qui sont vraiment très percutants. Et je pense qu'ils peuvent très largement faire la différence. Je ne trouve pas la Belgique à un niveau extraordinaire. Donc encore une fois, je pense qu'il y a matière pour les huitièmes.
11: Le Sénégal peut s'en sortir.
7: Exactement. Et j'espère qu'ils vont s'en sortir.
1: C'est la fin de votre magazine Écho Mondial. Merci de nous avoir écoutés. Rendez-vous dans nos prochains numéros. Même heure, même fréquence.
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19: C'est avec Youssouf Konté.
20: La proposition de révision de la Constitution fait les choux gras de la presse. Le choc des positions barre la une du quotidien national Le Soleil. La coalition Diomaye président brandit l'arme du référendum. Le PASTEF compte poursuivre la procédure sans pression ni intimidation. Mais attention, Wolf quotidien parle de lundi de tous les dangers. L'opposition appelle à manifester devant l'Assemblée nationale. Le mouvement Ars une République, regroupant des organisations de la société civile et de l'opposition, demande le retrait immédiat du texte. Dans la foulée, il annonce une grande marche le 10 juillet prochain pour marquer son opposition à la révision constitutionnelle. Mais le PASTEF reste inflexible, même si Abdourahmane Diouf de la coalition Diomaye président vient de rendre coup pour coup à Ousmane Sonko et au PASTEF. Ses propos barrent la une de Direct News. Je le cite, c'est Ousmane Sonko lui-même qui avait demandé un report de l'élection présidentielle de 2024 dans un contexte marqué par les difficultés entourant sa candidature. Fin de citation. Des répliques n'ont pas manqué du côté de PASTEF, ce qui fait dire à Vox Pop que le landerneau politique est en ébullition. L'As quotidien renchérit, de gros nuages sombrent sur le pays. Extorsion de fonds et détournement des aides des sinistrés des inondations de 2025, les chiffres d'un carnage financier révèlent Libération. La division spéciale de cybersécurité a provisoirement recensé 573 ménages victimes d'extorsion à Kourmassar, 562 à Pékin et plus de 200 à Dakar pour des montants individuels. mensuel de 100 à 200 000 francs CFA. Un certain Oka a perçu 200 000 francs CFA. 175 000 lui ont été immédiatement extorqués. Enlo et Sejata, toutes deux bénéficiaires de 200 000 francs CFA, n'ont eu après raquette que 50 000 et 40 000 francs CFA. Au centre du réseau, Biran Gueye, coordonnateur du PAPSA à Thiès et à Dakar, versait aussi des commissions aux superviseurs chargés d'exécuter les opérations. Libé qui nous apprend également que deux jeunes sont poignardés à mort à Niahar et à Mbaké. À Niahar, élève en classe de terminale, Mohamed Abdouaziz Ndiaye, atteint au cœur lors d'une bagarre entre deux groupes de jeunes, la personne mise en cause arrêtée. À Mbaké, après une altercation, Moussa Ba surprend de dos Moussa Guissé, conducteur de moto âgé de 19 ans, avant de lui asséner plusieurs coups de couteau, le meurtrier présumé de 22 ans, arrêté à Koungheul après une courte cavale. Sport pour terminer, Mondial 2026, miraculé de la phase de groupe, les Lions du Sénégal défient la Belgique en 16e de finale mercredi prochain. C'est à la une du journal Le Record. À Seattle, les Diables Rouges sur le chemin des Lions. Titre L'Astre de Anne. À vos journaux et bonne lecture à tous.
0: Cher Tidiane Diaye.
19: Et c'est la fin de cette édition à 13h31. Merci à l'équipe technique Ibrahim Fall, assisté de Seyni Diop et de Tiabasek Djemé au digital. Centre de distribution et de modulation André Noël Tchandoum. Production Amadou Ndiaye. Réalisation, coordination Papa Malik Ndao, Elisabeth Agnès Sarr. Tout de suite, le journal des langues nationales. Merci. Bon après-midi à tous.

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1: Bonjour à toutes et à tous, ravi de vous retrouver dans ce nouveau numéro de votre émission 100% bien-être. Vous êtes always welcome, merci d'écouter la 92.5 et RFI partout dans le monde. Merci aussi à Matar Sarr qui est à la réalisation. Khadim Ndiaye au micro. Chers amis auditeurs, auditrices, restez scotchés sur les ondes de la meilleure des fréquences. Et aujourd'hui, nous avons deux invités. Il s'agit donc de Khadi Fall et Awa Bopou Pouy qui sont là sur ce plateau en direct, mais également en direct, nous aurons coach Adama Diouf et nous allons parler de sport et la gestion du stress. Comment l'activité physique peut-elle devenir un véritable levier d'équilibre et de performance au quotidien? Restez scotchés sur les ondes de la meilleure des fréquences. Tout de suite, nous allons passer à la régie pour écouter Titi Kimé Motali. À tout de suite.

0: Voilà, vous venez donc d'écouter justement Titi Kimei Motali. Excellente écoute à Fatou Cham Ndiaye du service personnel de la RTS. Fatou Cham, je te salue. Sans oublier Shérif Fall également. Shérif, je te salue également. Je vous le disais tout de suite, hein, je suis aujourd'hui en direct avec Khadi Fall. Khadi Fall, bonjour.
1: Bonjour,
0: tu vas bien?
1: Ça va, je vais bien. Et vous?
0: Yang si jam, Boba.
1: Nang si jam, Boba.
0: Wa Khadi, yow deug na da nga bëgg 100% bien-être dé.
1: Ah, émission bu neex la.
0: Machallah.
1: J'adore.
0: Machallah, machallah Khadi.
1: Émission bo xamné. Mën na né duma ko raté. C'est tellement satisfaisant.
0: Machallah.
1: Parce que dañ ci jëlé ay xam xam yu bëri et
0: content nañu, content nañu.
1: Jëm ci bien-être rek, ça fait partie du quotidien.
0: Machallah. Yo xamna il faut que yow ñu wutal l'émission yow tam fi.
1: Wa.
0: Émission bien-être tamit.
1: Damay ñëw
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0: Pikine Tali bu mak, exactement. 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
1: Aussi comme Fatou Fall aussi parce que momi day suivre bien-être bu baakha
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0: Voilà, magnifique sonorité de Youssou N'Dour. Et vous êtes bien sûr sur la meilleure des fréquences 92.5 Radio Sénégal International. Et c'est votre émission 100% bien-être. Ma fatali Nyungi Aksun, fidèle auditrice, t'es en direct. Mouye Khadi Fall, Khadi Fall, Taïnak, d'Anyo Ambeno Coach, Coach Adam Djouf, Momnak Taï de Fornar Wartane, Linga Hamdene Momo Espoir, Ak Stress. Alors, Khadi, lan nga xam ci sport, lan nga xalat ci sport, def sport.
1: Pour man, je ne peux pas comprendre bien-être et monuma comprendre au fait ñu bien-être sans sport, sport, c'est sans le sport.
0: Exactement.
1: Parce que quoi qu'on puisse dire, sport c'est bien-être le bok.
0: Tout à fait.
1: Parce que aussi comme on dit man ngay lek nan et tout c'est bien mais le fait ngay nga sa yaram de effectuer aussi quelques activités pour bouger et tout ça permet au fait une bonne vie.
0: Voilà, tout à fait, tout à fait. Et stress nak lan nga ci xam?
1: Oh, ça fait part de notre côté, on peut dire. Mais comme on dit, chaque chose a sa complémentarité.
0: Voilà.
1: Sport et stress, c'est deux choses qui se complètent.
0: Okay.
1: Parce que dans la vie de tous les jours, les gens sont stressés.
0: C'est ça, tout à fait.
1: Par la vie, de la vie et tout.
0: Okay, okay.
1: Mais t'as beau dire les sports. Xaw ko pousse tout ci stress bi rek dina wagn lu bari du wagn carrément tout mais dina wagn ni meun nañ le maximum.
0: Okay.
1: Parce que aussi sport dina tax tay nga meuna évader ou ce esprit commencer di fonctionner et tout. Ce bien-être, il y a tout le chose yo xamna boy sport dina la permettre nga koy oublier. Donc on peut dire que sport meuna wagn stress lu bu baakha baax.
0: Voilà, et je rappelle nous sommes avec Khadi Fall, une fidèle auditrice de 100% son bien-être, et elle nous vient de Pékin, Talibumak et Awa Bop également, Awa Bop Pui, elle est là également dans ce studio. Et je pense également et je salue Astouci du côté de Podor, fidèle auditrice de 100% bien-être, Mam Sal à Louga, Metar Fall à Louga, quartier Makabiraïm Gueye, Mahawad du côté de Richard Toll, Moussa Ba à Guédé Chantier, sans oublier notre ami et frère Moussa Ning, Taximan, sans oublier également Fatou Tiam Ndia et Shérif Fall. Et nous sommes en direct avec coach Adama Diouf. Coach, bonjour.
2: Bonjour Khadi, bonjour cher auditeur.
0: Et aujourd'hui nous allons parler donc de stress, de sport et la gestion du stress, comment l'activité physique peut-être devenir un véritable levier d'équilibre et de performance au quotidien. Alors première question coach, comment le sport aide-t-il concrètement à réduire le stress au niveau biologique?
2: D'accord, tout d'abord je vous salue tous et voilà. Alors, lorsque nous faisons le sport, le cerveau libère des hormones, souvent appelées hormones du bonheur, qui procurent une sensation de bien-être et agissent comme un antidouleur naturel. De plus, l'activité physique réduit drastiquement les niveaux de cortisol et d'adrénaline, qui sont les principales hormones responsables du stress. Voilà.
0: D'accord. Alors coach, le sport peut-il parfois avoir l'effet inverse et générer du stress?
2: Oui, tout à fait. Si la pratique est trop intensive, si l'on se fixe des objectifs irréalistes ou s'il y a une forte pression de compétition, le corps perçoit cela comme une agression, un surentraînement quoi.
0: Oui.
2: Sans phase de récupération adéquate, peut augmenter chroniquement le taux de cholestérol, c'est-à-dire l'hormone du stress, pour mener à l'épuisement physique et mental.
0: D'accord.
2: Voilà.
0: D'accord. Alors, coach Adama Diouf, quels sont les meilleurs types de sports à privilégier pour calmer le stress?
2: Bon, les activités d'endurance modérées, exemple comme la marche rapide, le vélo ou la natation, sont excellentes pour se vider la tête. Cependant, les disciplines dites corps esprit, comme le yoga, comme le pilates, ou le cirque. Cirque, c'est un concept qui a été créé par Strong Nation. sont particulièrement efficaces.
0: D'accord.
2: Car elles associent le mouvement à une respiration profonde.
0: Okay.
2: Et contrôlent ce qui active instantanément le système nerveux parasympathique responsable de la relaxation. Voilà.
0: D'accord. Merci beaucoup, coach. Je rappelle, nous sommes avec coach Adam Diouf, coach en fitness. Alors, coach, restez avec nous. Nous allons faire une petite pause musicale. Ensuite, nous allons revenir pour la version Wolof. À tout de suite.
2: D'accord.

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1: Alors, sans mes dédicaces, c'est moi comme mes deux mamans d'amour, mes grandes sœurs, Amicole Fall, Mam Diara Fall et mon tuteur aussi.
0: Machallah.
1: Mon mentor, Papa Abdoulaye Fall.
0: Ah, ñing leen di nuyu bu baax faaleen yoyu.
1: Gros bisous à vous.
0: En tout cas, ñing leen di nuyu bu baax suñu mbokk faaleen yoyu sans oublier hein, Chérif Fall, Fatou Tiam Ndiaye du service personnel de la RTS. Ñing également ak awa bop puy awa bop na tay na neena mom du wax. 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
0: Alaikum salam wa rahmatullah, coach Ninglaisiar Boubar, Dila Dalal, qui sous nos émissions 100% bien-être, fils Radio Sénégal, international 92.5.
2: Merci beaucoup,
0: coach. Sous nos auditeries, Ningi Warné, c'est intervention en tout cas, Amnangirin, Torop, Boubarabar, Tainak, Ningi Wartane, Linga Hamenteni, Momoy Sport, Ak Stress. Coach, sport, Nakele Monadef, Bawani, Linga Hamenteni, Momoy Stress.
2: Stress, mon bar, tout d'homme allemand.
0: Dédé.
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2: da ngay concentrer ou nek ci benen monde Voilà.
0: D'accord.
2: Okay. En quelque sorte, bon, les mots via d'assaut, nous avons un mais par contre, yoga, c'est sur tapis. Par pilates, c'est des exercices qui amènent, ça se fait par des. Par des trucs, je ne sais pas comment.
0: Des mouvements. Et
2: voilà, des mouvements, comme genre, ben pied, bon, amène, voilà, des élastiques. On est en date, ben qui, quoi.
0: D'accord.
2: C'est un instrument, voilà.
0: Ok. D'accord. Quand on a sport, il y a un moment où pour gagner le stress.
2: Wow, surtout, surtout yoga.
0: Surtout voilà, yoga.
2: La natation. Natation, t'as mis du bar là.
0: Ouais, natation. D'accord.
2: Wow,
0: fille, hein? Moi, fille.
2: Moi, fille, voilà. Surtout, il y a un moment où il y a un aquagym.
0: Wow.
2: Voilà.
0: D'accord.
2: Lors, mon, parfois, on dit, mais parfois la plupart des aquagym, il y a un problème d'arthrose, voilà, il y a un problème d'AVC. Alors, il y a un problème. Défi aquagym. Parce que le fait que moi soulager ce musculaire, rek day dindi lu bari ci yow.
0: D'accord. 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
2: 18.
0: D'accord. Kon ak coach Adama Diouf tay nak dañ doon wax ci sport ak stress ñu daal di nak jall fofu ci régie daal di def une pause musicale.

0: Oui, je merci beaucoup à Matarfal qui a la réalisation. Khadija est au micro. Seynak Nigui Amanyar et Ganyo Mag. Khadi Fall ak Awo Bop. Puis Khadi Fall. Nyan gay nuyo wat encore. Nyan gay meilleure dédicace.
1: Sans plus tarder, aussi, d'une fête, ma dédicace aussi à Ebat. École de Magby, école de bibliothécaire, archiviste et documentaliste.
0: Ah, faut que donc.
1: Ouais, faut que ah,
0: c'est très bien ça.
1: Langue
0: qui faut, langue bonne branche master, licence.
1: Licence.
0: D'accord.
1: Section documentation. Uh-huh. Et je salue tous les dockers aussi.
0: Ah, super.
1: Meilleure section.
0: Meilleure
1: aussi,
0: section.
1: Dis-nous, Samma Khadim, de Kodjor Dédicace, Zuma Fal, Bachar Kamara. Dis-nous, Nyofuda, Koulim Djoum.
0: Koulim Djoum, Nyofuda. En tout cas, c'est une émission 100% bien-être. Nous avons également Bach, Sherif Fall, sans oublier Fatima, Fatou Tiam Ndiaye, Awa Bopoupoui, Minek Fitipir, Plateau Bi, Astoussi, Nek Sepodor, Mamsal, Louga, Matar Fall, Louga également, Kartia Makabiraïm, Gay, Mahawad, Sounou Harid Bobo également, nous avons eu Boubach, Momnak, Minek Richard Toll, nous avons eu Richard Toll, Yep, à Baguette des Chantiers, sans oublier Moussa Ning Taximan, Ning Lindy Nuyubu Bahaba, Ousmane Ndiaye Fofus HLM, Ning Nuyubu Bahaba, Yeningi toujours consistent une émission. 100% bien-être, que la douceur de cette mélodie illumine votre semaine. Je vous souhaite un bonheur immense et une sérénité totale. Très belle semaine à l'écoute de nos ondes. Tout de suite, nous allons écouter Axel Red parce que c'est toi. Et big dédicace à Fatou Tiam Ndiaye. À tout de suite.

0: J'accède, aide parce que c'est toi et pour le bonheur de Fatou Tcham Ndiaye du service personnel de la RTS. Chers amis, auditeurs, auditrices, ressentez la musique qui circule en vous. Inspirez profondément cette sérénité et expirez toutes les tensions accumulées. Ici, il n'y a ni urgence, ni attente, juste vous. Cette mélodie et un sentiment de paix qui s'installe doucement. Chers amis, auditeurs, auditrices, restez scotchés sur les ondes de la meilleure des fréquences, Radio Sénégal International 92.5. C'est votre émission 100% bien-être. Khadi Ndiaye au micro, Maktar Fall à la réalisation. Et aujourd'hui, nous avons une fidèle auditrice, Migi Toutou Khadi Fall, Migi Djogenak Fofu, Tje Pikin Talibou Mak, Momnak Nena 100% bien-être. Rek, Mom le Bug Khadi Fall au micro.
1: Alors. Je suis tellement excitée à l'idée de parler de 100% bien-être. Tellement j'adore cette émission, Mashallah. Parce que quand on puisse dire, on va vivre, oui, tu vas avoir bien-être, 100% bien-être. Parce que tu as mis les petits bien-être là.
0: D'accord.
1: Solo lu set ci bien-être la bo te du fu set wax lu rafet xalaat lu rafet sentir lu rafet sentir bon sax ci bien-être la bo alors 100% bien-être da amna aspect yu bari parce que tamit mënone nit sangul ta yow do sangu mënone nit nelawal ta yow do nelaw te lepp 100% bien-être la mais surtout ci tamit ñu def ko ci ki bour ñu mëna waxe sa lepp da tin koy mëna basé wu ci alignement ak vie bo xamné lér na né yow vie bi dina la apporter plus ci sa bien-être parce que tamit aduna lañ nek faaw ñuy def lo xamné ça va nous apporter que du positif comme le sport parce que mënuñu wax bien-être duñ wax sport sport mëna né moy accompagner di ajouter lu bëri ci bien-être 100% bien-être sa vie kon nak bien-être mën na né dal mo ëmb lépp sa aduna lépp
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0: Et voilà, vous venez d'écouter Elton John Sacrifice et vous êtes sur la meilleure des fréquences 92.5 Radio Sénégal International et c'est votre émission 100% bien-être. Hadi Ndiaye au micro Matar Fall à la réalisation. Hadi Fall tay nak ñu am gan gu mag di Hadi Fall. Hadi nak lu neex du doy né nañu émission bi jeex na té
1: Iyou, déjà.
0: Billahi, déjà.
1: Oh. Je ne veux pas dire, mon.
0: Billahi.
1: On nous donne pendant des heures et des heures.
0: Oh là là.
1: Billahi.
0: En tout cas, nous voulons remercier Bouba si c'était Wi-Fi.
1: Merci.
0: Tu Radio Sénégal International, c'est une émission où Mac dit 100% bien-être.
1: Ça, oui, je confirme.
0: Oui.
1: 100% bien-être fait partie des émissions les plus primordiales. Maintenant, tu sais, tu vis ou tu qui en plus, tu émissions hip. Parce que tu as mis 100% bien-être. Moi,
0: en tout cas, on te remercie beaucoup. Merci à vous, chers amis, de votre fidélité. Mais c'est déjà la fin. Merci beaucoup à Matar Fall qui était à la réalisation. Quant à moi, je vous retrouve la semaine prochaine pour un autre numéro de 100% bien-être. Chers amis, auditeurs, auditrices, soyez beaux et heureux, riches et généreux, ouverts d'esprit et tolérants, respectueux à chaque instant, restez les mêmes, des êtres merveilleux, toujours être heureux, gardez le sourire et la gaieté. Je vous fais plein de gros bisous, excellente suite des programmes et nous allons écouter Youssou N'Dour. Au revoir.

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village de la Coupe du Monde. Alors, on va vous inviter à écouter la chanson officielle pré-sénégalaise de cette Coupe.

0: paix. Et puis sans oublier GOJ 2026. Et tout ça au cœur d'une ambiance africaine, Africa Tempo. Africa et sa diaspora dans un même élan.
1: Tout est plein.
0: Mec, c'est French. HBK et Salam Aleikou.
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2: Le grand Maximo, Aleikou Salam.
1: Comme ça.
2: Amadou Nicolas Thiam, Andandok Oumar Ba, Nyinimano, Bail Maxime Taïmou introduire. Nika Lotak Mounima Taï, Oumou introduire, Ndak Yoyak introduire ça. Nika Aïchebok Maxime, excellente écoute radiophonique à tous nos amis auditeurs. Ils sont connectés sur la 92.5 FM. 94.5 et certaines stations régionales de la radio-télévision du Sougal. Chabasek Djemé du côté de RSI et Abdoukhader Nian. Du côté de Dakar FM, la grande Nikoufal Cham et Innocent Sar. Alors, du côté de

pure belle Cuba. Chess, la chaîne nationale. Salut à nos amis. Allez, on y va.

Si Bekay Mabegay sur Radio Sénégal International, Diadjef Maxime. Maxime, nous sommes dans l'histoire. C'est bon, c'est bon. Maxime, nous sommes avec Amadou Nicolas Thiam. Amadou Nicolas, nous sommes au Sénégal et Belgique dans le football. Nous sommes dans le football. Nous sommes dans le football. Nous sommes dans le football. Nous sommes dans le football. 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Merci beaucoup. Le message est arrivé. Jalika ak Oulimata Maiga nena ñi ngi Richard Toll di déglu Radio Sénégal.

0: Paul de CU Gigenshock FM.
1: Permettez-nous de saluer la police nationale avec ce travail exceptionnel qu'ils sont en train de faire ici à la place de la nation. Carte d'identité, Kenya Koto Kotireumi.
0: Ndarlan.
1: Gana ou les gars Hamanteni, Ninginek Fidi Koyombalal Sénégalais. Alors, jamais demain, saluer spécialement chef Maxime, à mon Maxime Le Tourou, policier le chef Maxime Manglaisier, Boubarabarabar, avec cette équipe Binga Hamanteni, Yenay Ligay Fofu, de Def Ligay Boumouchou Aïb. Alors, on souhaite la bienvenue à tous les gens qui sont scotchés, connectés. C'est parti pour cette ambiance d'exception ici à la place de la nation. Alors, Tchabasek Djemé, Samaya Djibar Djemanglaï Nuyo, Ndeko Samadjigen, Manglaï Ziaritam Boubarabar. Nous sommes à la place de la nation, nous sommes au cœur de cette aventure d'exception de la Coupe du Monde 2026. Le Sénégal qui va affronter l'équipe de Belgique, Raj Bekaï vient de le dire. C'est un événement, ce mercredi, ça sera vraiment à Liga Khamanteni, Nyani Tambalina Bonopi, parce que l'équipe Belgique, l'équipe Bundao. Mais nous, on est une équipe très costaud, on sait vraiment qu'on a, on a les qualités, on a tout ce qu'il faut pour les battre.
2: Mais ça c'est sûr, Maxime, quand tu as des gardiens de vue et comme le duo qui ne reste. Joueur est blessé. Quand tu as des défenseurs comme El Malik Diouf, comme Jacobs, quand tu as un excellent latéral droit comme le grand Crépin, quand tu as Niakhaté, quand tu as Abdoulaye Seck, quand tu as Mamadou Sarr, waouh! Au milieu, quand tu as un Pape Gueye, un Idrissa Gana, un foi, tu n'as rien à dire ici. Anadogien depuis la place de la nation. La mélodie, toi buzzer comme Carmelo, touche pour touche de bien du haut. Sous nos partenaires, Nyinglin du Nuit, les Barbares, Nyumel Lagnom.

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Elle va faire des ravages.

0: original et c'est légal, mes chers auditeurs. Vous êtes bien sur Radio Sénégal et sur Dakar FM et vous avez raison. On est là à la place de la nation pour vous servir et puis vous offrir toute cette belle ambiance qui est là. Alors il y a beaucoup de choses, beaucoup de bonnes choses. On va les partager, ces bonnes choses, dans quelques instants. En attendant, on vous laisse savourer toutes ces bonnes sauces musicales que vous offre Nicolas, DJ Nicolas. HLM Dakar, tout le monde connaît.
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2: Ladies and gentlemen, vous êtes bien sur la radio de tous les Sénégalais en compagnie de HBK et DJ Maxime. Alors, on vous disait qu'il y a de très, très, très belles choses, justement. Fille, ramantez-nous place de la nation. Nous fassions un petit Andakien, Bokerok, Coupe du Monde, vous dites hier. Nous sommes tous les Sénégalais, mercredi, le Sénégal de Fayyanok, équipe de ramantez-nous équipe Belgique, pour les ramantez-nous les 16e de finale. Dormons tous les amul khalat amul nek di poser ou ay question wala bok non nagn def li non on vient juste pour la victoire et on sait que Sénégal amna lepp lu wara tax mu meuna éliminer cette équipe de Belgique
0: 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ñu mel na ñom Idrissa Gadda Gueye ak ñom Pape Gueye ay Habib Diarra borom pomu xor hein côté Senefo Bougoul nga am it ay défenseur ay goal hein ñu mel na ñi nekk ci ñun war nga mëna nak gagner Belgique mais nak gagner ci loxo Yalla la nekk dañuy ñaan comme contre Irak fu way tollu na ñaan Sénégal Belgique Sénégal jël ndam li mu nekk ndam lu sédd guuy alors vous êtes ay RSI Radio Sénégal International Maxime Bekay Mamegay pour une ambiance pas comme les autres ambiance Coupe du monde World Cup.

Maxime, demain mardi, Côte d'Ivoire, warna la avec Norvège. Pays-Bas, d'abord, warna la avec Maroc. Équipe africaine y intéressée, notre Europe,

que nous vous offrons, mes chers auditeurs. On rappelle que vous êtes toujours en compagnie de Raj Beka et de DJ Maxime. On est bien là pour partager avec vous ces moments de bonheur et de joie. Finger 21 et moi, place de à la nation. Pour ce village.

monde. Pendant 50 ans, l'Amérique nous a exporté les hip-hop, le R&B, la pop. Aujourd'hui, c'est l'Afrique qui leur renvoie justement le son. Whiskey au Stade de France, Thames aux Oscars, Aerostar, Aquachella, Davido avec Chris Brown, que nous apprécions à l'instant. L'afrobeat n'est plus musique du monde, c'est devenu la pop mondiale. Les Américains dansent sur des pidgin. Les Européens chantent en Yoruba. On n'a pas demandé la place, on l'a prise. Le beat a gagné. Africa.

Il faut savoir que le Nigeria n'a pas attendu l'Europe pour exister. Ils ont construit Marvin Records, Starboy, YBNL chez eux. Ils ont mis Lagos sur la carte avant que Paris, Los Angeles et les autres grandes villes de la musique ne valident. Des pays comme le Sénégal doivent faire pareil. C'est pareil en Afrique du Sud avec la map.

Africa, the Mama Africa. Alors savourez, savourez, si vous êtes des férus de l'afrobeat et de l'amapiano. Yeah. Elle s'appelle Terms, la nouvelle sensation de la musique nigériane et africaine.

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d'Afrique du Sud. Amapiano, l'Amapiano, justement. Cette nouvelle sonorité aujourd'hui dort dans tous les clubs du monde entier. Vite lent, bloc drum lourd. Avant, il fallait un son rapide pour faire danser. Aujourd'hui, avec ce beat lent, l'Amapiano fait le buzz un peu partout dans le monde. Drake l'a posé avec SZA, Beyoncé l'a samplé. Tyler a pris un Grammy Awards avec Water. Les gars, I'm gonna go to the

Et là, tu bouges. Tu bouges et tu bouges encore. Yeah. On se souvient quand TikTok avait allumé le feu. Drake, Beyoncé et Tyler avec son Grammy Awards ont versé l'essence, bien sûr. Et puis résultat, le beat des Township danse maintenant dans tous les clubs du monde entier, de Paris à New York et Dubaï, un peu partout dans le monde.

On parle beaucoup d'Amapiano, mais forcément, on est dans l'obligation d'évoquer l'afrobeat. Ce sont ces deux genres musicaux qui ont fait aujourd'hui façonner l'Afrique sur la scène musicale mondiale.

Une sauce musicale, made in Radio Sénégal, made in Dakar FM. C'est ça qui est la vérité. Showtime, showtime.

Maxime, du côté de Louga, on nous écoute vers Mbeleche. Du côté de Notch également, le village de notre ami. Sidi Diop, merci beaucoup Sidi, il s'appelle. Différent de Sidi Diop chanteur, hein. Mbeleche, du côté également de Louga, précisément dans le Djolof. La région de Louga, c'est le Ndiambour et le Djolof, hein. Warhor, Linger, on nous écoute, merci beaucoup. De Djogé à Gloumbou et Dumpak à Sedoba, on nous écoute. C'est la Casamance naturelle. Et là-bas, si on te dit Olef, tu vas dire Oh yo. Bouma, Kessoum. Mais merci beaucoup, Maxime.

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Et on salue nos amis du programme national de lutte contre le paludisme. Jaajëf.

aussi avec Youssoulou, la fréchante et la planète écoute. Nous sommes plus que fiers et c'est le même souffle qui porte notre football aujourd'hui. Dans cette Coupe du Monde 2026, on l'a vu, 9 équipes africaines en 16e de finale, 9 drapeaux qui ont fait trembler le monde. Même si l'Afrique du Sud est sortie hier, la leçon reste. Nous ne venons plus en invité, nous venons pour gagner. Bah oui, la musique façonne les esprits, le football façonne les nations. L'un donne le rythme, l'autre donne la discipline. Ensemble,

africaine. Je vous raconte l'histoire. La musique cubaine et la musique africaine ne sont jamais quittées. Elles se sont juste cherchées.

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À Cuba, ces tambours ont rencontré la guitare espagnole. 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

ici au village de la Coupe du Monde. On ne choisit pas un seul son, on sert toutes les sauces. Salsa de Cuba pour rappeler que nos racines ont traversé l'océan. Afrobeat du Nigeria pour mettre l'énergie. Amapiano d'Afrique du Sud pour faire bouger les hanches. Ballard du Sénégal aussi.

0: Vous êtes bien sur Radio Sénégal et sur Dakar FM. Comme si et vous avez raison.
1: Elle est passée à côté de moi.
0: Mais comment ça?
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0: Ah là là là là.
1: J'ai dit Aïcha, prends tout est pour toi.
0: Il le fallait.
2: Aïcha, Aïcha,
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0: Qu'attends-tu Aïcha, écoute-moi.
1: Ah-ha.
0: De la salsa musique.

la piste de danse. On s'assoit pas, ça porte malheur. Bon appétit si vous êtes en train de manger. Sinon, n'hésitez pas à vous débarrasser des tables. Et vous créez une piste de danse. À chacun sa chacune.

0: Même si on n'était pas là, quand même, on nous a raconté des choses. C'est pareil, à cette époque-là.
1: Aïcha, Aïcha.
0: Tout le monde faisait des afros. Des coiffures qui aujourd'hui sont devenues une tendance presque, en quelque sorte. Nous, ce qu'on fait s'appelle du dégradé. À l'époque, on appelait ça coiffure afro. Braille, comme vous me dites, Chicago, t'as que ceinture, vous t'en

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0: waaw mais bu ko delo c'est tamit na fexé ba bu melna bu Khalidou Koulibaly bi contre Norvège de
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0: ah oui
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0: ça nous rappelle Saraba Cocotier Yamano Chaumière mais ici à Dakar Ngalam aïe Sunset aïe côté Thiès Gandiol

0: Le son salsa d'utilisation récente signifié sauce sur Dakar FM, Radio Sénégal International et certaines stations régionales, on en consomme. Hein?
1: On consomme le meilleur de la musique, ambiance plus que vitale, ambiance souvenir, ambiance parfois, justement couper le souffle à mes chers auditeurs. Bien le bonjour à tous les gens qui viennent de débarquer le

Il n'est jamais trop tard. Là. L'original porte la signature du groupe Bembeya Jazz de la Guinée. Mais ça, c'est la version africando All Stars. Et puis, nous avons dit que nous avons dit que nous avons dit. Maxime, petit à petit, l'Afrique, il faut commencer. Visage, vous voyez, on est du Coupe du Monde. Vous voyez que nous avons dit que nous avons dit que nous avons dit que mais les deuxième tour, on avait 9 sur 10. Donc petit à petit, le football africain, nous y est au niveau mondial.

0: La vie n'est jamais trop tard, justement. Le football africain est en train de façonner le monde. 9 équipes africaines qualifiées en 16e de finale dans cette compétition. Une première à noter, bien sûr. Alors, même pour l'Afrique du Sud, compétition. On a la chance aujourd'hui d'avoir M. Alassane, M. Ndiaye, Alassane Manglésiar, Boubarabar, Dilonouyou, la voix, nous l'avons tout délégué, la voix du football. À chaque fois, on peut suivre la télévision nationale, nous décortiquer en tant que journaliste de sport. Alors, dis-le-nous, M. Ndiaye.
1: Je suis Faye Maxime, dis-nous, tous les auditeurs de Radio Sénégal International.
0: Alors, nous avons été la dernière fois, je suis là. Nous avons porté une chance parce que nous avons le micro Radio Sénégal avec Dakar FM. Nous avons le Sénégal 5-0. Je pense que Biba, même si nous gagnons le 5, même 1-0, ça va. L'essentiel, c'est de se qualifier. Alors, Lan, bon regard, Tahiti, match que nous avons joué mercredi contre l'équipe de Belgique. On sait que l'équipe de Costol, avec de grands noms, quelques coutumes de Doku, et c'est vraiment un excentré très, très dangereux, surtout du côté, parce que Belgique, on sait que football, Biba, à Kevin De Bruyne, les petits côtés, les Diar. Yow ya ñu ko gëna xam ya ñu gëna maîtriser naka nga gissé match bo bi nga xamantene mi ngi ñew suñu kanam
1: waaw bon déjà il faut dire que mënon nañu am adversaire bu gëna difficile que Belgique parce que mënon nek Angleterre. Belgique bon même si il faudra les prendre au sérieux mais Belgique mo tané Angleterre ba légui té avantage jouer contre Belgique moy les cadres ils sont un peu vieillissants
0: ouais
1: même c'est un gardien bi c'est-à-dire le moutou de Thibaut Courtois, Mini commencé des Mac, Kevin De Bruyne, Romelu Lukaku. Mmh. C'est vrai que comme tu l'as dit, Nak, danger, ça viendra des côtés. Mmh. C'est-à-dire Trossard à gauche, Jérémy Doku à droite. Il faudra bien les surveiller. Il faudra qu'on fasse un gros match sur le plan défensif. Mmh. Surtout, Nak, nous commençons double but, signant mes occasions. Quoi, ouais. Parce que Courtois, c'est un grand gardien. Donc on n'aura pas beaucoup d'opportunités de le battre. Si on a une occasion, il faut que nous nous golco. Si on veut vraiment être dans de bonnes dispositions face à cette équipe belge-là.
0: Alors, on va revenir un peu en arrière par rapport à ce match que nous avons joué avec l'Irak. C'est vrai qu'on les a battus 5-0. Mais beaucoup de gens se posent la question sur l'équipe que nous avons joué avec l'Irak. À l'entrée, à la première mi-temps, l'équipe que nous avons joué gagné 2-0. Mais c'est vrai que le Sénégal a joué 2-0, mais... d'où Sénégal bi nga xamanteni tam nañ ko 17 ans le match était médiocre pour beaucoup de gens yow ban xalat nga ci am
1: match contre Belgique c'est ça
0: contre Irak
1: contre Irak ouais bon contre Irak heureusement qu'on a marqué très tôt je pense que lol motax match on s'est les simplifié on a marqué dès la 4e minute par taxi ñom ñom carton rouge les premières mi-temps, on descendait, contenu première mi-temps. On était inquiets parce que Dougal a eu 1-0. Après, on n'a pas su capitaliser sur le fait qu'on était en supériorité numérique. Donc, on est parti à la mi-temps avec un peu d'inquiétude. Mais deuxième mi-temps, les changements ont apporté beaucoup de fraîcheur, beaucoup de dynamisme devant, avec les entrées de Pape Gueye surtout, Illiman Ndiaye, Nicolas Jackson. On a déroulé, on a marqué des buts, de très beaux buts, qui a permis peut-être à l'équipe de reprendre confiance. But d'une goal, non seulement de fois important, mais de fois rapide. Donc je pense que ça va faire du bien moralement aux joueurs.
0: Question Itambimo le Bogon Lach. Moi, pour la première fois, Mbaye, parce que tout le monde en parlait ici au Sénégal, Mbaye de Fornec titulaire, de Fornec titulaire. Il a été titulaire pour la première fois. Comme titulaire.
1: Ah, Ivan Mbemom, on l'a réclamé comme étant titulaire, mais on a vu que Djokheoul a eu l'impact quand il était remplaçant. Donc voilà, on se demande est-ce que c'est pas finalement un joker de luxe plus qu'un titulaire. Mais moi je pense qu'il faudra lui refaire confiance. C'est pas parce qu'il est passé à côté de son match quand il a été titulaire pour la première fois dans cette Coupe du Monde qu'il faut tout de suite l'enlever. Parce qu'il a amené les joueurs, mené une chance plusieurs fois. Voilà, une durée. Sadio Mané, il a été titulaire plusieurs fois. Nicolas Jackson, pourtant ils n'ont pas été décisifs. Tout comme Ismaël Assar. Premier match contre France, Ismaël Assar, il est passé à côté. Pourtant on l'a retitularisé contre la Norvège. Donc Mbaye, je pense qu'il faudra lui refaire confiance. Il faut pas que nous casser moral en le sortant parce qu'il n'a pas été bon contre l'Irak. Donc moi, pour moi, je pense qu'il mérite d'être encore une fois titularisé contre la Belgique et on verra ce qu'il va donner.
0: On va rester sur Ismaël Sarr. Benga Khamanteni, puisqu'on parle de changement, il jouait comme numéro 9, Lola Gaï Diapolegui, Nutubari. Mais on l'a tenté quand même, ce match Benga Khamanteni contre l'Irak. On a vu, première mi-temps, il n'a pas trop pesé. Nubari Tamandinga Wach, le fait que nous jouions avec 3 milieux défensifs, Lolo aussi ça a posé les problèmes parce que même numéro 9, Benga Khamanteni, il faut compter qui vitait Sam. Soit Amoul Aïpa en profondeur, il faut pour nous mener à Maïbal.
1: Ismaël Sarr, c'est un attaquant d'espace. Il a besoin d'espace pour faire profiter sa vitesse. Il faut dire que Balbi en profondeur, comme tu dis. Mais il s'est quand même beaucoup amélioré dans la surface de réparation, comme Renard, des surfaces comme numéro 9. Parce que but bon Dougal, premier but bon Dougal, deuxième but. Vraiment but ou attaquant, vraiment le Dougal, parce qu'il s'est trouvé au bon endroit pour pouvoir réceptionner passe en retrait. Donc il est en train de progresser, d'ajouter d'autres flèches à son arc. Et c'est intéressant. Il est en confiance. Lui, en ce moment, c'est notre atout majeur sur le plan offensif. On a besoin d'un Ismaël Sarr comme ça, en confiance et en réussite surtout. Parce que là, il a retrouvé la réussite contre l'Irak.
2: Hey, Alassane Manglini, comme Ninka Wahid Ismaël Sarr, bien avant Mondial, Bissar, tu conférences Ligue de Fawane Lo Wartak. Nous avons confiance. Mais vous nous jugez individualité. Mais vous donnez un bon type de système, un bon type de jeu, offensif, ou un mi figue, mi raisin, attaque, non, défendre, non, bon type de jeu.
1: Surtout, je pense qu'il faudrait qu'on ait la possession du ballon contre Belgique. Okay. Parce que Belgique, on va jouer à 13h. Donc ils ne seront pas habitués à cette chaleur-là. Des joueurs comme De Bruyne, on sait que ce n'est pas un joueur qui a l'habitude de jouer sous le soleil, il ne va pas supporter la chaleur. Donc ni Dorlo Lentouti, Denis Raoudis, c'est des joueurs qui ne sont pas forcément rapides à part Doku, Arthrosar. Donc il faut que ni Dorlo Len, entamer cette condition physique pour pouvoir ensuite profiter des largesses qui vont. Parce que c'est une défense, même, Baroul, autant c'est un gardien, bien, non? Mais c'est une défense, il n'y a pas vraiment de taulier en défense. Donc il faudra qu'on garde le ballon, qu'on les aspire, qu'on les fasse courir et ensuite procéder par contre pour utiliser la qualité de vitesse de nos attaquants. Parce que la ligne défensive n'est pas forcément rapide. Nous, Timothy Castagne, nous venait que Arthur Théat, Meunier, voilà, ce n'est pas des grands défenses. Ils ont un bon gardien, mais c'est une 4 défenseurs, il y a largement moyen dans. De les faire douter, de les mettre en difficulté.
2: Il y a une heure, 13h, il faut temps universel, il y a
1: 20h, fille.
2: 20h, temps universel.
1: 13h, fouf.
2: 13h, fouf. Comme Sénégalais, tu préfères en possession, Dawal Balbilou, Baré, Dawlolen. Donc, ça doit être un jeu athlétique, physique, pour nous mener. Mais Lolo, est-ce que Gissot Tamit Belgique, c'est le football de faire athlétique?
1: Les Belges, athlétiques, bon, pas forcément athlétiques, hein, parce que Romelu Lukaku, il est un peu
2: il commence à supporter le poids de son âge.
1: Voilà, il commence à. C'est plus le Lukaku qui avait une condition qui était puissant quand il est en commande 2018. Ce n'est plus le même cas. En attaque, ils ont Decathlère, un joueur qui joue à l'Atalanta de Bergame. Il fait 1m94, mais. Gaoul, Amoul Puissance. Donc voilà, athlétiquement, on a joué contre plus athlétiques. France et Nyolingen Athlétique, par exemple. Et contre la France, on a été au niveau en première mi-temps. Donc franchement, les Belges, il y a vraiment moyen d'aller chercher quelque chose, à condition de faire le bon choix sur les hommes, un bon 11 de départ, Ningo Donwortan et Zan. Et je pense que normalement, ils devraient être dans nos cordes. Parce que ce n'est pas la meilleure version de la Belgique. Belgique pour 2018, Tarou 2022, Sarr Mogonon, Tarou quoi. Là, les cadres sont vraiment vieillissants.
2: Donc, le jeu est 4-3-3.
1: 4-3-3, ouais, comme 4. Lui jouait contre l'Irak, comme l'ONU se jouait, 4-3-3, avec peut-être un joueur si milieu terrain qui a plus de vocation offensive. C'est-à-dire, c'est 4-3-3 et milieu, 2 défensifs vraiment. Arkane Gohamne, il ne jouait 9,5-10, quoi, comme Iliman Ndiaye.
2: Comme Iliman Ndiaye.
1: Voilà.
2: Maxime
0: Non, madame Idelouati, individualité, parce que je pense qu'aujourd'hui, le problème du Sénégal, le problème au choix, ban 11, le Nitek. Je pense que nous avons une 16e de finale, mais bataille n'y a pas de gaffe. Ban 11, il y a un gap de Mogan qui Sénégal face à la Belgique.
1: Bon, après, je suis mon coach, journaliste là, mais si l'on me.
0: Tu sais,
1: je pense que Edouard Mendy, il va être juste. Hein. Je pense qu'il va être juste pour Mounio jouer contre la Belgique. Même si on l'annonce son retour, il a fait son retour dans la tanière. Mais je pense que c'est pas sûr comme jouer comme avec sa blessure au genou. Mon gardien, il a besoin de d'utiliser ses genoux. Donc je mettrai toujours, moi personnellement, Yevan Dufla en Rondougal. Mais bon, Ramnan, le coach, il va mettre Mouri Diaw. Mais moi, Yevan Dufla en Rondougal. La défense, je mettrai Mamadou Sarr à la place d'Abdoulaye Seck. Parce que Mamadou Sarr, Mamadou Sarr, Crépin Diata, Niakhate, Elhaj Malik Diouf. Elhaj Malik Diouf contre Belgique, Elhaj Malik Diouf. Devant Pape Gueye, Gana Gueye et Barra Sapoko Ndiaye, pourquoi pas. Même si j'aurais aimé que Iliman, mais Ramnan Dougal Iliman. Donc je mettrai Sapoko. Beaucoup de Google Tamit, je suis sûr. Mais Sapoko, Pape Gueye, Argana Gueye au milieu de terrain. Okay. Et à gauche, Sadio Mané. À droite, Ibrahim Bey. Et devant, Ismaël Assar.
0: Voilà, lolo 11 Boutal Khel. Surtout que. Les gars, Khamantene. Je pense que. Dans les meilleurs jours, les gars, Khamantene. On les utilise pas trop, mais je pense que Eliman Diaye, le mouana qui match bien passé. Mérité notre titulaire. Gamna item Pape Diaw Baye Khel Boubah. Alors merci beaucoup. Merci pour tout.
1: C'est la
0: tout
1: famille.
0: C'est analyste. D'affaires intéressé tout le temps au Sénégalais. Okay. Vraiment, merci beaucoup.
1: Je t'en prie,
2: Mais merci beaucoup, Alessandre.
1: C'est moi de m'aller remercier pour la confiance que vous m'accordez de m'inviter sur votre plateau. Donc, bon, on fait que donner notre avis. Quoi.
2: Mais le département des programmes géré par Thierry Diom, la confiance mérite. Vous méritez notre confiance, Alassane.
1: Merci beaucoup en tout cas. On essaie de donner le maximum chaque fois qu'on en a l'opportunité.
2: Mais notre confrère Alassane Diaye, Pape Alassane de la télévision nationale, mon fils Jotone Nadjar. Mais grand merci, Alassane.
1: Merci à vous.
2: Diaye. 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
0: Un très grand journaliste, très pertinent.
2: Ah ben oui.
0: Alors je pense que les mots seraient comme Khalat. Warna Aganak Bachi
2: No
0: Pui Pape Tiao, je pense.
2: Wow. Non, donne yek.
0: Alors on va les savourer.
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0: 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C'est Alisson le gardien de but nga xam ne fu mu nekk ni mooy goal titulaire bu Brésil. Soo ñëwee si wàllu défense bi ak 4 défenseurs yi ñu nemeeku si tam le capitaine Marquinhos, Danilo mu ngi foofu ak Douglas Santos si wàllu défense bi. Au niveau du milieu de terrain, Casimiro, Bruno Guimarães ak Lucas Paqueta. 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
0: tout à fait
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0: tout à fait
1: parce que xam nga équipe du japon c'est des pays asiatiques yo xamanteni bi sen da fa basé wu ci intensité ak ci physique
0: tout à fait
1: contrairement ak équipe brésil bi nga xamné ni lepp ñu ko basé ci technique tactique
0: tout à fait
1: système aussi bokul parce que gis nga ki mu ngi def ci 3-5-2
0: man moma jaaxal 5-5 milieu bon c'est vrai que peut-être bi nga nam ni ngay jangaté 3-5-2 bon c'est
1: ñun ñokoy toj ñun ñokoy toj parce que da ngay gis ñu def 3 défenseurs 5 milieu terrain ak 2 attaquants mais bo xolé da fay changer tout le temps day changer nek 3-5-2 lolu offensivement la mais défensivement lay nek 5-3-2 brésil mom toujours ak système classique bi ni def muy 4-2-3-1 qui se transforme en 4-3-3 classique xamna dal dina nek match bu neex mom
0: match bu neex en tout cas encore on attendait ki nga xamne modi neymar mais ni ci banc bi
1: waaw
0: xamna né brésil ba légui neymar paré goul pour li nga xamne modi départ match bi c'est vrai que ba légui neymar reste neymar mom meuna dugg changer match à tout moment mais c'est un joueur bo xamantene itam meuna basculer un match ci li nga xamne mom lañu gëna néméku mais équipe brésilienne bi ñu woy la Seleção moy Oliver Rey ñom itam amna ñay chance ils ont de fortes chances pour gagner équipe japonaise bi nga xamantene ni nga waxé non la ñom dañu am discipline de jeu duñu bayyi dara surtout cette équipe japonaise meunañ wax né man dé suma doon wax jongante dañu nane ñaar équipe yi dañuy dem à chance égale
1: waaw lolu anna ci ak yow Benoît xam nga équipe bu xass ba dem ba ñew coupe du monde rek nekatul une petite équipe
0: tout à fait
1: d'autant plus que mu guenna deuxième tour bi nga xamantene bi fi mom da ngay gagner continuer wala ñu gagner la nga arrêter kon donc man pour man peut-être buñ nane Brésil favori day nek rek le fait que mu am ay coupe du monde mais sur le plan jeu buñu commencer yaakar na day nek à chance égale xam nga Brésil so xolé leur entraîneur Ancelotti entraîneur bu am expérience la
0: tout à fait
1: ouais. Bi souvent mom day ménager l'expérience et la jeunesse
0: tout à fait ouais.
1: Mom c'est mom da nan jour bu ko amal ndariñ manam la forme du moment mom jour bobu rek la utiliser Neymar brésilien yep xaron nen mu ñew oui. Est-ce que tay sujet won est-ce que sax duñ wax entre mom ak Marquinhos kan moy nek capitaine
0: wow.
1: Mais kon way sujet les risques def ko ci banc bi première journée bokul ci feuille bi deuxième journée mu def ko remplaçant gis nga troisième journée mu ñewat tay aussi mu defar ko remplaçant c'est parce que il a la chance il a la confiance aux autres joueurs so waxe mu ne groupe 26e c'est des groupes 26 joueurs yo xamni ñep da len soxla pour utiliser len
0: effectivement
1: parce que tay ya nga gis tay ñep nga xalat sax Endrick bi nga xamni mom mo nek feulé ci Monaco ko Real Madrid moko mom dekk bi yeb ñuy xaar indique départ toujours da koy def ci banc
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1: Kunya nek ci kanam mais nak mi ngi am raison parce que mi ngi jouer mi ngi duwel mi ngi gagner kon donc xam nga ay choix mom tant que c'est rentable rek kenn dula mëna critiquer ci dara
0: effectivement
1: mais au cas contraire bu jallul nak mom dañuy xamni jallul
0: 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finale rek presque ñom échec la ci ñom ci li nga xamne modi coupe du monde ñom luñu tamu ji sen bop modi dem ba ci tiapando bi motax fu mu nek ni tay am nañ un sacré client modi l'équipe japonaise surtout Japon c'est vrai que premier tour bi dem na classé deuxième mais c'est une équipe bien xamne fokk ñu bayyi ci xel hein
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0: Belgique.
1: Jour le bo xamantene bi tout temps bu nekké ci ginnaw attaquant bi ni ñi wowe Ayasa Uda Feyenoord la nek. Dañu xawa am beaucoup de complémentarité ñom ñaar. 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Comme liñ koy wax ci football dañuy gisenté ñom ñaar. Kon donc attention à la défense brésilienne bi nga xamantene bi Marquinhos mo fa nek Gabriel voilà ak Danilo à droite Santos à gauche. Amna yakane espace ñi xawa bay parfois mu leni sonal ñaar ñi buñ ko amé rek mën nañ ko utiliser.
0: Marquinhos très expérimenté amna expérience ci match yi ñu ko gissé tamit avec le Paris Saint-Germain mu joggé ci saison bu mucc ayi une saison aboutie dem ba jël Ligue des Champions nga xamantene ça rassure tamit ci côté défense
1: non mom c'est un joueur très sérieux aussi entraîneur bu ko muntu yor lolu ngay juger ci mom il est très sérieux et puis il est très professionnel c'est pas pour rien 18 ans ba tay ji ñi natango ay atam na Marquinhos ñaat at la am dafa bari 16 ans de carrière professionnelle mëno ko wax dara 16 ans ba 32 ans tay muy jé nak li gëna graw moy sur le même registre et puis sur le même niveau Marquinhos du jour bi évolué en dans de si ñu nan tay dafa yegg dafa wacc sincèrement ñi ñuy suivre Paris Saint-Germain da nga xamné Marquinhos mi sérieux moko may li mu am kon donc pa bi bo waxé mu né Marquinhos suma koy jélo tay ci banc bi bayina ay défenseur yo xamné ñoo gëna néw at mais Marquinhos la jox confiance en même temps jox ko brassard bi mais kan la ko bolé Gabriel ñom ñaar ñoo def finale Ligue des Champions ki nek Arsenal ki nek Paris Saint-Germain ñu xamanté bu baax ñom ñaar biñuy dajé Paris moy meilleur attaque Arsenal moy meilleur défense kon donc amna yakar ñaar ñuy bolé c'est l'expérience et la jeunesse kon donc li gëna am solo mom moy ñu fexé ba respecter encore une fois équipe Japon bi parce que gis nga match demb bi on a vu Afrique du Sud ak Panama Afrique du Sud moment bi mi nek temps fort am exploité wuko
0: non
1: ñom ñi xaraat ñu dem ay prolongation je sais pas gis nga 91e minute ñu marqué le but c'est une défense de subir dafa subir en un moment
0: bari oui tout à fait
1: en un moment kon donc lolo aussi na ci brésilien yi baye xel
0: oui na ci brésilien yi baye xel donc lu nek mëna ci xew c'est les matchs yi nga xamné piège baye ci bir mëna dem ba ci walu comme demb 91e minute nga encaisser but lolo mu nek un but fatal bi nga xamanté dina tax ñu éliminer lan ci li nga xamné modi li di 16e de finale yi mais coach itam suba amna benen match bi nga xamné mu ñi xarandi ci digënté Norvège la ak Côte d'Ivoire c'est vrai que benen match la mais c'est une équipe norvégienne bo xamanté man ma am yakar né tamit elle est prenable ñun contre le Sénégal Sénégal mo défé erreur mu exploiter ko donc ak une équipe ivoirienne bi nga xamanté amna taxaway bu baax mu na ci am chance Diallo tamit non
1: bien sûr xam nga Norvège suñu xolé physionomie match Norvège Sénégal ba 41e minute Sénégal avait le match en main.
0: Tout à fait. Ouais.
1: 42e minute, malheureusement, sur une erreur de notre capitaine Koulibaly. Sur une mauvaise passe, sur le Norvège oublie score.
0: Effectivement.
1: Après manque de concentration, il nous marque le deuxième. Après, on est parvenu à réduire le score à 2-1. Nous surprendra. Troisième but, encore une fois, perte de balle de Ganagay. Donc, bon, Holé, à 3-1, c'était presque difficile d'égaliser.
0: Ouais, tout à fait.
1: Ismaël a réduit le score, 3-2. Ouais. Après, pour moi, Djang n'a pas le mais attention aussi. La ligne offensive bu Côte d'Ivoire am honnêtement Sénégal amuko
0: effectivement
1: Côte d'Ivoire mo upp ay joueurs yo xamanteni bi ñoo gëna nek ay tueurs
0: ouais lolu efficacité bi
1: voilà efficacité et puis Côte d'Ivoire sur des 1 contre 1 avec des Diomandé des Zaha et consort voilà benen affaire la ay Andy Gra non ils ont des attaquants yo xol ko ne bi nga xamanteni bi titulaire la won ci Coupe d'Afrique bi passé
0: Ahmed Diallo aussi
1: Ahmed Diallo on en parle même plus armada offensive bu Côte d'Ivoire am pour man meuna inquiéter défense norvégienne
0: Norvège voilà tout à fait en tout cas ñi lañ am ñeñ ñaanal ñu am ci ndam pour et puis pour l'Afrique gëna yokk ay chance am ngir meuna gëna jégué li nga xamanté modi Caritas bi pourquoi pas dem ba finale kan mieux touti match 16e de finale digënté Brésil ak Japon wanté rendez-vous itam mercredi là Sénégal Belgique
1: coach way
0: ok tamit c'est possible hein pour l'équipe sénégalaise man je me dis que fum nek ni y a plus de choix amoto choix des adversaires Sénégal ak lu mo né c'est vrai ci trois matchs mi nam def na ci ñaari erreur mu normal ci digënté France ak Norvège mais encore une fois c'est une équipe sénégalaise bi nga xamantene amna niveau bi niveau mondial pour affronter n'importe quelle équipe hein
1: tout à fait normal parce que bo xolé équipe bi dafa trébucher deux fois contre la France et contre la Norvège après on s'est ressaisi en se disant les mots tels qu'ils sont waxtan parce que timide gis nga Benoît football dina neex na trop ci technique tactique mais di waxante deug aussi dafa bax ci football ñun en tant qu'entraîneur parfois on laisse même les joueurs parler entre eux parce que dina am tay di lo xamanteni bi yow doko meuna gis mais ñom entre ñom buñ ko gisé nga bay lay ñu waxtaan dinañ ko waxante deug seen biir ñom et so xolé dañ nan coach bi mais ya des joueurs yo xamanteni bi sincèrement répondreul attente yi ñu don xaar ci ñom
0: effectivement
1: ouais j'ai pas besoin de citer des noms
0: mais
1: sur toute la ligne sur la défense le milieu et l'attaque ya des joueurs yo xam ñu don xaar ci ñom gisunu
0: ko
1: il faut que ñu nangu du jouer en équipe du jouer en bloc tay respect bi ñu jox Irak def ak mom 1-1-1-0 sénégalais yépp tit bu no nan dañu soxla ay but yu
0: bari mané c'est insuffisant
1: tay ñu indi 4 buts deuxième mi-temps non lañu war di entamer les matchs
0: effectivement
1: ben bi moy Norvège soy wax peut-être ki sax Belgique autant pour moi ay attaque am ngay tuddu peut-être am nañ ben Lukaku bo xamné défense attaquant bu puissant la am nañ un Doku c'est un provocateur De Bruyne derrière la ligne offensive voilà ay Trossard et consort mais défensivement ñun aussi mën nañ leen surprendre parce que ñom sen défense day jël but
0: effectivement
1: sen défense da fay manki concentration kon donc li gëna am solo moy ñu jouer en équipe li lay wara soulé jël individualité bi tekko de côté jouer collectivement respecter les consignes du coach parce que pour man coach bi amna temps bu doyo pour superviser équipe bi di Belgique su joxé consigne ni lañ ko wara jouer non lañ ko wara jouer que aussi ñu tann aussi les hommes du moment
0: ah effectivement en forme nga
1: xamanté choix faut pour man lolu lañ ko wara def parce que l'essentiel c'est la gagne mais buñu def ben choix parce que dañuy xol lu neex kenn wala dañuy jëm protéger kenn nañ xol choix ñu def ko entre parenthèses vous avez vu le cas de Ibrahima Mbaye
0: oui
1: dañ ko pour man niñ ko utiliser moy dañ ko war diñ ko duggal rek pour duggal ko dedet premier match duguna def entrée deuxième match defat entrée troisième match momit limi wax avec son jeunesse il va montrer tout le monde que ni poste bi mom moko mom malheureusement il mélanger ce qu'on appelle vitesse et précipitation da ngay gis day dugg ci surface bi tergiverser perte balle bi delu ci
0: manke duel yep la perte garo
1: so xolé nak après bi mu guenné ba xolat Iliman Ndiaye mi ko remplacer très serein marquer le but kon dina ci jangar lu bari je pense que équipe bi pour l'instant degun à présent ben jour bu dem infirmerie à part le gardien Mendy
0: Edouard Mendy
1: kon donc li la wara souli que tout le monde se concentre et on nous met les 11 probables yi nga xamanteni bi ñom ñoo nek en forme actuellement
0: voilà le 11 bu nek en forme capable de faire le match qu'il faut ci digante Sénégal ak Belgique match bo mercredi à partir de 20h match bo nga xamanteni yeen itam auditeur radio Sénégal dien ko mëna suivre en direct bamou dier tak su kan met touti dans moins de 10 minutes ce match entre le Brésil et le Japon 16e de finale de la Coupe du monde de football, on aperçoit les joueurs dans le tunnel du stade de Houston. Deux mois tard, on va vous laisser avec le coach Ibrahim Biram Koundoul et aussi Ali Ndiaye Diouf pour le commentaire du match. En attendant, on va faire un clin d'œil à nos partenaires.
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0: 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Mesdames, Messieurs, nous avons dit que nous avons dit que nous avons dit que nous avons dit que nous avons dit que nous avons dit que nous avons dit que nous avons dit que nous avons dit que nous 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Nous sommes ici, Energy Stadium, Houston, dans le Texas exactement. Coach Birem Koudoulaye Andel, coach Nouinala.
1: Je suis Faye Ndiaye, je suis Ziar Boubach, encore une fois. 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
0: 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On va écouter les hymnes nationaux d'abord l'hymne national de la CLSAO Brésil.

0: 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Brésil ma fateli dafa match nul ak Maroc 1-1. 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Donc
1: les Japonais.
0: Les Japonais. Les wow. L'hymne national du Japon.

0: Japon, match d'ouverture, match nul la défense contre les Pays-Bas. 2-2 le match nul, deux fois de Nuko Djitu Moudem Djelliko. Ensuite, nous avons écrasé la Tunisie dans l'en 4-0. Bal ñu defat benen match nul ak Suède 1-1 lol mo meuna tax ñu meuna qualifier ci groupe FB coach bi xam kundul ñaar équipe bi parcours yi bokku ñu mais autre chose la ci fiñu toll muy 16e de finale
1: waaw xam nga vu que aussi Brésil so xolé côté palmarès mom ak Japon ça ne fait pas le poids bokul parce que Brésil amna juroom coupe du monde alors que Japon batay mi ngi daw ci première coupe du monde mais à chaque fois timit dañ ils font des participations honorables hein Japon té nak daño ay ci pays américain bo xolé asiatique mom daño ay ci pays américain on gis ngeen Corée nim fi defone la voix passée voilà kon donc je pense que instant bi ni peut-être Brésil meuna nek favori rek sur le papier mais ce qui se passe dans le rectangle vert lolou mom su bal bi dewe lañ koy xam te japonais so xolé dañuy ño gëna nek meuna jouer en bloc que le Brésil parce que équipe la bo xamanteni bi amul tour amul dara ñom ñep tout le monde attaque tout le monde défend te so xolé dañuy jouer ak consigne ak coach bi lu mu bëgg ñu jouer non lañuy jouer

0: et Gabriel Marquinhos, il a 32 ans, mm-hmm. contrairement à Gabriel, il a ses 26 ans. Donc je pense que de fa mélanger ce qu'on appelle l'expérience et la jeunesse. Mm-hmm. Mais l'île pour théorie, la pratique se passe dans le terrain. Nous avons eu le match qui a commencé.
1: 90 minutes pour départager ces deux formations. Nous avons eu le coach de Birim Koundoul. Chez Maï Dongle, parcours le, niti existence, qui est que c'est le nez. Mais nous avons eu Papis Diallo, l'expérimenté Papis Diallo, le grand reporter. Si nous avons eu le terrain, 11 contre 11, c'est fou. Qui est le plus engagé, qui est le plus engagé. Merci à Papis Diallo. Alors, coach. Brésil, comme d'habitude, trois attaquants et une amblée footballée. Matheus Cunha, Vinicius Junior, Agrayan, Nyone Tikaou, Schema Abinard footballé ça. Quatre défenseurs, trois milieux terrain, trois attaquants. Milieu Bic, Casimiro Mochine, Lucas Paqueta et Bruno Guimarães. Moumen Leke, moins un point fort. Classement
0: bon, wow, d'accord avec le classement parce que c'est les hommes qui ont la forme du moment. Mm-hmm. Parce que l'Ini, Brésil, parce que son rôle est côté Ryan qui m'a mis en jeu, malheureusement, il a gagné. Rafinha. Et après des tests médicaux, il a pris le bon risque, il préfère le mélanger. Mm-hmm. Parce que les compétitions, mais carrière est aussi. Que l'entraîneur est compréhensif, il a forcé jour de blessure. Donc je pense que Brésil a une meilleure équipe. Mais par contre, aussi sur le banc, il y a de très bons joueurs.
1: Comme le Neymar.
0: Voilà, Neymar, Minti Bambi. Et Hendrik, bien sûr, le Real Madrid, Mokomom, Allen. Et Martinelli, bien sûr, le Real Madrid, final Ligue des Champions avec Arsenal.
1: Exactement.
0: Nous sommes Bambi. Donc, on a un rôle, merci de la joie.
1: 17h à Dakar, 2h du matin à Tokyo, 14h à Brasilia, 12h à Houston, exactement. Dans quelques secondes, le coup d'envoi entre le Brésil et le Japon. Deuxième affiche du 16e de finale. Coupe du monde bi nga xamanteni mo lembe ndax nak ñatti réew yu mag joko bokk organiser États-Unis, Canada ak Mexique et c'est parti. Le coup d'envoi est donné par les Brésiliens. Alisson ci kan mo ci nek long dégagement balle bi ma ngay naw wacc na ci défense bu japonais mbeuk nañ ko. La récupération est brésilienne, long dégagement mu délo ci ci kan bu Brésil. Coach Birim ci entame match bi lan nga gis yow?
0: Waaw, xam nga so xolé brésiliens dañuy bëgg pousser comment dire, japonais pour nous reculer sen but.
1: Oui.
0: Mais avec recul, ils n'ont pas joué un bloc bas. Hein. Ils
1: Japonais.
0: Ont joué un bloc médian.
1: Uh-huh.
0: Vous avez vu, à chaque fois, les deux attaquants, le système est aussi beaucoup.
1: Oui.
0: Deux, ils sont tout le temps, ils ont une couverture. Ils ont une couverture. Ils ont une
1: couverture.
0: Ils ont une couverture. Ils ont une couverture. Ils ont une couverture. Ils ont une couverture. C'est ce qu'on appelle la couverture mutuelle. Il y a les cinq derrière, ils ont une couverture. À chaque fois, ils ont une couverture. Ils ont une couverture. Donc, ils ont un sabi, une round d'observation. Ils ont une couverture. Mais il faut que nous jouions tout.
1: Le ballon est pour les Brésiliens. Danouna, deux Japonais ont marqué faute de l'arbitre. Arbitre italien, je rappelle que c'est un arbitre italien, Morino Mariano. Momo est donc officier qui match biga xamni. C'est important pour les deux nations. Le Brésil, 5 fois champion du monde, mais téréwul da koy wut ci parce que depuis 2002 le gëdja jël coupe du monde.
0: Le gëdja jël coupe du monde 2002 ba légui.
1: 24 ans, Brésil yégul ci podium bi ci kaw, yëkati coupe bu mag bi. Kon yaakar na ni cette nouvelle génération, cette génération présente bëgg na ko. Le ballon est pour les Brésiliens. Exactement, à droite le
0: Ryan
1: del ci milieu terrain bi tégalat nañ ko à côté pour Danilo. Casimiro, mauvaise passe récupérée par les Japonais. La mauvaise passe, la récupération est brésilienne. Dor na ci premier poteau bi xaw nañ am le petit filet. Bruno Guimarães moy yox public bi di wax ni nañu yox ci kaw. Dans le temps, les Brésiliens coach dañu téla songu match bi
0: daal. Waaw, dañ leni nap rek, dañ leni nap ni rek. Mais xam nga Japonais aussi déllu wuñ ginaaw. Mais nak en temps bi timi neex na nga téla installer sa bloc. Brésilien liñ def dafa baax, téla installer sa bloc. Xamni yow tay fi nga jëm. Waaw.
1: Bruno Guimarães mo jël corner bi. Corner donc à droite le de la droite vers la gauche. Casimiro yegna. Guimarães, Bruno soufflé na bu baaxa baax. Suzuki, le portier japonais, Miguel Roque, sa défense, dégage le ballon de la tête. Le défenseur, et c'est une touche pour le Brésil, pour la CLSAO. Une touche brésilienne. Troisième minute exactement, Carlos Ancelotti, le grand technicien. Moi, yobou cette équipe brésilienne. Les Brésiliens, ils ont cette moitié terrain, la mauvaise passe, le pressing japonais. Mais coach Seluna, le pressing japonais devait quand même couvrir le ballon avec Kendai dans son goal.
0: C'est l'olé indétaillé. Bien qu'on me le dise, parce que si c'est un minigame, mais n'est-ce pas? ils ont deux pistons.

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1: la coordination
0: manam anduñ suñ andul rek brésilien vraiment des joueurs très techniques ñom Casemiro et Guimarães sur ben fraction de seconde mën nañ contourner rek ta boba dañuy gis défense du Japon bi
1: Hajime Moriyasu moy l'entraîneur japonais long dégagement la tête japonaise le ballon est récupéré par les brésiliens Ryan le ci côté droit bi mi ngi dem deux japonais ñoko song kenn ki xëc ñu ko mu daanu arbitre né y a pas faute les japonais ñi ngi taxaw mais y a pas faute dit l'arbitre mo daané bopom c'était exactement Mathias Cougnan. Le ballon est pour les Japonais. Changé de côté complètement. Mingi du côté droit. Tomiyasu. Long dégagement. Technico Den récupéré par les Brésiliens. Du milieu terrain. Dafko Watnel. Bruno Guimarães. Delson dans sa défense. Casimiro. Mounio Diolon. Long dégagement. Vinicius Junior. L'Aïsset. Goal de Guénina. Boxe le ballon des deux mains.
0: Bonne lecture de Suzuki, hein?
1: Suzuki.
0: Il joue en Italie, au Parme.
1: Très bon gardien.
0: Très bon gardien.
1: Mais il faut que tu le
0: coupes, hein? Je suis très bon gardien. Je suis
1: très bon gardien. Je suis très bon gardien. Je suis très bon gardien. Je suis très bon gardien. Je suis très bon gardien. Je suis japonais bon gardien.
0: Suzuki.
1: Très bon gardien. Le ballon est pour les Brésiliens. Je suis très bon terrain japonais. Je suis très bon avancé. À gauche. C'est bien fait. Décalé pour Paqueta. Mauvaise passe et c'est une touche pour le Japon. Mais coach, d'entrée japonais, il y a eu le match.
0: Ah, vraiment, le match aussi, il y a eu le match. Parce que les deux équipes, si on a eu le match, il y a eu le match. Les Japonais ont fait le pressing, ils ont fait le pressing haut, ils ont fait le Brésilien. Mais les Brésiliens aussi, ils ont fait le parce que le football est le quand on a le ballon et quand on n'a pas le ballon.
1: Mm-hmm.
0: Pour l'instant, les Brésiliens n'ont pas le ballon, ils ont fait le travail. Vinicius kessé lañ baye ci kaw ak Cougnan légui Ryan day ñeu dugg ci bloc bi and ak ñom Casemiro ñu baña libérer espace parce que xam nañ ni aussi individuellement les Japonais aussi ont des joueurs yo xamanteni ils ont de la qualité hein
1: exactement ouais. Et il faut être prudent
0: ah oui
1: le ballon est pour les Brésiliens Mathias Cougnan mo ñeu jël siko le 1-2 bien fait Gabriel Makelias à droite. Les Brésiliens, ils ont avancé dans le match terrain du Japonais. Mais les Japonais ont placé au bout de l'enchar. Casemiro décalé à droite pour aller retrouver Danilo. Le 1-2 bien fait. Barna, gagné à droite. Le centre au deuxième poteau, dégagé par la défense japonaise. Sans difficulté. D'une côté, il a été coach.
0: Ah, c'est tout à fait normal. Pour l'instant, il est en temps faible, il faut risque.
1: Oui.
0: Temps faible, il ne faut pas prendre de risque.
1: Vinicius Junior, fait le commandant, faute de l'arbitre. Faute sur Vinicius Junior. Faute de Junior Ito. Le dossard numéro 14 du Japon, un bon coup franc. Comment ça serait?
0: Comment ça serait? Ito, mon hijo est Belgique, mon équipe Genk.
1: Genk, Belgique le nec.
0: Ouais.
1: Ah, du Yéhar, Belgique.
0: Ah, waouh. C'est une natangue.
1: Quand tu Belgique, Belgique, le manier à une onde.
0: C'est une natangue, waouh.
1: Le moment est d'avoir inverse. Le coup franc. Dornoko au deuxième poteau.
0: C'est le gardien.
1: Suzuki Genena, sans difficulté, mon yon, j'ai le ballon. Très bon gardien japonais, Suzuki. Sans difficulté, le fagnon, j'ai le ballon. Défenseur brésilien Gabriel j'ai le ballon en deux temps. Il faut que tu avec sa défense. Dès lors, le ballon Suzuki. Décalé à droite. Hiroki Ito. La mauvaise passe. C'est une touche pour le Brésil. On a Neymar mis le ballon. Il y a un
0: peu de Fabinho et Henrik.
1: Il y a un peu de temps. Il faudra une solution brésilienne. Hein?
0: Ouais, bien sûr. J'espère que tu as un peu de temps. Son entrée.
1: Son entrée. Yep. Neymar. Heure pour Dougou, je ne sais pas si c'est la première ou la deuxième mi-temps. Ah. Mais le public va se lever pour Tachuko. Parce qu'on va attendre Neymar.
0: Ah, Neymar reste toujours Neymar. Parce que c'est le meilleur buteur aussi de la sélection brésilienne.
1: De la sélection brésilienne. Très bon joueur, c'est très technique. Mais surtout, Nyeme Tchono.
0: Wow. Individuellement aussi, oh, on n'en parle même pas.
1: Il est très
0: Neymar,
1: technique.
0: C'est un surdoué.
1: Ouais. Ouais. Je pense que son entrée de Nankohar, les Brésiliens, ils ont eu de rôle. ñi ngi seen moitié terrain Danilo, Delis Neuver, Marquinhos,
0: Gabriel
1: Marquinhos, le capitaine et défenseur parisien. Décalé vers Casemiro. Gabriel.
0: Tout ce qu'ils cherchent, c'est de l'espace. Hein? Mais les Japonais l'ont compris. Raison pour laquelle ils ont tout fermé. L'espace est blindé. Voilà, ils l'ont poussé à ce que nous allons
1: à
0: Guinan.
1: À droite. Guimarães. Pour Danilo. La mauvaise passe. Delis Neuver. Marquinhos. Gabriel. On cherche la solution. Mais amaguñ ko ba légui, la petite passe vers Vini Junior, Delis Neuver, Gabriel. Ñeu vers Marquinhos à droite. Le centre au deuxième poteau. Décalé Delis Neuver vers Gabriel. Et ni considérer ballon bien les Brésiliens.
0: Ah bien sûr, ouais. C'est une équipe joueuse hein.
1: Ah oui, dañu am métier.
0: Dañu am métier, voilà. Et puis Nyanin aussi, il joue parmi les plus grands clubs en Europe.
1: Marquinhos. Guimarães. Guimarães, Bruno encore. Casemiro. Long ballon, Barna. Pour Danilo, Genoul. Sandré Neko. Oh, le Japonais de football, Bobby. Heureusement. Takahata Neko, le tir s'est contré. Contré par le Japonais, le ballon est du Brésilien. Décalé à gauche. Mais coach, il y a un match de Yombo.
0: Ah, ok. Il y a un match de quoi.
1: Long ballon, Vini Mondemonde, mais la défense est là. Et sans problème, Suzuki qui sort pour capter ce ballon. 10 minutes, 0-0, digante Brésil avec Japon, coach Koundoul. Nous sommes au premier round d'observation. Wow. Je
0: sais que les Brésiliens savent carrément que les Japonais sont en train de round d'observation, si tu veux lire, tu sais comment tu après entamer ce match. Les Japonais sont prêts pour subir. Ils
1: sont
0: prêts pour reculer leur bloc jusqu'au milieu. Si nous récupérons le ballon en phase de transition, nous devons surprendre les Brésiliens. Parce que vous le faites, le trio militaire du Brésil aussi, c'est un trio anglais. Ils sont tous en Angleterre.
1: Oui.
0: Casemiro est Manchester, Guimarães est Newcastle, en même temps Paquetá est West Ham. Donc ils se connaissent très bien. Donc je pense que Nakante c'est mon mauvais sens. Mais les Japonais n'ont jamais me concentré au moins jusqu'à la pause fraîcheur, la 22e minute, ne pas prendre de but.
1: Ne pas prendre de but. 15 premières minutes, le ballon est pour les Japonais. Barne Tegel Nakoko change de côté complètement pour aller retrouver l'attaquant. Le centre, la tête de Marquinhos. C'était bien fait de la part des Japonais en tout cas. La récupération elle est brésilienne. Gabriel dégage ne vous saurez, Mekelat Nako pour son défenseur. Les Japonais du Nubaï. Tegal Nako, faute de l'arbitre sur Vini Junior. Faute de Sano Kaishi. De faute de Gucci Tank, Vini Junior. Aïe, aïe, aïe.
0: Il est en retard, mais ce n'est pas intentionnel. Hein?
1: Oui.
0: Parce qu'il voulait juste toucher le ballon. Hein? Ah, malheureusement, il est en retard.
1: Pourtant, balbi la ñëk yootu sax fekk fa balba fekk na Vini tégg balbi nank mu dëgg ci tank Vini bi
0: c'est Sano le récupérateur, c'est lui qui joue devant la défense, mom moy gendarme bi
1: Kaïssi Sano. Wow. Un très bon joueur.
0: Vraiment il est au fourré au Milan, malheureusement il a été averti, c'est tout à fait normal.
1: Jël na carton jaune parce que dafa dëgg ci kaw tank jambour bi.
0: Il est en retard.
1: Balba nane balba gul yax waye dëgg football tank bëgul yax bokku ci. Le ballon est pour les Brésiliens. Marquinhos décalé à gauche pour Gabriel. Amna à côté Paqueta Delis Neuver militaire vers Casemiro. Gabriel encore. La bonne passe, le 1-2 bien fait. Casemiro qui décale vers Danilo. Delon Casemiro. La bonne balle. On cherche Vini Junior.
0: On cherche Vini. Et les Japonais aussi, bon, ils ont densifié côté. Ils ont
1: escalier.
0: À chaque fois, Vini boule la balle. Voilà Ryan. Amna Kounyo Marcas. Amna kenen ku ñew aussi assurer la couverture.
1: Mais mo dafa nan dañ koy escalier.
0: Wa dañ koy escalier comme niko Olof di wax ñu
1: lool. Lool schéma bu bax la. Toujours day am kelu ku ne ci porteur bi am kenn ci xaar.
0: Ñom ñaar c'est les éléments dangereux parce que ñom ñoy jël balle ñom buñ laal balle ku ñaa mën ta dox.
1: Ku ñaa du dox.
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1: Long ballon récupéré par les Brésiliens. Casemiro. Vili dafa orjeto no motax mu dess la bonne passe baxna. Kunya passe ci gënal défense. C'est bien contré le tir. Une première occasion brésilienne. Suzuki m'a plongé pour tek ki loxo bi.
0: Il faut que aussi les Japonais am ben jour bi génn ci Casemiro. Parce que Casemiro c'est lui qui donne qui donne les solutions.
1: Oui.
0: À chaque fois day décrocher, bu décrocher intérieur les jouer.
1: Le il devient fait. Quelle équipe, quel Brésil.
0: Attention à Lucas Paqueta. Hein.
1: Lucas Paqueta.
0: L'ancien anglais maintenant, il est transféré à Flamengo. On l'a dit dès que le jouer. Donc Dany Hamante. Un jour où Hamante est championnat d'Angleterre, qu'un d'autres qu'il faut présenter, Lucas Paqueta.
1: Oui. En tout cas, c'est des bienfaits de la part de Mathias Cunha. Son tir était cadré, mais Suzuki m'a plongé pour Guinée Konak. La contre-attaque japonaise. Le 1-2 bien fait. Et Guinée-Ko. Faute le Nyodef. Faute du Brésilien qui participe à la réparation avec carton jaune Casemiro. Ouais. Averti lui aussi. Ah non, carton est-il le gain. Hein?
0: C'est un match très engagé, c'est tout à fait normal. Chaque équipe a un carton jaune.
1: Casemiro
0: et bizarrement, c'est les deux récupérateurs.
1: Ouais.
0: Le récupérateur du Brésil, Casemiro. Avec le Japon aussi, Momlan averti.
1: Kaysi Sano. Ñom ñaar milieu terrain il va falloir que ñu joue avec prudence
0: sinon rek ci amat benen carton rek dina xaw compliqué ci
1: 14e minute nga jël carton jaune faut plus commettre de faute sinon di nga abandonner ses coéquipiers ses équipes nana continuer match bi ak terminer match bi avec 10 joueurs et ce sera une mauvaise chose un très bon coup franc pour les Nippons coach
0: en tout cas on aperçoit le gardien aussi Alisson mu ngi hurler ci barrage bi ci mur bi. Parce que tu sais, le mur aussi, parfois, il faut trahir le gardien. Parce que le gardien, il est là, au premier poteau, de faire mur. Après, c'est à lui d'aller au deuxième poteau pour dire que c'est la trajectoire de la balle. Si on a une balle, il faut dire qu'il n'y a pas de barrage. Je vais faire ce que je veux faire. Mais il faut que la balle soit là.
1: Ok.
0: Il y a un barrage, le gardien, si quelqu'un nous saute, il y a tout le monde sur place.
1: Hiroki Ito, il est au ballon. À Kamada, Daichi Kamada, très bon tireur. En même temps que Doan, Ritsi Migiti.
0: Le capitaine aussi, c'est un bon tireur. Hein?
1: Doan Ritsi.
0: De sa numéro 10, le capitaine, c'est
1: oui.
0: Un gaucher.
1: Mais voilà. Pied gauche, le. Madame Barakal Balbi, pied droit, je vais le faire. Droit, je vais le faire. Tu m'as mis le cadeau. C'était Daichi Kamada. Mais tu m'as mis le cadeau. Et c'est un corner pour le Japon.
0: Kamada, le coéquipier de Ismaïl Assar. Hein? Il joue à Crystal Palace.
1: Crystal Palace, le nec.
0: On aperçoit Ronaldo en tribune. El Fenomeno. Et le président Infantino.
1: Joao Infantino, les officiels, les Nyuwane Nono. Et les grandes stars du football mondial. Ronaldo, le corner. Pour Sano. Le Frébananachi, point de penalty. C'est parti. Mbekneko est dégagé par la défense brésilienne. Le ballon est toujours japonais. Desnenberg.
0: Mauvaise passe.
1: Aïe. C'était mal fait de la part de Gini Ito. Junia Ito. Et c'est un dégagement des 5m50 pour le portier brésilien coach. Coach, 15 premières minutes de l'eau qui
0: se pour l'instant, moi, je suis en train de faire ça. Je suis en favoritisme. Les Japonais ont commencé à perturber.
1: Oui.
0: Ils ont provoqué des fautes. Alors que vous avez joué 5-6 minutes, les Brésiliens ont pressé, à ma occasion. Et match de Boutoujo, cela veut dire que les deux entraîneurs ont bien lu le match.
1: C'est le match des entraîneurs, il faut le dire. Lecture de notre consultant coach Birem Kundul. Le ballon est pour les Japonais, le 1-2 bien fait. À droite, le défenseur brésilien Debner Defko pressing Tikao et c'est contré, c'est une touche.
0: C'est Gabriel.
1: Gabriel Modo Sonko.
0: Le gunners.
1: Il faut toujours quelqu'un sur le porteur. Hein?
0: Yeah.
1: La touche. Elle est japonaise. 17e minute, 27 secondes. Petit corner, là, il faut le jouer pour.
0: Je pense que j'ai direct.
1: Sano.
0: Ouais. Chef de solution. Il y a une faute de main.
1: Faute de main. Ou la mauvaise touche là-bas.
0: Faute de main.
1: La faute.
0: L'attaquant Weda du Feyenoord, il a touché le ballon. Avec la main.
1: Faute de Junia Ito. Le coup franc rapidement joué par les Brésiliens. Marquinhos. décalé vers Gabriel. Les Brésiliens ñi yek touti. Douglas Santos dessé vers Marquinhos. Demna vers Danilo. Danilo de la croate que Marquinhos. Douglas Santos. Day out à gauche non dessé vers Marquinhos. Les Brésiliens avancent nank lañu def.
0: Avancer wa parce que xamnañ ni aussi ñi ils n'ont pas peur. Ñom ñoo accepté jouer défensivement. Mais li c'est-à-dire li day mel comment dire ordre bu entraîneur bi joxe mom ni la bëgg nañu jouer rek ni la bëgg lañu jouer parce que timit so gisé sax ma utiliser le mot ordre mënon na né consigne ordre lay nek ni la bëgg ñu jouer manam il insiste bayilé len ak ballon bi yeen que vous restez au milieu que vous jouez en bloc média mais buñu bëggé génné non dañuy génné dañuy jouer avec Brésil on n'a pas peur ragaluñ len da ngay joom il faut que ngay respecter entraîneur bi consigne mi joxe
1: boko défé rek fori dé hein
0: wa mi ngi non dé
1: le ballon pour les Brésiliens Vini Junior. Amna Gabriel à côté. Danuna.
0: Je pense que la touche elle est brésilienne.
1: Ouais. Ouais. Touche pour le Brésilien. Junia Ito Mogene ballon. La touche rapidement jouée. Danilo.
0: Attention à lui, hein. C'est l'attaquant de Genk. En Belgique, là, il joue très bien.
1: Danilo Ito.
0: Ouais.
1: Le ballon Genard encore. Tout le banc japonais Jugnu. Mais match engagé lañ ko bëgg def hein.
0: Ah bien sûr.
1: C'est pas tous les jours ngay dajé la CSAO. Et boko gagné da ngay dugg ci histoire.
0: Ah ouais, on a vu le Sénégal battre le Brésil hein.
1: Le ballon. Xawna ko perdre mais récupéré par les Japonais
0: toujours. La perte de balle.
1: Tomiyasu. Changé de côté complètement la mauvaise passe. Récupéré par les Brésiliens.
0: Voilà, et c'est
1: le domestique de Vinicius.
0: Vinicius lañ bëgg mu def 1 contre 1.
1: Tegui nako pont le centre de Vinicius Junior mais le ballon est toujours là. Gabriel Gilad nako décalé na le centre contré récupéré par la défense dégagé mu guen. Ah oui, il faut éviter les pertes de balle coach.
0: Attention, attention.
1: Les mauvaises passes.
0: Voilà, lolu la ni xaw titel touti, mais jeu bi neex ñu abusé ba perte. Té vraiment brésilien en phase de transition, c'est fort là parce que dañu am ñaar ñi nga xamanteni bi techniquement ils sont très bien. Muy Ryan ak mi Vinicius.
1: Vinicius Junior. Buñ le siffé rek dañ lay songu. Et donc, il faut que tu aies replacé où Casimiro. Marquinhos. Danilo. Qui cherche Ryan. Danilo encore. Dès lors, on a le ballon. Marquinhos.
0: Vraiment, ils sont en place, hein,
1: ouais.
0: Tactiquement.
1: Ils sont très bons.
0: Regardez les trois lignes là. Il y a les cinq derrière. Il y a les trois et les deux devant.
1: Vini Junior, décalé vers Gabriel. Vinicius Junior encore. Mathias Cunha. Vini. Gabriel. Delsin vers Marquinhos. Mais moi, ce que je dis, c'est le coach brésilien. Il n'y a pas de problème.
0: C'est tout à fait normal parce que ce qu'il fait, c'est mon tour d'attaque placée. Attaque placée, c'est d'abord une conservation, une progression et une finition. Si on veut conserver, on veut progresser. Maintenant, la finition, c'est moins. Vous savez, le système, si on joue aussi, il faut respecter sa paye.
1: En tout cas, la mauvaise passe. On cherchait Danilo, mais le ballon était trop fort. Et c'est une touche pour le Japon. 22e minute exactement, 0-0 coach Guillaume Koundoul.
0: C'est tout à fait normal. Tu sais, Nena, tu vois une pause fraîcheur, entraîneur. So, tu devrais di jangat lu bari moy. Ça entame légui, tu vas dire que je vais première minute, ba pause fraîcheur, je ne vais pas
1: encaisser
0: ce but. Je ne veux pas jouer. Jour ñi buñ ko buñ amé toute réceptivité rek bañ dem pause fraîcheur équipe bi ñoon wax moy équipe dominante bu diké day xamni li mu lal wawna kon dina obligé dina la gëna jox ci
1: day
0: freiner taxaw xaar la
1: dans une minute ñu dem ci pause fraîcheur bi le ballon est pour les brésiliens Danilo à droite la mauvaise passe contrée c'est une touche et puis man lima sellu japonais brésilien bu yor bal amna kenn ko daw songu la ci porteur bi
0: moy consigne bi ma lay wax rek dama na la day nek sax genre ordre comme armée li la bëgg nañ jouer yow yaay def couverture bi à gauche yow yaay def couverture bi à droite parce que dañuy tek vidéo yi c'est le haut niveau aussi tous les moyens sont là tek vidéo yow buñu passé Cunha yow ya wara def li et puis kenn du ne xawma kan la wara marquer parce que yaay des numéro mais yow bu ne amna numéro ku ne xam nga kan nga wara def couverture
1: Mathias
0: Cunha rek da ngay dem seyone
1: Mathias Cunha qui réclamait une faute. Il faut pour un défenseur.
0: Est-ce qu'il n'a pas plongé avec seulement?
1: Ah non, je pousse le ballon. Non,
0: c'est le dernier. Ah, okay.
1: Ah non. Plongé où le
0: Ah non, je pense qu'il y a faute. Parce qu'il a coupé sa course aussi.
1: Mathias Cunha qui réclamait une faute.
0: Pause fraîcheur, voilà, nous voilà. Voilà, nous avons une pause fraîcheur.
1: Et c'est la pause fraîcheur après 23 minutes. 0-0 d'égalité Brésil-Japon. Un match intéressant, coach Birom Koundou.
0: Non, non, match bu neex parce que timit jangat bi li ci gëna am solo moy ñaari équipe bi aussi, ils se respectent ñu nga waxé elles se respectent beaucoup. Parce que li gëna am solo moy amma tay match bi li ñuy wax avant démarrage ñepp jappon nañ Brésil favori, heure bi Brésil mené na 1-0 2-0. Non, tel n'est pas le cas. Dañoo dajé ak Japon bo xamanteni dafa nek en place. Te sûrement Ancelotti bi nga xamanteni bi ku min compétition bi la, ku xam compétition bi la, dina leen ko wax. Dina leen d'accord, on joue bien mais attention aussi à la perte de balle. Parce que ñom amna ay ragan yo xamanteni bi japonais buñu récupéré balle bi sur des transitions mën nañ suspendre brésilien. Brésilien aussi gis nga luñu GGG yalla may na len aussi ci CPA mais les coups de pied arrêtés parce que amnañ ay Gabriel yi nga xam nek nañ Arsenal. Arsenal presque dougal na 22 buts si je ne me trompe pas ci CPA balle arrêtée.
1: Oui.
0: Su amé dina na carrément li mo wara nek suñu
1: fort ak li ak li.
0: Coups de pied arrêté CPA.
1: 0-0 digënté Brésil Japon depuis 23 minutes. Depuis 23 minutes, 0-0 entre ces deux formations, un match intéressant. Match qui va maintenir depuis ce matin, depuis 45 minutes, depuis 23 minutes, nous allons suivre et donc pas de but entre le Brésil et le Japon. Mais coach Birom Koundou, mon frère Mourinho est commissaire national des éclaireurs du Sénégal, né le Gent, Japon 2, Brésil 3-2. Il nous suit à l'instant.
0: C'est fort possible, football là. Wow. Football là.
1: Oui, moi. Je suis en train de
0: me
1: dire. Je sais que le Brésil est en train de se tourner à Bounimel.
0: Mais football, favoritisme. Mais timide, bon, les plus chers du terrain, vous vous rappelez en 1998 la Croatie et l'Allemagne.
1: L'Allemagne.
0: Croatie, c'est
1: 3-0.
0: 3-0. Donc, il y a un
1: petit football. On en profite pour dire bonsoir à tous les éclaireuses. Éclaireur du Sénégal, Modi Ndiaye, notre frère de Saint-Louis, commissaire national des éclaireurs, des éclaireuses et éclaireurs du Sénégal. Mais nous suivons Diamonobi. Je rappelle que nous sommes sur Radio Sénégal et pour l'instant, Brésil-Japon, depuis 23 minutes 0-0, nous sommes au stade de Houston, dans le Texas. Et ce sera un match décisif entre ces deux équipes. Du Yombo Tay, les Brésiliens qui cherchent la solution, mais les Japonais, les Nippons, comme on dit, ñi ngi wax nan du fi, il faudra que ben Japonais bu né songu le possesseur ki nga xamné mo yeur ballon bi ba du mën am la solution pour mëna inquiéter cette équipe japonaise. Il faudra attendre encore pour nous mener à ce premier but, mais c'est bien possible. Et c'est reparti. Après la pause fraîcheur, on reprend le match coach Birom Koundou. Légui, coach du japonais, Mouy, a dit, mais Moriyashi, qu'est-ce qu'il dit les japonais dans la partie de la
0: pour l'instant, on va dire que ce qu'on dit, c'est que le gourmand, c'est de la toucher.
1: C'est de la
0: toucher. Voilà.
1: Comme le disait, c'est de la
0: voilà, c'est de la toucher.
1: Mais si tu veux dire, c'est de la
0: toucher. Wow, maintenant, ils savent. Et puis il faut être costaud, ligue mëna len dina len gëmlo aussi né len que vous parfois vous créez des occasions.
1: C'est bien
0: mais,
1: possible.
0: Mais lu ngeen am rek il faut le concrétiser.
1: Mu nek but.
0: Waaw parce que tay brésilien est devant Selen,
1: oui.
0: Day metti ci ñom lool lool.
1: En tout cas, il y a une première réaction japonaise. La contre-attaque dafa tirer mu contre que c'est un corner. Déjà ci 23 minutes ñëk Japon amul won non amona ben corner.
0: Waaw.
1: Amona ben corner ci côté bi. C'est un deuxième corner. Bi de la droite vers la gauche le corner est parti dor nako ci deuxième poteau bi jogna le mbeuk na mais c'est complètement passé en haut cette tête qui ne donne rien la tête de
0: c'est la dossard numéro
1: Aïssa
0: c'est l'attaquant Aïda
1: Aïda oui.
0: Oui
1: un très bon attaquant
0: voilà il joue au Feyenoord de Rotterdam
1: mais amna détente dès que limu jog
0: lolo jaxal ñep asiatique duñu guddou duñu reuy mais dañuy am détente
1: am détente
0: après dañu am force aussi intérieure
1: dañuy deugar
0: keccu waw kong waw
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1: le ballon est pour les brésiliens Gabriel jouer à droite vers Marquinhos le pressing japonais dañ leni fekk ba ci kaw gis nga le
0: maire dañ leni pousser ñu door balle bi ça fait ñom ñu récupérer après conserver
1: long dégagement récupéré par les japonais dégager ne tulli ko mu gën
0: waw sans risque. Parce que tay mënon na passe golem passe bi baxul c'est des erreurs yo xamanteni bi ça paye cash
1: il faut les éviter
0: il faut les éviter
1: Gabriel. Nous sommes match terrain brésilien. Genever Marquinhos. Le Parisien. Deux fois. Mujel. La Ligue des Champions. Tegeleko.
2: Il a fait le back-to-back.
1: Back-to-back. Lui Yomboul.
2: Yomboul, oui.
1: Marquinhos, le capitaine brésilien. Le capitaine parisien.
2: Parisien.
1: Autant pour moi.
2: En même temps, c'est le capitaine brésilien.
1: En même temps, capitaine brésilien.
2: Marquinhos.
1: Alisson.
2: Alisson, le gardien de Liverpool.
1: Le gardien de Liverpool, très bon gardien. Avec Bobu Sekhbi. Long dégagement de Marquinhos. Et mauvais dégagement, récupéré par les Nippons. La bonne passe, Barne, contre-attaque, bisne.
2: Voilà.
1: Mais par le ballon, récupéré par Ryan. C'est bien fait, Danilo. Mauvaise passe. Récupération japonaise, Demne sur nombre. Du coup, c'est pas de réparation, le tir. Le but japonais. Le but japonais. Aïe aïe aïe, c'est
2: Sano.
1: Kaichi Sano.
2: Sano le milieu terrain.
1: Kaichi Sano qui ouvre le score à la 29e minute. Coach Birem Koundoul. On a le mauvaise passe.
2: Attention, bien sûr. En cas de perte de balle, je l'avais dit.
1: La mauvaise passe de Ryan, récupération de Kaichi Sano. Moudelou indi sur nombre. Song la défense brésilienne, nous oublions. Amon une possibilité de jouer à gauche ou à droite. Mais mon rôle, le gardien Alisson. Mon mal placé, mon lifté coachy. Petit filet bi. Oh, quel but. C'était bien fait, c'est bien fait. Le Japon qui ouvre le score, coach Birem.
2: Ah, bien sûr, voilà, ils jouent sans complexe. Sano, ils jouent en Mayence, Mayence FC. En tout cas, il a pris la responsabilité aussi d'aller seul. Hein,
1: comme
2: oui. Il y a une solution.
1: Amne
2: deux. Le gardien avancé.
1: Oui.
2: Mon courage à gauche complètement.
1: Mais le goal bidara.
2: Dérèd, mais il dara. Quand il y a tout 7 mètres 32 sur 2 mètres 44. Sur 2 mètres 44. Lol, amul kusi diapban. So appliquer rek dengue double bal.
1: Gabriel était là. Marquinhos était en retard. Et Kaichi Sano qui ouvre le score à la 29e minute. Coach, à Brésil, il va falloir que mon Dieu mouti la solution.
2: Bah, moi, je vais expliquer. Avec les gens qui sont j'ai très peur du yombo sur eux. Voilà. Et puis, Ramon Nani aussi, ligne abusée avec Balbi. Perte de balle, ils ont gagné la transition.
1: C'est reparti.
2: Maintenant, il faut doit recommencer à zéro.
1: Ah, les Kémom, à la Aturek. Ligue avec Banyibi.
2: Mais avec Bataille Boulfateri, il y a un temps fort pour 2 à 3 minutes, Brésil.
1: Mais Brésil, on a un temps fort
2: parce que ce que je dis, c'est qu'il y a un temps fort. Vous voyez les Vinicius de créer occasion, Cunha et consorts. Il y a un Neymar à n'importe quel moment dans la surface, il y a un penalty.
1: Neymar, il est provoqué.
2: Il est très fort sur les 1 contre 1.
1: Danilo, joué pour Marquinhos. Gabriel. Douglas. Santos. À gauche pour Gabriel, bien fait. Les Brésiliens, ils sont côté gauche. Vinicius décalé dans le centre, c'est contré.
2: Contré.
1: Et c'est une touche. Le Japon qui est entré. Décrire l'histoire. Mené Goum le Brésil à la 29e minute. C'est un bon résultat déjà.
2: Ouais.
1: Danilo, Marquinhos. Douglas Santos. À gauche, les défauts, il y a une possibilité de fauf. Paqueta Mignon demande de l'Elsever Marquinhos. Marquinhos, Casimiro Mintikanam, Douglas Santos, encore. Paqueta. La bonne passe, mauvaise passe, du moins. Récupérée par les Japonais, il n'y a pas faute. Non, arbitre, il y a faute.
2: Il revient sur la faute, oui.
1: Dafko Djogi Chitank.
2: Et c'est le buteur, lui, c'est lui qui a été averti, hein? Sano, mon Dieu, comme carton
1: jaune. Carton.
2: Attends, ah, ils sont en retard. Regarde, moi, je suis en jaune parce qu'il a marché sur son pied.
1: Oui, il faut tarder, il y a un tank brésilien. Dohan. C'est un geste dangereux. Dohan Ritsu. Heureusement, pas arbitre du carton Hugo.
2: Nous avons Guimarães et Paqueta. Nous avons une bonne solution. Nous avons une bonne solution. Parce que beaucoup de droits sont dorés, rentrent en ligne. Mais vous avez paqueté à Moko d'or gauche.
1: Paqueté à banane.
2: Sortant les nec.
1: Ouais. Et faut même le jugement de Kante Kotibopi.
2: Je Kante, parce que moi, il m'a dit que c'est CPA, comme elle est Gabriel, mais il n'y a pas d'Arsenal.
1: Oui.
2: Voilà.
1: Paqueté à Moko d'or, banane n'a pas. Jug n'a
2: pas.
1: Aïe aïe, il a fait rater sa tête. Il a fait ça, arbitre de siffler. Urge.
2: Il y a urge de départ.
1: Et là, on revoit le but de Kaichi Sano. Très beau but.
2: C'est Casemiro qui est en retard.
1: Casemiro dafa tardé.
2: Mon retard ci marquage bi.
1: Même Douglas Santos mënon accélérer ci peu mais non bañ mu passe, non bañ sonko mu passe à droite. Parce qu'il avait deux possibilités.
2: Choix la rek, mais man de préférence en tant que défenseur, man je dis à mes joueurs que quelqu'un sort sur le porteur.
1: Oui.
2: Boul couvrir qui mi passe. Yo demal ci porteur.
1: Demal ci porteur.
2: Parce que gardien mën na am xélu ki ñi passe bu contrôle rek mu yex djël
1: ball. Mais ci djël ball. Wala sax passe bi sax nga contrer passe bi.
2: Wa.
1: Vini Junior, le 1-2. Mauvaise passe, récupération Brésil, Vini le tir. Et c'est dans les bras de Suzuki. Le tir de Vini Junior qui ne donne rien.
2: Il commence à prendre l'intérieur, hein, Vinicius.
1: Oui.
2: Alors que mon extérieur le plus dangereux d'Union. Mais le système Vini G doit permettre de faire le couloir de Santos pour mon Moudou intérieur.
1: Les Japonais qui vont se relancer. C'est contré et c'est une touche. Touche pour le Japon. 34 minutes. 11 minutes encore. Ci temps réglementaire bi ci premier mi-temps bi la touche le ballon récupéré par les brésiliens Douglas Santos long ballon la tête japonaise dañu jog ba ci kaw ay ay deux brésiliens xaw dañu gaayanté
2: ni télescopage ñom ñaar
1: télescopage
2: et puis c'est ñaari milieu terrain du yoon Casemiro ak Paqueta warum dajé ci balle
1: vraiment
2: wa c'est kon kon taxaway kenn baxul
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1: japonais dañ ma neex ku yor ballon bi rek kenn song ci kaw
2: wala relève bi rek so nit ñi assurer
1: le centre de Danilo récupération brésilienne décalé pour Vinicius assassé dangereux Vini tégal le tir contré par le japonais mais le danger est toujours là talonnade pour Vini Vini qui va chercher une solution passer na pour Paqueta contré no japonais ñoo mëna ñafé
2: ñu bayyi
1: relance nako ay bu perdre ballon fo perdre nako gis nga récupéré par les brésiliens ay ay la passe Vini gisuko won ci kanam lako passe
2: mom ci kanam lay lacc alors que passe bi ngi ko def ci ginnaw
1: la mauvaise passe
2: en tout cas brésilien ñu commencé yewu nak
1: du yomb dé li dess ci match bi ni
2: xam ba lu tax Casemiro deful faute parce qu'il a été averti.
1: Wow.
2: Mais Casemiro qu'on connaît, il est de faute.
1: Il est de faute fille.
2: Wow.
1: Mais vous devez une faute fille, il est de jaune.
2: Rouge, bien sûr.
1: Yeah, yeah, yeah, yeah.
2: Et puis avec son expérience, nous n'avons pas rouge ni avec domination.
1: Domination, bi, lol moy reine qui bombe.
2: Ah, bien sûr.
1: Les Japonais qui vont se relancer, la mauvaise passe. Ah non, le mini foyer match de défenseur. Le ballon, je vais vous faire du Watko. Lol, vous avez un peu de temps, vous avez un peu de Vini, la petite talonnade. Pour Paqueta, nous comptons. Le ballon est du brésilien. On décale vers Mathieu Cunha.
2: Maintenant, le bloc est très bas. Hein?
1: Oui. La tête japonaise. Rien que le ballon. Contre-attaque. Non, moi, tout, mon décalé, Boubarabar. Ito, touche l'âme.
2: Ouais. Très intelligent. Ito, c'est le jour de Genk. Hein?
1: Très bon joueur, Ito. Junior Ito. La touche. Il n'y a pas faute là, mais Arbine n'a pas faute. Récupération.
2: Je pense que les Japonais ne jouent plus. Hein. Ils cherchent que des fautes. Il faut jouer. S'il faut marquer le deuxième but, le match est plié. Hein.
1: Nous avons joué Mogun.
2: 11-0
1: de Monede.
2: Ils ont affaire avec un Brésil. Hein. À n'importe quel moment, match est tourné.
1: Match est tourné. Je vais dire que le Japon a pris le but.
2: Ah, Derouaï.
1: Ah, ouais, non, non, non. Je vais dire que le match est tourné. Je vais dire que
2: le match est bizarrement.
1: Si nous avons mis en place la solution, nous avons mis en place la provoquer. La défense est en place. Doute, nous avons fait le penalty. Ah, non, Tamit. Nañu jëm football mom kay d'accord na mën nga dominer mën nga mené mais da ngay continuer football jëm wut deuxième but
2: mais ragal na consigne bi lañuy jé bam jéx duñ ko tass
1: ah wa baxna
2: certes moy buñu foyé bali rek mais nini
1: mais ñing koy foyé xam ba foyé lañ ko fi ñaar yoon
2: waaw nañu gëna concentré wu parce que nini dina compliquer trop pour ñu bëtt sen défense bi comme ñu am ay joueurs yo xam ñi ngi ñibi ci di def travail défensivement.
1: OK Gabriel à gauche Paqueta Desmer Gabriel les brésiliens qui conservent Casemiro à droite, non, Delson pour Marquinhos.
2: Il faut chercher les demi-espaces.
1: Paqueta. Match mom boko bo ci beugé guen doko beug dékk lu yag. Mais nak ñu xol ndax consigne arbitre bi la wala entraîneur bi la wala Paqueta
0: consigne bi le local de nga Paqueta mu ngi demander joueur ñu bouger légui maintenant brésilien c'est sûr que diñ ko giss légui xam nga ñuy commencer def dañuy baye ñaari arrière yi ñuy jouer ci ginnaw défenseur yi buñu gissul luñu xam parce que loolu Lucas Paqueta di imposer ni
1: le tir brésilien
0: néna na Ryan ak Vinicius du double intérieur ça fait ñaari arrière latéraux di jël ci côté
1: c'était un tir de Mathias Cunha cadré mais un tir qui n'inquiète pas Suzuki. Le défenseur japonais, long dégagement. De façade Nirek.
0: C'est Ito qui joue au Bayern.
1: Les Brésiliens, Casemiro. Miguel. Jouer à gauche pour Gabriel. Delsenberg. Douglas Santos. Mathias Cunha. Décalé l'envers. Ryan. La mauvaise passe de Ryan, heureusement. Gabriel, on cherche la solution. Qui se gagne quoi?
0: Ça fait fermer. Gars, espacez plein de têtes. Les gars, maintenant, c'est à Cunha et Paqueta de donner des solutions. Parce que Casemiro, une petite défense, il dit que les défenseurs sont trop. Ils ont joué. Période bi mom il faut prendre des risques dugg ci espace laj ballon voilà
1: Vinicius
0: ni mi def période bi am t'as pas le choix
1: Vini
0: soko def rek do
1: la mauvaise passe voilà ma Casemiro le passe fof la contre attaque japonaise ay fatena balba touche finalement pour le Japon 39 minutes encore 6 minutes da yo nga yo djibe na fuñ ko fogeewul
0: football la dal
1: japon jitu na brésil
0: football la de waxna la ko sank lu ne xaj na ci kuddu mo la en plus
1: waaw ponkal amatu fi ci kayit la rek
0: dedet
1: maman ci kayit la rek ay mayor vinicius mayor ryan mayor neymar ak casemiro bo duggé ci terrain bi lenen lay joxe mauvaise relance récupéré par les brésiliens casemiro Danilo mako jox la 1-2 avec Mathias Cunha.
0: Cunha su bëggé équipe Brésil bi Napoli bu décrocheter intérieur bu mu remise. Na orienter djema jouer ci kanam. Loolu lako Casemiro di wax ni né ko à chaque fois da ngay décrocher juste pour faire la remise. Jaruko
1: dé.
0: Faut décrocher kay utiliser sa technicité.
1: Ñu jox la balle bi nga téggu
0: nga orienter dem jouer.
1: Vraiment tourner ballon bi.
0: Parce que ni comme ñom li ñu duggal tir à l'entrée de la surface mo gëna yomb parce que ñom dañoo densifier ci ginnaw.
1: Guimarães. Marquinhos. Gabriel Paqueta, le 1-2 avec Mathias Cunha, le centre.
0: C'est pour le gardien.
1: Suzuki bon gagne le ballon, coach Biram Koudou.
0: C'est Paqueta, il a jeté le ballon complètement. Il fallait garder le ballon, au moins continuer à jouer. Li ci nek moy ku ci nek mi ngi joxe solution et je pense que 5 minutes mom modeste amul leneen lu ci nek mom moy ñomit Brésil nañu fexé ba buñu jël but parce que timit en voulant égaliser il risque de prendre le deuxième but
1: bo jël le deuxième but da ngay fari
0: bo ba match bi jeexna li ci nek moy les mi-temps se suivent et ne se ressemblent pas il faut gérer la partie à la mi-temps dans les versaires nga def rectificatif pourquoi pas changer sax même système de jeu
1: mais coach fi gissoni xalaton changement donne bax
0: moi j'ai très peur ni comme bon Ryan aussi c'est un jeune joueur je pense que par exemple ben Neymar lim ci meun su nekké il est apte physiquement Ryan munu ko ci
1: Ryan tay ban dama ko gidul sax ci match bi tay
0: voilà mu ngi ni il joue à droite c'est un gaucher qui joue à droite mais comme xalé la aussi mu ngi jouer Bournemouth Angleterre la nek donc je ragal nani mom mo na ñëk genn et puis kan moy ñëw Enric wala Neymar et je pense que c'est le moment aussi de lancer Neymar
1: ouais il faut faire des changements s'il le faut le ballon est pour les japonais ñi ngi ci côté droite bi ci match terrain brésilien derrière on conserve
0: c'est bon c'est normal parce que lini il manque
1: ñi ngi ray temps bi
0: voilà
1: il faut conserver le ballon les japonais
0: buñ ko téla perte rek
1: gis nga dé da koy téwat le centre contré le ballon ne sort pas deux brésiliens mbeukenté nañ heureusement que la touche non elle est japonaise la touche dañu gañanté digënté Casemiro ak Paqueta Alejandro
0: Casemiro ak Cunha la
1: mo ak Mathias Cunha dañu do ba dalanté ndéssane télescopage la touche rapidement jouée le ballon est pour les japonais change le côté complètement gis nga il conserve
0: non c'est tout à fait normal
1: la bonne passe
0: il y a de l'espace maintenant parce que brésilien dañuy genn jouer légui dañuy dotuñ contrôler espace yi légui nak ñomi dañuy utiliser
1: le centre dégagé par la défense brésilienne mais le danger est toujours là téguat nako Le ballon est toujours pour les Japonais. Il va encore centrer au deuxième poteau. Mbokineko. Et c'est une touche.
2: C'est une touche japonaise.
1: C'était
2: Santos aussi. Santos m'a dit le bon risque. Le défenseur du Zénith.
1: Ah, Djeroul dit risque.
2: Djeroul dit le bon risque là.
1: Douglas Santos m'a dit le ballon minon. La touche rapidement jouée. Il fait son match, hein. Taichi Sano. Nous n'en sommes d'ailleurs. Taigine brésilien. Deuxième brésilien. Il fait le arbitre l'avantage. Il n'y a pas faute. Il n'y a faute, mais tiré ou quoi.
2: Attention à Casemiro, hein. Il a déjà été arrêté.
1: Ouais. À gauche, le Indo bien fait. Les Japonais qui conservent.
2: Ils gardent bien le ballon.
1: Non.
2: Ils gardent le ballon jusqu'à la mi-temps. Si c'est possible.
1: S'il
2: le faut, vous ne pouvez pas perdre. Parce qu'avec un Vinicius, tout peut arriver.
1: Il doit bien faire la petite passe. Heureusement, il perd le ballon. Encore les Brésiliens.
2: Encore Casemiro.
1: Casemiro, s'il continue comme ça, il doit changer.
2: Ragal Nani doit gagner. Vu que aussi avec son âge, et il a été averti. Ragal Nani n'a pas eu le risque. Ragal Nani doit gagner. Il doit gagner.
1: Carlos Ancelotti, il va falloir que vous ayez des solutions. Ça ne va pas. Les Japonais, ils ont conservé le ligue. Ils ont été moitié terrain du Brésilien. Kamada. Ah,
2: longue transversale de Kamada.
1: Changer le côté complètement pour aller retrouver Ito. Ito en position déliée. Désaccéléré le tir de Ito. Contré. La contre-attaque brésilienne. Fil Neko.
2: C'est un carton.
1: Carton légal.
2: C'est un carton.
1: Carton pour le dossard
2: c'est
1: numéro
2: Kamada.
1: 15. Hein?
2: Kamada.
1: Daichi Kamada.
2: Ouais, il joue à Crystal Palace. Le coéquipier de Ismaël Assar.
1: Daichi Kamada. Il a un carton jaune même aussi. Mmh. 45e minute.
2: On va voir les arrêts de jeu.
1: Il y a quelques minutes. Normalement.
2: 4 minutes.
1: 4 minutes de temps additionnel. Les Brésiliens ont conservé. Marquinhos. Dougoulou Chimache terrain pour Japonais. Le ballon, le centre, la tête. Le gardien était sorti. Heureusement que son défenseur était là. Arbitre 5m50 le. Moi je pense que beaucoup de contre.
2: Est-ce que nous Japonais bien gagné?
1: Ah oui. Nous avons l'action.
2: Parce que la VAR aussi peut intervenir. Hein?
1: Nous avons le centre. Ah. Nous avons pas beaucoup de
2: contre.
1: Il faut mettre l'année. Quand mon bec, Paqueta.
2: Paqueta, l'année moi comme j'ai mon bec.
1: Mon bec, Paqueta, mon bec. Donc l'arbitre a bien vu. Le ballon pour les Japonais. Tekineko. Central conservé. Ito. Maeda. Et central, non, non. Kamada. Kamada qui joue vers. 13 buts. Nakamura.
2: C'est Nakamura.
1: Les Japonais qui conservent.
2: C'est le piston gauche.
1: Décalé à droite.
2: Très généré dans l'effort. Nakamura.
1: Aïe, aïe, la mauvaise passe.
2: Regarde, en cas de perte de balle, tout le monde rentre à la maison.
1: Bah, oh. Non, ils ont
2: déjà joué. Non, ils ont déjà joué. Ils ont
1: attaqué, ils ont défendu.
2: Ils ont déjà joué.
1: Carlos Ancelotti. Toujours serein, mais qui me semble inquiet.
2: Ouais.
1: Touche le long dégagement de Gabriel. Japonais baye ballon bondé mbekna ci gannaaw. Deuxième tête récupéré par les Brésiliens. Kamada long ballon.
2: Le ballon n'est pas sorti.
1: Sauvé par la défense brésilienne.
2: Encore 2 minutes. Brésil jakarlo équipe bu taxaw en place bu melni Japon. Je pense que dina compliqué. Peut-être à la mi-temps mais à ces instants là je ne pense pas à but amti.
1: Si khalat ko fi solution coach.
2: Non, je pense pas parce que ils sont en place. Il faut que baye ba mi-temps, ça fait am mi-temps luñu wax rek mi-temps bu ne ak nuñ koy jouer. Deuxième mi-temps nga ñew indi xar kanam ak football bu bess.
1: Ba lu mi-temps moy waxtaan ak sa jégenay.
2: Voilà, moy waxtaan ak sa jégenay. Ni même Ancelotti danan brésilien, il faut pas prendre risque.
1: Oui.
2: 1-0 kessela mais bo jëlé 2-0 ñu bari duñu xawa comprendre lolu comme dañ lay mené 1-0 rek ñu équipe bi yépp attaquer.
1: Nga yakari
2: jëf. Nga né voilà da ngay jou.
1: il faut conserver le score.
2: Voilà.
1: Bon mi-temps.
2: Disons lo xam, il faut conserver le score bon mi-temps après nga dogay
1: def. Ñu mëna xol la solution.
2: C'est rectificatif, voilà.
1: 2 minutes 50, encore 1 minute 10. La petite passe vers Kounia, petite talonnade dégagée par la défense japonaise. Sans problème duñ ko voté. En tout cas, ci côté positionnement, les Japonais ñing ci génné bu baaxa baax. La touche rapidement jouée. Gabriel à gauche. Desna vers Casemiro.
2: Long transversal.
1: Long ballon vers Danilo. Marquinhos. Le centre de Marquinhos. La tête japonaise. Vous avez donné tout le coup.
2: Pour l'instant, normalement, Vinicius, nous devons gagner sur le côté. C'est-à-dire, si nous avons vu ce que nous avons fait, nous avons
1: passé. Un jour, le Brésilien est à terre. Long ballon, la tête brésilienne. Dégagée par la défense japonaise. Brésilien, il est sur le top. Tout le monde comme gagne. La bonne passe, Barne. Heureusement que Marquinhos était là.
2: Très intelligent. C'est Paqueta.
1: Paqueta, le mini
2: sort. Ah, moi, il sort. On va voir. Le temps, moi, il boite. C'est la mi-temps.
1: Mi-temps, 1 but à 0 depuis la 29e minute contre Biram Kundul. Japon mo mené Brésil pour l'instant surprise mi commencé am
2: 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équipe du Japon bi man mang koy suivre équipe le bout tactique équipe bo xam dañu respecter ay consigne yi len entraîneur di jox même tay bu nekkone Brésil mo dougal sax équipe japonais bi du suméku ni lay kon né jouer rek soit day égaliser soit mu jéxé 1-0 wala entraîneur bi changer système ñu do koy jouer kon donc waxone na la attention aux brésiliens parce que dañuy nek équipe bo xam day ñëwé favori sa ñëwé favori aussi ngay jouer ba nu la nexé ça paye cash ñëk nañ perte balle. Nous avons attention à cette perte de balle. Deuxième perte de balle, moins du bibi. Nous avons à la 29e minute, j'ai encore 45e minute.
1: Il faudra trouver la solution du côté Carlos Ancelotti, l'entraîneur brésilien.
2: Bien sûr, parce que maintenant, il a changé. Le Brésil, il a opté offensivement pour le but. Le Japon, il a opté défensivement. Légi mom day gëna densifier ci ginnaw ñi aussi dañuy gëna augmenter ci kaw ay jour. Augmenter ci kaw ay jour nak mën na nek sous forme de changement. Génné jour, dougal jour. Mën na nek aussi sous forme de changement de système. Légi maintenant dotuñ jé ni lañu joué mais ñaaru yépp dañuy xol Ancelotti ban lay indi deuxième mi-temps bi
1: de toute façon faut pas prendre deuxième but
2: non soko jëlé mom c'est fini
1: ouais. À tout à l'heure coach Biram Kounoul notre consultant maison mesdames messieurs nous sommes sur Radio Sénégal et avec la complicité de Céline Noël Diop on va juste prendre une petite pause le temps de retrouver cette deuxième mi-temps entre le Brésil et le Japon pour l'instant 1-0 but inscrit par Kaishi Sano à la 29e minute. Le Japon mène 1-0 devant le Brésil. À tout à l'heure.
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0: de Houston pour cette deuxième mi-temps. Le Brésil qui effectue un premier changement. Qui mi-tambi, Henrique remplace Paqueta. Oui, il faudra chercher la solution. Coach Birom Koundoul.
1: Voilà, merci beaucoup Ndiaye. Mi-tambi, gis nañ ni Henrique dafa dougalé ak mom, mo remplacer Paqueta. Donc non seulement changement bu offensif le ak en plus dina jouer ci temps yi aussi parce que kenn du ko ci compté parce que bu nekkone démarrer nañ dañuy am ben temps mais ni am nañ 3 temps yo xamné mën nañ ci dougal 4 jours kon donc entraîneur bi il a l'embarras du choix.
0: Et déjà c'est un premier ballon dans les bras de Suzuki, le portier japonais, le centre de Vigneur qui ne donne rien mais déjà Henrique xalé bu ndaw dugg ci dana apporter du sang frais à cette équipe brésilienne. Le dégagement de Suzuki. Balba ngay naw dans le dos de la défense brésilienne, wacce nako bax sans problème. Le japonais décalé à gauche. Les japonais qui vont être menaçants en deuxième mi-temps, la petite passe contrée mais le ballon est toujours japonais. Delson derrière, le centre au deuxième poteau, contrôle nako mais def ko rëcc et Gabriel qui se dégage, le ballon n'est pas sorti.
1: En tout cas, maintenant, on va voir aussi un autre système brésilien différent à celui de la première mi-temps. Parce que cette fois-ci, les Brésiliens vont passer du 4-3-3 au 4-2-4. Si on regarde les comptes, mille Brésil, il y a deux fois. Guimarães, moi, fois et Casemiro.
0: Casemiro,
1: il a été averti. Donc, risque-le. Alors, il y a quatre attaquants, en l'occurrence, Vinicius. Vinicius ak Henrique Bidougou
0: ak Ryan
1: ak Ryan donc sen taxaway ñom fokk ñu xolat ko bu baax et je pense que Ryan day il prépare Neymar parce que Neymar dem na échauffement su duggé mo upp percussion Ryan
0: exactement
1: kon donc instant bi japonais liñu wara def moy densifier le milieu essayer de garder le ballon
0: et une autre faute pour le Brésil. L'arbitre italien néna lañu def nank le coup franc rapidement joué. Marquinhos décalé à droite pour Danilo. Mouño vers Casemiro. Douglas Santos. Moudem vers Gabriel. Vinicius Junior devant deux Japonais. Magadjem Tegue le centre. Contrôlé par le Brésilien mais récupéré par les Japonais. La contre-attaque, faute. Il n'y a pas faute, dit l'arbitre. S'il y a faute
1: carton.
0: Et carton jaune.
1: Danilo aussi, il vient d'être averti.
0: Carton jaune pour Danilo. Ah oui, il y a faute. L'arbitre a raison. Les Brésiliens qui risquent de passer une seconde mi-temps très difficile. Le coup franc rapidement joué par les Japonais. Fin de corps. Desne vers sa défense. Taniguchi à gauche. Tobayashi. Desne derrière encore. Dem Jox Suzuki le gardien. Suzuki tout de vers le sol. Meilleur culotte bas. Sanchez pour faire le sol le portier japonais coach.
1: Vous avez vu maintenant, voilà, gis nga Kounya mo reculé. Légui mom moy jé ci ginnaw Henrique. Mais Henrique aussi mo upp percussion Kounya. Malgré que Kounya mo upp gabarit mais Henrique mo percussion.
0: Khalé la?
1: Voilà, khalé la, vraiment il aime les 1 contre 1 et il aime aussi demander le ballon entre les défenseurs. Entre les défenseurs avec un seul contrôle, il peut marquer le but.
0: Il peut faire la différence Henrique. Le nouvel entrant Dossard numéro 19 mo remplacer Lucas Paqueta ci mi-temps bi. Et Neymar mi ngi échauffé où? Ça sera au plaisir des supporters brésiliens et de tout un peuple. Le ballon pour les Japonais. Bien contré. Contré par la défense brésilienne. Barne. Henrique. Pour son premier ballon. Pas si vite. Aïe, aïe, aïe.
1: Mauvaise passe.
0: Vini Junior était un peu loin.
1: Ah, ils vont devoir le comprendre hein, parce que c'est un gamin par rapport à eux. Il faut le comprendre des fois. Attitude Khalé Leidjel. Voilà, il y a même expérience. Il y a un peu géré.
0: Le ballon pour les Japonais.
1: Attention, 3 contre 4.
0: Def ko lobu baxna. Bonako. Ay, le retour de la défense mu passe golem. Alisson dégagé.
1: Mauvais dégagement de Alisson.
0: Ay, mauvais dégagement kay.
1: Vraiment. Au moins
0: c'est. Tuli ben yon rek.
1: Wa, dégagé complètement. Baye tank bi mu dem.
0: Doane. Mauvaise passe. Le ballon est sorti, c'est une touche. Rapidement joué. Les Japonais ñi ngi doxal. Sano le buteur. Del Snover.
1: Ito. Ati ginnaw ñu garder balle bi au moins lek des secondes.
0: Non, dañu am métier en japonais.
1: Non, non, il joue très bien et puis une bonne possession hein.
0: Mais coach, oh xolal ma lol.
1: Contrôle, ouais.
0: Contrôle orienté bon, mais il y a rien, l'arbitre dit il y a pas faute. La contre-attaque brésilienne, la mauvaise passe.
1: Tout ce qu'il cherche c'est des 1 contre 1 hein. Vinicius 1 contre 1 lay wër sang ba légui.
0: Vinicius Mingo pousse na balle fu soré. Contré par le défenseur japonais, Vini jilat nako. Delsna derrière, baxna. Les Brésiliens qui conservent.
1: Voilà, tout le monde sous le
0: Douglas.
1: Ballon. Bon, les Japonais, tout le monde sous le ballon. Ñep ñew nañ.
0: Casemiro.
1: Voilà, il faut élargir le jeu.
0: Décalé pour Marquinhos.
1: Aéré. En tout cas, défense au Japon, bi, vraiment, je ne comprends pas. Lu tax mu wacc bu ci soufa soufa ni.
0: Non, du la
1: main. Alors que ñi soga jouer 5 minutes.
0: Le centre, la tête japonaise.
1: Si nous commençons à sanni balle nak mom brésilien jappale ñu ngi arrange japonais comme li Gabriel def légui.
0: Ouais.
1: Faut pas jeter le ballon comme ça, il faut garder, chercher de la profondeur ou bien ngeen jouer au sol, indik décrocher, kuña décrocher, pourquoi pas ñom ñaar sax ñu def une deux. Kenn ki décrocher passe, kenen ki mu jouer ak mom une deux. Lolu ay possibilité la.
0: Ay possibilité la. Douglas Vinicius. Le une deux bien fait. Vini décalé na le feré vers Danilo. Le centre, la tête. Hey, Suzuki qui sauve le Japon.
1: En tout cas, une bonne tête, hein?
0: Une bonne tête. Heureusement, c'était Guimarães, Bruno. Le centre de Danilo, la tête de Bruno Guimarães. Très jolie tête, hein, coach.
1: Ouais.
0: Mais malheureusement, il a fait ce qu'il a fait.
1: Il a fait ce
0: qu'il a fait. Il a fait ce qu'il a fait. Il a fait ce qu'il a fait. Le président encore Vinicius Junior Teguineko Danilo, un deuxième centre, la tête japonaise récupérée par les Japonais toujours, mais joxnako brésilien yi décalé nan
1: dangi souffrir nak.
0: Ah oui néna la
1: légui lenn fi ses moy brésilien baña perte ball parce que ni boko jëlé sa bloc at ko bu fi bo perte ball bi rek mom
0: Vini centre dorna mais mu danu
1: Enrique gis nga mi ngi ñew premier poteau couper trajectoire bi.
0: Xam nga li mo bëkkone né Japon day jël.
1: Day jël waaw.
0: Ah non, li mënoko dékk match bi ni. 52e minute lañ toll, mënoko dékk match bi fini.
1: Ah mais on va voir football la. 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Buñuy avancer bu ko brésilien lirul rek, mën na indi lenen.
0: Le centre, la tête japonaise. Encore une autre tête, récupération. Vinicius. Dem na vers Marquinhos. Marquinhos Danilo. Le centre, la remise et le but, il faut qu'il y ait défenseur.
1: Sauvez-le quoi, hein? Le contre
0: si l'île de but, il faut le sauver.
1: Voilà, voilà, 5 contre 2. Vous n'y aurez pas le deuxième.
0: Le. Vous décalez, frère, pas roule. Deuxième poteau.
1: La remise.
0: Qui nous a racheté, l'homme remise. Le centre, un peu que négocier un corner. Mais coach, pas le but, il y a une
1: ah, bon, Arbibi, amène le goal line, tu montres. Ce passé, on a Arbibi, il nous a bonne remise. Mais ci kanamu waji la dal.
0: Ah.
1: Ci kanamu défenseur bi. Gis nga? Ma mo wara appliquer mbeuk bi. Peut-être faute de main lañuy wax, mais balle bi franchirou ligne bi. Su franchi lo nak goal line bi da koy sonné.
0: Non non, du faute ci kanam gi la dal.
1: Enrique le pourtant. Enrique mo waron mbeuk bu baax.
0: Ci kanamu goal, ci kanamu défenseur bi dal après goal bi basket ko. Boxé ko. Lay. Mais indique li da koy bëkk ci côté bi way
1: ah moy ni ma attitude du xalé
0: affaireu xalé la li way
1: vraiment encore une fois
0: dafa mëkk pour mëkk ré mais nako mëkk à côté nga dugg ci histoire xalé bu ndaw égaliser le Brésil fi
1: waaw
0: aïe
1: bind sa tour
0: ci histoire
1: football way
0: Vinicius Junior le Japon qui recule une bonne balle Gabriel Del Snover le tir personne à la réception sinon la défense japonaise. Parce que
1: Ryan m'a proposé Uldara. Offensivement, moi, qu'est-ce qu'il a mis sur? Parce qu'au moins, on voit des Kounia, voilà, Vinicius Kounia qui m'a proposé Uldara.
0: Néna le foc, Neymar New.
1: Non, Ryan m'a proposé Uldara.
0: Bon ballon. Gabriel.
1: Voilà, faut pas prendre de risque. Parce que, pas balinger beaucoup d'autres intervalles. Beaucoup d'autres. Parce que, beaucoup d'aguerre, en cas de transition, on a déjà le but.
0: Le centre. Une tête.
1: Vinicius ñu xol ndax day baye mu genn day jouer
0: lo koy téy jouer Vinicius du baye lo mu genn vini dels na baxna Gabriel Labi la
1: Casemiro Casemiro
0: Casemiro qui égalise Casemiro. Pour le Brésil
1: encore lui Casemiro le vétéran hein
0: Casemiro qui égalise pour le Brésil à la 55e minute
1: Casemiro
0: ay gis nga jëssum né nenn ñu bayyi wax bi
1: Casemiro
0: le Brésil est là toujours debout égalisation à la 55e minute ah oui coach waxon na la ko
1: ah bien sûr
0: jël mu ñak
1: dafa soufé trop
0: Casemiro qui égalise
1: Casemiro.
0: Pour le Brésil à la 55e minute.
1: Vu que ñepp ngi nan mag la, bon, il a pris de l'âge, il ne doit plus jouer.
0: Casemiro, fan le jëlé âge ki xamni.
1: Mag mu mën xalé aussi
0: da koy jëlé. Il veut tout le contrôle milieu terrain Brésil bi.
1: Ah bien sûr, bien sûr.
0: Qui fait partie des meilleurs milieu terrain ci Coupe du Monde bi. Kenn mën ci dara xolal ma. Amul nekul position hors jeu.
1: Dérèt, amul hors jeu.
0: Dafa wañé ko rek lekk fa le jëk. Piqué balle bi ci deuxième poteau bi.
1: Casemiro.
0: Non, il faut qu'on arrête. Nañu bay ñi ñi gaw maguet lo. Casemiro qui égalise pour le Brésil. Ah oui, nañu délo affaire bi.
1: Casemiro ñom Modric ñom Messi ñoko mag. Il a que 34 ans.
0: 34 ans.
1: Alors que Messi ay 39 ans, Cristiano Ronaldo
0: Modric
1: 41
0: ans, 41 ans, 42.
1: Modric 39 ans.
0: 39 ans.
1: Voilà.
0: Ronaldo?
1: Ronaldo Cristiano 41 ans.
0: 41 ans.
1: Alors il a que mon 34 ans.
0: Nañu bay jamb. Le Brésil qui égalise. Et il faudra tout rejouer.
1: Bien sûr, oui.
0: Pour l'instant, mais on est à la Diombo. Nous avons des coups de 56e minute. Destiné plus de 30 minutes. Coach.
1: Bien sûr, oui.
0: Aïe, aïe, aïe, aïe.
1: En tout cas, encore une fois aussi, je sais que l'entraîneur brésilien aussi, Ancelotti, il faut beaucoup de pêche au football. Mon entraîneur, il faut beaucoup de pêche. La raison pour laquelle il est trop serein sur son banc. Voilà, à chaque fois, mon. 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
0: xamna ni il a de la valeur xol Enrique rek le dougalugul Neymar
1: defagul am dess nako 3 temps
0: dougalugul
1: il prend son temps 3 temps yo xamni sur 4 jours meun nañ ci dougu buñ démé prolongation ngay dogay am 5ème bi FIFA yokkat légui
0: oui
1: kon donc mom il gère son match
0: le ballon est pour les japonais long dégagement
1: mauvaise passe
0: récupéré par les japonais nañu won perdre ballon fofu pas faute de l'arbitre la contre-attaque baxna Vinicius ponnako lay la lol baxul Vinicius Vini dougu ci barre parce que ñeko Vini
1: poteau
0: le poteau balle bi dess na ba légui Vinicius il touche le poteau
1: quel Vini il demande au public de se réveiller
0: aïe.
1: Toujours Vini égal à lui-même très intelligent sur son côté très technique voilà avec une bonne vitesse aussi voilà. Yali
0: pont bi bo ndek bon nako bon yali ko
1: moy yali li ñuy wax
0: xolal fi devant trois défenseurs daf leen ko jëlo ñom ñu la ko la
1: le poteau
0: oh Vini ya man ya pou dole
1: il a été sauvé par le gardien hein
0: le gardien goal be ko
1: la moko laal sinon balle bi dugon na ci kay
0: très bon Vini junior
1: en tout cas attention aussi parce que brésilien buñ nekké sen c'est des moments de
0: domination
1: c'est un affaire là
0: non buñ né sen temps fort nous la may dara
1: dañu am ay joueurs yo xam ils sont très bons individuellement
0: le Japon suma tool day encaisser ba la ñoo dem 70e minute dana encaisser 2 ou 3 buts
1: ce sera
0: parce que dans ces conditions ce sera très difficile
1: Casemiro qui marque son 10e but en tant que numéro 6.
0: Ah ouais, tu hein?
1: Son 10e but en tant que numéro 6.
0: En équipe nationale?
1: En équipe nationale.
0: Lol mo lay woni il a de la valeur.
1: Ah bien sûr, numéro 6 bi dougal 10 buts.
0: Lol bariwul.
1: La
0: réponse japonaise, la bonne passe. Contrée et c'est pour le gardien Alisson. Alisson def le deuxième temps mi dogay jappal.
1: Alisson wa si wa si wa si. Yakarna
0: ko. Mi dogay jappal.
1: Yakarna
0: ko. Gisun fum jappé bal da.
1: Amul ben hors jeu.
0: Amul ben hors jeu.
1: Il a été couvert par le défenseur.
0: Couvert par le défenseur. Casemiro n'est qu'en position de hors jeu. Té gis nga dafa yow dafa wër ci mom bamuy door rek mu décalé arrière tout pour am position meuna teup. Pour am détente bi. Très bon Casemiro.
1: Dafa am équipe yo xamanteni bi soy jouer ak ñom. 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Moy ay Brésil, ay Espagne, wala ak ay Argentine. Parce que ñu am ay joueurs yo xamni dañu individuellement ils sont trop forts. Espagne bon nango mu dominer le ba Lamine Yamal am confiance
0: am confiance
1: da ngay son
0: mais ñoñu mëno
1: Argentine même chose
0: mais ñoñu mëno baña ñak ci bir sen domination
1: mais c'est à dire
0: bu nekké sen temps fort coach
1: mais sen bloc c'est à dire sa bloc
0: wow.
1: Yow bu ko waccé ba team sa goal
0: OK
1: fa nga nangu ñëmé touti avancer au moins jusqu'au milieu
0: ah voilà ça faut de mêler
1: laj faut de mêler laj
0: le ballon est pour les brésiliens Douglas Santos
1: ñun biñuy jouer ak Brésil ndjay jouer wuñ ni Sénégal
0: waaw
1: demu taxaw suñu camp
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1: market jouer voilà dougal bi mu dougal ba après l'autre fois mu gagné 2-0
0: pressing ko ci kaw
1: ñoko ñëk gagné
0: ay on cherchait
1: Khadju Sy dafa xat
0: Vinicius dafa xat
1: bo Khadju Sy dafa xat wa
0: le ballon était trop fort Ancelotti jogna
1: avec son fils là il forme une paire exceptionnelle
0: ah OK wax deug yalla
1: papa dom bi mom
0: papa dom coach bi and ak sa dom
1: waaw
0: muy ce collaborateur direct
1: waay
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0: je rappelle que nous sommes sur Radio Sénégal et nous sommes écoutés au plus fort fin au plus fin fond du Sénégal et merci a isma tieweleka mi ngi deglu mi ngi ci belel gelo ki ci jollof ablaye diom ci louga ñi ngi deglu le ballon et pour les japonais suzuki long dégagement la tête manquée le ballon récupéré par l'attaquant japonais la sortie d'Alisson heureusement il était rapide coach hein
1: il était rapide c'est normal aussi parce que xamna ni mom mo op vitesse Marquinhos so xolé bi moy 3ème fois mu koy tenter
0: non
1: djema aw ci kanama mais Marquinhos day mousse day def ce qu'on appelle le timing day fexé pousse logo pousse bo xamni goal bi ko djël
0: goal bi day djël ci ballon bi
1: voilà
0: parce que ko poussé fu djégué dana ko meuna djël
1: da koy poussat kon waaw mais Marquinhos da koy pousser mu goudou bo xamni Alisson da koy djël te Marquinhos day nek joueur bo xamni toujours day communiquer ak gardien nela ki li la bëgg def ki li la bëgg def comme man moma gëna gaaw may mom may espace bo xamni bu pousser yow dang koy jël
0: Alisson ah ça c'est dangereux
1: attention Alisson
0: Alisson la ngay def ni door ñu lay contrer ci bir
1: faut pas donner de cadeau comme ça voilà
0: heureusement le ballon est pour les brésiliens barna
1: Vinicius
0: Gabriel Vinicius ak Henrique le 1-2 les brésiliens yow na ñi ngi ci seen mënine
1: waaw
0: la ilaha illallah am jaay indi job ñoko mom
1: Casemiro avec son nage regarde avec une très bonne protection
0: Casemiro xam nga damay bañ wax nak légui ñu sama joueur le 1-2 bien fait dugul ci pas réparation bi tégi nako xolal ma lol y'a pas hors jeu le centre Suzuki qui sort mom ballon bi en tout cas c'était bien fait de la part des brésiliens
1: maintenant nak ñaani di jouer comme il Rayan comme Henrique ñaari xalé na ci terrain bi
0: oui
1: bo xolé Real limi def ni mom c'est un peu léger là par rapport ak Vinicius gëdd bi mi gëdd défense Brésil
0: oui
1: donc je pense que on aperçoit peut-être Neymar peut-être su diké ak son expérience mom timit il va apporter du 109
0: du 109 en tout cas les brésiliens qui se réveillent et qui vont être beaucoup plus menaçants le ballon est pour les japonais ñu ci sen bilkan décalé na à gauche pour Tomiyasu moy conserver ballon ba légui la bonne passe baxna amul hors jeu dé
1: mais y a quatre brésiliens derrière
0: couvert par sa défense Weda le tir
1: ça c'est pour le gardien
0: dans les bras de Alisson en deux temps le côté
1: ça c'est mauvais choix là
0: oui
1: ça c'est pour le gardien
0: le tir de Weda
1: c'est un tir cadré hein
0: ah oui
1: c'est un tir cadré
0: té yu melni mëna bet goal parce que daf ko do ci digënté tag défense
1: mauvaise prise rek voilà il pouvait avoir aussi ya de la déviation comme boba mom day surprendre gardien
0: l'homme de Saint-Louis qui est avec nous Doroba gone équipe gi ñi ngi lay nuyu di nuyu andar le ballon est pour les brésiliens touche rapidement joué Doro mo nek Dakar FM 94.5 les brésiliens ñi ngi ci match terrain
1: parce que Fabinho aussi mi ngi ñew xeyna Fabinho bu koy indi normalement c'est entre Casemiro et Guimarães
0: Jim
1: parce que Fabinho c'est un milieu défensif
0: OK
1: xamna peut-être ak carton Casemiro bi lay xawa ragal tout dans
0: ragal tout
1: ouais.
0: Casemiro sax mo yor bal bi nonu
1: ouais.
0: Décalé na à droite baxna Rayan Rayan lu muy def ak pied gauche bu neex bi Danilo ñëw na vers Gabriel. On change de côté vers Vini Junior. Vini, le 1-2 bien fait. Le centre. Heureusement que la défense japonaise était bien placée.
1: Là, depuis un bon moment, hein, vraiment, Brésilien, ils ont dominé.
0: Le Brésil s'est réveillé.
1: Il crée une occasion.
0: Un autre changement côté brésilien.
1: Qui sort?
0: Mathieu Cunha,
1: Martinelli.
0: Remplacé par Martinelli.
1: Voilà, Martinelli de l'Arsenal.
0: Gabriel Martinelli m'a remplacé Mathieu Cunha.
1: En tout cas, les Japonais aussi gagnent une ñaar, dougal ñaar.
0: Deux changements côté japonais.
1: Oui, c'est Nakamura qui sort et Doan.
0: Nakamura et Doan.
1: Dougal 2 et 25. Hein. On va voir leur nom. Suzuki, Modubu.
0: Nakamura.
1: Ak Sugawa.
0: Ak Doan.
1: Sugawa.
0: Suzuki. Suzuki Modubu.
1: Suzuki Modjel place Doha, le capitaine.
0: Deuxième changement côté japonais.
1: C'est le 25.
0: Le 25. Alors, et pour les Brésiliens, le centre dégagé par la défense japonaise.
1: Maintenant, ce sera encore beaucoup plus dur, vu que Martinelli bin Dougal, c'est un provocateur. Mais avoir Martinelli, avoir Vinicius, avoir aussi, Ryan à gauche.
0: Ryan
1: avec Henrik. Oui, avec Henrik, ils vont... Maintenant, quand on regarde le milieu de terrain, Dougal intérieur, je pense que Henrik l'a encore fait. C'est Henrik devant le gun dangereux. Tu as vu Casemiro à chaque fois numéro 6 pour aller dans le bal aérien parce qu'il a une bonne tête. Casemiro il a une bonne tête, raison pour laquelle centre yeb bo xolé dana Guimarães mo arrière mo mu dem mbeuki parce que mo égaliser.
0: Oui.
1: Après en cas de perte de balle, mu revient à sa place initiale. Guimarães gagne jouer. Yoyep c'est des permutations, il faut faire ça en cours de match.
0: Il faut être brésilien pour agir comme ça, la bonne passe. Le contrôle est toujours brésilien. Ñeu na vers Vini Junior. Jog na mbeuk. Arbitre n'est pas faute.
1: Il n'y a pas poussette.
0: Ah, en tout cas, amna jappanté dé.
1: On va voir.
0: Nañu xol VAR bi. Ezik la won.
1: Ah, c'est la pause fraîcheur. Hein.
0: Arbitre bi sifflé na.
1: Hein? Il a seulement mis la main. Hein.
0: Ah, tek nako loxo dé en tout cas.
1: Tek nako loxo.
0: Tek nako loxo mais l'arbitre dit qu'il n'y a pas faute et c'est la pause fraîcheur, un but partout, coach Birum. 22 minutes du dest, il donne 22 minutes du am solo.
1: Alors, dynamite trop, mais encore une fois aussi, heureusement, le Japon a oublié le score. Si on est au Brésil, on a mené Nini, Ragal Nani, avec le deuxième but, carton après les Moudjé. Donc, voilà, comme nous avons oublié le score, la semaine les Brésiliens qui passent pour nous jouer. Mais il y a des gens comme une pause fraîcheur, nous avons entraîneur aussi, il m'a rectifié, je crois qu'il y a une consigne. Mais yakarna ni mom buñ ko bëggé terminer match bi ragal na dinañ jël deuxième bi.
0: Est-ce que mën nañ wax ni coach Birum li dess ci match bi ce sera un match des coachs?
1: Enkay bien sûr parce que même du lu dess match mom buñ xassé ba commencer rek entraîneur bi il faut savoir lire les problèmes et trouver les solutions. Lool lañ wax. Légui mom gis na problème bi yëpp mom moy les Brésiliens maintenant ils jouent 4 devant. Kadi batay mo continuer. Ya Ryan, ya Henrik, ya Vinicius. Et il y a Martinelli qui vient de faire son entrée. Donc, il va falloir trois défenseurs qui sont arrêtés. Il va arrêter au moins 4. Parce que 5 qui donne def, il transforme en 3-5-2. Pour moi, il faut mettre 4 défenseurs. Avec changement de goût, je suis comme un temps au bal pour me faire exactement.
0: Oui.
1: Mais je pense que l'on l'a fait. Ben risque. Ça va devenir maintenant 4 défenseurs costauds. J'ai 4 qui plus 3 milieux terrain et 3 attaquants. Nga xamni 3 attaquants et ñaar ñi sax dañuy ñew nek benen attaquant dañuy nek milieu terrain muy nek 5 milieux terrain ça fait day nek 4-5-1. Mais su continuer jouer 3 défenseurs ak ñaar pistons mi ak 4 défenseurs 4 attaquants yu brésiliens yi jouer, il risque d'être surpris.
0: coach Birum, autre question. Est-ce qu'on peut dire que les Japonais ont joué sans complexe? Amouni ben complexe qui match mis c'est le Brésil.
1: Non non, man gisuma ko parce que certes jox nañ len tier en tant que favori, mais liñu wara jouer yeb jé nañ ko hein.
0: Oui.
1: Ils ont eu des occasions hein. Ils ont eu des occasions et puis suñu waré marquer aussi duñ démé demi mesure, dañu ñëw marquer la preuve le buteur bi nga xamanteni bi mo duggal comment dirais-je il s'appelle Kamada. Le buteur
0: Kaichi Sano.
1: Non, Kaichi Sano.
0: Sono
1: so, même pas 9 minutes jël le carton.
0: Oui.
1: Def rigueur dem ak bi limu duggal aussi jouer sans complexe.
0: Mm-hmm.
1: Récupérer balle bi ci perte de balle dem essayer tir mu duggu. Ah c'est cela dire que ñu ngi jouer sans complexe. Football le nak en ce moment ni il reste que 20 minutes plus le temps additionnel. Il faut que aussi encore une fois ñu gën ñëmé propulser vers l'avant dem ci kanam. Mais soufé gi ñi bëgg def ragal na ni dina xaw compliqué ci ñom.
0: Buñu xaar match bi dal.
1: Wa buñu xaar nañu gën jouer touti mais nak boy guen aussi tan ngay guenné
0: guen ak sûreté
1: wa da ngay guen aussi ak
0: guen bu woor
1: mais buñ bëggé guen ngir guen rek ça pose problème
0: ça pose problème
1: c'est à dire Ancelotti dafa lire 3 yi ki di guenné jouer ci ginnaw
0: lool
1: tax ñi passe légui demi centre 3 défenseurs centraux espace biñuy bayé entre ñom ak deux pistons so xolé ballu brésilien fofu lañ ko passe
0: est-ce que fi Carlos Ancelotti dafa indi Neymar fi pour def changement
1: wala je pense mën na ñëw parce que batay mën na jël place au Real. Mais je pense pas Vinicius sort, peut-être place au Ryan lay jël.
0: Non, Vinicius c'est quelqu'un qui est instant bien. Ryan peut-être lañuy wax.
1: Légui nak yenen 3 yépp so xolé ay remplaçant lañ mënuñu gennat.
0: Exactement. Le ballon c'est reparti. Le ballon est pour les Brésiliens Gabriel Douglas Santos du moins vers Marquinhos. Décalé à droite vers Danilo. Marquinhos. Douglas Santos. Gabriel est à gauche joué pour Gabriel. Vinicius. La mauvaise passe de Vinicius, récupération japonaise. Dans des fautes, arbitre. Il y a faute.
1: Au départ, oui.
0: De faute d'Anne, nous jouons de droite. Le temps où il perd le ballon, arbitre siffle faute.
1: C'est la faute du nouvel entrant, Martinelli.
0: Martinelli, mon faute, non.
1: Moi, j'ai donc contre Tiguinao Enrique. Hein?
0: Martinelli qui commet une faute sur Junya Ito. Le coup franc rapidement joué à gauche pour les Japonais. Nous avons une moitié de terrain brésilien. Les Japonais qui conservent. Ñi ngi doxal. Desna derrière. Passe na à droite pour Ito. Ito mi ngi wut partenaire. Baxna joué na à côté. La mauvaise passe. Récupération brésilienne. Marquinhos décalé na vers Danilo.
1: Voilà, il faut bien garder le ballon.
0: Sourou rek delusil.
1: Sans risque.
0: Martinelli. La bonne passe. Donc là Enrique
1: moy décrocher yeufi xalé ya ko wax légui waaw day daw
0: Vinicius aïe aïe la passe de Vinicius
1: dernier geste nak
0: mo dernier geste mauvaise passe
1: choix bi waaw il fallait faire un bon choix
0: aïe aïe aïe
1: c'est-à-dire attaquant yeb dañu daw vers premier poteau amul ko daw deuxième
0: amul fum xaar feulé
1: amul ko xaar
0: so mo dafa sali fo ball bi
1: voilà il y avait personne il faut que ñu coordonner aussi ces courses
0: oui les brésiliens encore décalé à droite Danilo vers Casimiro Ryan Danilo mi ngi ñew décalé na vers Douglas Santos Vinicius à gauche Vinicius en position de force vers Douglas le centre la deuxième tête aïe aïe contrée
1: c'est un corner je pense
0: il a été touché par le défenseur c'était la tête de Ryan
1: Ryan benen xalé bi. Ah oui, il a été touché par,
0: le défenseur. Cette tête de Ryan. 73e minute. Corner pour le Brésil. Marquinhos Siegne. Avec Danilo. Avec Casimiro. Mbukkadi.
1: Ryan et Enrique, c'est des gamins. Hein? 19 ans et 18 ans. Vraiment, c'est des gamins.
0: Et Khalé, football. Coach, Khalé, football.
1: Le football.
0: Football, il fait Khalé, là.
1: Ah, mais mang mu am jom nak.
0: Non, mak mën na bax sax ba tay waye dama ni yeufi xalé la
1: waaw
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0: xalé day bëgg dara surtout xalé bu am xalé bu neex tank xamal limuy def xam nga Enrique mi yi muy def ñew jël ci ballon bi tourner décalé pour Vinicius lolu xalé koy def té xalé yoy nak ñaku ñuko on a notre bar sapako amna suñu Assane Diao ay waay tamit xalé football le ballon pour les brésiliens Marquinhos décalé na vers Gabriel à gauche pour Vinicius. 75e minute. Coach,
1: il reste un quart d'heure.
0: Le Brésil, mais où est la solution?
1: Bataille, c'est le Brésil qui monopolise le ballon.
0: Ah. Il fait des fofles tôt. Gang, il a le Brésil, quoi, Gang. Le centre. Dégagé par la défense. Nippon. Marquinhos. Si on dégage les Brésiliens, ils ont le ballon. Toujours. Ils sont premiers sur les ballons, les Brésiliens. La CLSAO. Cinq fois champion du monde du Tchahan.
1: Avec cinq étoiles.
0: Cinq étoiles. Doaifo. Doralol Doaifo. Cinq fois champion du monde. Gagné de Kodef.
1: Mais gagné de Fanak.
0: 2002
1: l'année fait.
0: 24 ans, il y a une porte. Rendez-vous wow. Avec la CLSAO. Et beaucoup de générations, il y a fait une
1: porte. Il y a génération bi ko mujjë jël
0: ñu ko jël depuis Ronaldo hein
1: mo ne ci kaw
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1: mo ñom Cafu
0: le grand Ronaldo ñom Cafu
1: ñom Roberto Carlos
0: ñom Roberto Carlos Roberto Carlos elle qui arrière latéral gauche ba
1: da mom
0: nek tank bark borom Touba oh
1: borom tank bu 10
0: dégal lolu le ballon Vinicius la bonne passe vers Henrik le contrôle de Henrik ay
1: ya bi xalé wat
0: Henrik Subane mak ke pied gauche mbi tank ci amoñum bi
1: en tout cas et puis dafa am bot bu doy war
0: sank
1: ba legui mi ngi koy wut nak xam nga pivoté na ben yone passe bi moy deuxième fois pivoté waté troisième fois
0: day do
1: du passe ci kan lay
0: do mal ko wax affaire goné la
1: on l'a vu marquer des buts yu mel non au Real Madrid même là-bas à feulé à Lyon
0: ci 19 ans fukaté djuroom ñent la fi ñam adé buñ joggé dana togal xalé ga
1: Ah, fi wo fi fi lawon junior lañ koy jëw
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0: wax fekk mën nga deglo mag ni barki borom Touba le ballon est pour les brésiliens Gabriel décalé na vers Vini junior mais deuxième mi-temps bi coach deuxième mi-temps Vini le
1: non deuxième mi-temps bi yépp yéwuna voilà et puis nous jouer sur point fort aussi à gauche de crochet intérieur voilà voir la ligne ak centre nak lañu xol lu mi joxe
0: le centre la tête japonaise la récupération ay ay da doon gem goal gel goal bi c'était bien fait de la part de Martinelli
1: le nouvel entrant
0: xam xam la doon def de ñu dafa tek bal bi deun rek selexu bal bu remo nga selexu non ci kaw da ngay nax goal
1: sio mo genn ci mom il faut kenn genn ci porteur bi sio mo def lolu
0: oui un autre changement côté japonais deux sax lay wax
1: souffrant oui
0: 15 bi mo genn Kamada
1: ak 14 aussi genn na
0: day ci Kamada genn na
1: 14 aussi genn na
0: 14 genn na aussi
1: 15 genn na 14 genn na 14 c'est
0: 14 Ito
1: c'est Ito
0: Ito Kamada ño genn remplacé par Machino ak Tamaka Machino deux autres changements côté japonais le ballon est pour les brésiliens contre c'est une touche
1: c'est bien ça voilà au moins équipe guen touti lui permettre sen gardien mu meuna souffler touti
0: parce que non meun guen football hein
1: équipe lu mu souffler aussi dalay sonal gardien bi
0: ta man lima gëm moy buñ defé pressing ci kaw défense brésil meun nañ ci
1: pas erreur brésil duñ nangou sanni ball bi dañuy bëgg jouer
0: waaw
1: da ngeen leni pousser à l'heure
0: bo len defé pressing ci kaw rek meun nañ la may dara
1: waaw
0: le ballon la tête japonaise passe na goal bi gis nga
1: Casemiro
0: c'est Casemiro mais en tout cas c'était un peu dangereux la relance d'Alisson rapidement les brésiliens
1: Santos.
0: Casemiro long ballon
1: Ryan qui cherche la faute
0: Ryan modon guen pour tek bal bi deun mais jotuko
1: ouais attaquant de gouvernement
0: 78e un but partout depuis la 55e minute sur égalisation de Casemiro le Brésil qui était mené
1: très simple il récupère le ballon il continue à faire la possession
0: Ryan devant trois défenseurs da ngay ñak lol fofu la mauvaise passe Ryan fait le coup arbitre n'y a pas faute Ryan mo jog takle ko nonou mais faut defena amone foot hein
1: ah.
0: Amone foot apparemment mais l'arbitre néna y a pas faute, c'est le maître du terrain.
1: Rayan aussi mi ngi commencé baisser rythme. Je pense que Jordan Anderson.
0: Non, Jordan Neymar ñeu côté droit
1: de l'année. Avec son jeune âge là.
0: Et mon pied gauche le nek côté droit, faut place Neymar là.
1: Mi ngi souffrir.
0: Bu Neymar dugone fofu leg mu neex.
1: Neymar bu dugone mom mëna jouer ci ginnaw Endrick. Martinelli dem jouer à droite. Parce que Neymar aussi à gauche lay bëgg jé fi fini né mais mëna de jouer ci ginnaw attaquant bi
0: oui
1: di décrocher nga koy jox balle bi ak technique bi nek ci mom
0: billahi wallahi
1: ah benen affaire la parce que Rayan il commence à baisser de rythme
0: mané bu dugg ci won fofu lég mu jaxassé mbiri
1: mais encore une fois c'est le vieux qui décide il le connaît bien waxé bu ko daan ñaka wo sélection mu né mu ngi dégënté ak mom chaque fois lu lay wax gaay ma ngi dégënté ak mom
0: ay dégël ade xam nga ñom dañuy xam sen joueur yi nak
1: waaw
0: dara mo ko reer ci Neymar Carlos Ancelotti le manitou italien Ancelotti il est italien
1: ouais Ancelotti presque djel na Ligue des Champions ak Milan AC
0: Milan AC
1: djelat ko ak Real Madrid
0: def ko djel na ko ak équipe mak Carlos Ancelotti grand entraîneur très bon entraîneur
1: vraiment
0: très expérimenté très chevronné def carrière bu reuy avec de très grandes équipes
1: même le Paris Saint-Germain bi ñi wax mom bokku na ci ñuko redresser
0: ñuko redresser l'italien Carlos Ancelotti qui capitalise plus de 50 ans de carrière 40 ans au moins Vinicius Junior bëss na ko le retour de la défense le centre la tête japonaise nan je ba génné goul dé récupéré par les brésiliens Gabriel Casimiro, Gabriel. Le centre de Gabriel. Mbeuk plongeon. Récupéré par les Brésiliens toujours. Balib ñoo ci nek. Li combat ci guerre
1: de dañoo bëgg Japonais genn, mais Japonais aussi. Dañ nan luñu subir ba heure bi dañ koy continuer. Luñu simi sen jeu. Et je pense que espace ñu doon libéré nak le Brésilien gisatu.
0: Oui.
1: Sank ba tay dañ doon libéré espace, mais ces derniers temps libéré tuñ ben espace. Fermé nañ lepp bo xolé
0: japonais
1: wa fermé nañ lepp
0: mais est-ce que dina yomb déku plus de 10 minutes
1: non metti na mom metti na trop parce que
0: 10 minutes déjà té dina am temps additionnel
1: bien sûr wa minimum di nga
0: 4 5 ba 6
1: 5 minimum kay 5 vu que amna pause fraîcheur et des changements aussi
0: changement yi
1: premier temps sax amul changement motax té 4 minutes la joxé
0: long ballon bayina ko mu génn intelligent
1: entre les deux jeunes là Rayan et Henrik au moins quelqu'un pouvait aller en deuxième poteau
0: yag nañu wax le football c'est une religion au Brésil xam nga ni kon duñ ko tiaxane
1: duñ ko tiaxane
0: Ancelotti mi ngi wax ak dom ji long dégagement le retour de la défense brésilienne dañu jappanté mais
1: duel duel duel aussi
0: duel aussi yeuf goor le yeen say fokk mo xaw deuguer touti dégante mbag mënul nek jappanté mënul
1: période bi sax ay des fautes très légères arbitre dugoti
0: mënul ñak ah oui mais lool sax dañ ko gissé arbitrage bi ci mondial bi
1: waay
0: né arbitrage bi giss nañ ni yéne duñ ko gaw tiré
1: dédé parce que avant tout rek am nañ sen caméra
0: day fausser jeu bi sax
1: nga xamanténi bi toujours da ngay nek en face ak les actions
0: boy def lu nga tiré ko bi agay jeu bi ngay fausser le ballon est faute
1: un carton aussi je pense parce qu'il est en retard
0: c'était bien fait de la part des brésiliens le 1-2 avec entre Guimarães et Danilo le défenseur japonais Delsi
1: le nouvel entrant hein, le 25 c'est Suzuki l'autre Suzuki
0: Suzuki bien fait de la part de Danilo 84e minute
1: Danilo aussi gis nga aussi Ndiaye Danilo il a 32 ans bu xalé
0: ouais
1: xol limi daw ci couloir
0: 32 ans day mag ah way na bay course bay mana course en pamis yallo 32 ans ci jour du mag ko amul xam xam le 32 ans nekke mag mais bo amé xam xam am jeriñ 32 ans goné nga
1: ah man dal man néna
0: ci top la nek
1: néna 32 ans 18 ans ci am l'essentiel moy nga am rentabilité rek
0: coach Danilo 32 ans koku du magat
1: du magat
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1: waaw ah meilleur buteur de coupe du monde bi le 39 ans la Messi
0: le coup franc gis nga dé c'est bien tiré
1: c'est quoi
0: dévié
1: pan non non non défenseur japonais moko dévié il a bien lu la trajectoire du ball
0: en tout cas bien tiré de la part de Rayan pour man sax Elri moko dévié
1: dé
0: Défenseur bi la boko bayer mu jall rek mbir mi ñaaw Rayane demal na jël corner bi Casemiro yek nak Marquinhos ñi ngi waxtaan le corner pied gauche le da koy banana ci 5 mètres 50 bi wala ci point de penalty bi dorlo ko a ci souf mal tiré la petite talonnade la tête Casemiro décalé pour Vinicius Junior
1: provocateur
0: Vinicius Junior décalé pour le centre extérieur du pied
1: pour qui pour qui
0: le mot centré Mouane
1: on aperçoit Martinelli
0: Martinelli dafa gañu ci action bi
1: gañu way
0: apparemment dañ ko gañ ci kanam ah way loxo be ko dal ci kanam loxo défenseur bi mo dal Martinelli ci kanam
1: attention attention à la VAR
0: ah mais li am intention mbeuk bi la dé li amul li du feud hein
1: non non
0: ci action mbeuk bi la
1: c'est à niveau biñ nek sax
0: niveau bi né li mom sañu ko tirer mom
1: do ko tirer
0: c'est pas méchant ci action mbeuk bi la ñom ñaar
1: on peut dire que bi mi djuk day protéger wu
0: day protéger wu
1: du ay loxom juste pour protéger wu
0: mëno di djuk ko paré bëgg fermer say loxom ni sa kaw
1: non non do am équilibre
0: do am équilibre 86e minute on va vers les prolongations coach
1: bien sûr
0: le Japon qui va se dégager coach mais ci dernière minute di lan moy consigne pour les japonais
1: bon li instant bi andé len la ni gëmlo rek moy même bu ngeen né mëna def ay faute lu né mais faut pas encaisser de but
0: oui
1: instant bi nak c'est bien comme ni nak
0: passe baxna
1: voilà gis nga ñi ngi sorté di génn ndank ndank parce que côté football aussi Japon dañu am ay bagages hein
0: dañu am bagages
1: ñu am ay bagages ah
0: am nañ mérité le ballon pour les Japonais le centre dégagé par la défense brésilienne contre ba ay bëkkati nañ heureusement
1: attention perte de balle
0: Enrique passe na bu baax aïe aïe aïe aïe goal ba ñëw rek door ci touché
1: les Japonais bi mi contre ñaar ñi xaar fi Vinicius parce que xam nañ ni c'est l'élément le plus dangereux
0: c'est dafa gaaw
1: waaw wala ñaar ñi taxaw di xol Vinicius di daw diko marquer
0: Marquinhos jéne pour Casemiro Casemiro décalé na vers Rayan non Douglas Rayan ngi nonu à gauche Danilo Marquinhos Gabriel
1: conservation xamna ni pourcentage bi bari na pour Brésil
0: vraiment ah oui sankara ni biñu le mené pour ñëmi dana ñoo nekkon à 55%
1: ah oui
0: dañu yor ballon bi lool kenn lool xëcë wuñ ko kenn Brésil mom gagné ko tréwul mu conserver ballon bi ci sa kaw Rayan da koy jëmpo ah jëm ko pousse mu fël ko abi dina ya faute
1: il a été averti hein il a intérêt à jouer doucement parce que nini aussi attaquant yi ñeppayam défenseur bu am carton mom do am jam dañ lay provoquer rek
0: dañ lay provoquer
1: pour nga am deuxième carton te buñu jëlé rouge ni Brésil du sax pousser day bañ dem prolongation à 10 bob ci lay gëné
0: Suzuki na moytu jël carton fofu un bon coup franc bien vrai que sorena dor nako la sortie du gardien boxe le ballon bi Vinicius ay doono ngeen ñaa bay ngeen ko fu tan deuxième poteau bi la lu mut
1: corner encore le défenseur s'est jeté sur lui
0: un autre corner Vizignal mi ngi def manina ma ngay yoxu public ba
1: le public bi jog il a l'habitude hein dem au Real Madrid c'est comme ça
0: mom xam nga non showman la
1: waaw showman la
0: day door ba ci kay yëkëti loxoy public bi yoxu mu and ak mom lolo koy tal nak le coup franc le corner joué à la Rémoise rapidement le centre au deuxième poteau une tête contrée
1: Vinicius. Li war nga won nangou de.
0: Vini.
1: Dalay ko rek ci
0: Vini. La. Heureusement que Japonais deux lañ ci wétam.
1: Non, ñaar koy marqué.
0: Mais ñëwaat na jël ci bal bi.
1: Ah, xalé.
0: Ki moy Vinicius.
1: Ah, way.
0: Mu def foot ci kawam.
1: Ah, bien sûr, xalé la momit. Amul yenn âge.
0: Ki moy Vinicius, dalay provoquer né nañ ko passer bal bi.
1: Gis nga 25 ans.
0: Le centre de Vinicius. Sans problème dans les bras de Suzuki coach Birum.
1: Ah c'est normal, gis nga Eric muy daw di wati ni parce que période biñ tollo aussi lo dominer ça demande des efforts hein. période bi bo jélé but rek le match est plié hein bo jélé but rek match bi diam
0: contre attaque ba japonais tégnako bien fait s'entraîne dégagé par la défense brésilienne mais le danger est toujours là
1: parce que centre légui mom ñeppay piquer point penalty parce que ku melni Messi fofu rek lay taxaw dé
0: waaw xaar
1: ñu ñëw rek mu dox ñëw tek tank mu du
0: décalé à gauche
1: couverture
0: c'est pas de réparation faut pas faire faute le centre
1: maintenant centre gis nga jay bo buñuy xatché nga ubi sa tank sa ya li lañ koy centrer
0: mais fofu lañ koy dor
1: football bi légui dafa doy war dal mo tax ñu né xel baxna ci légui football bi
0: 6 minutes de temps additionnel
1: Casemiro
0: mënatu ko
1: même ak carton bi sax pour man jonn nañu génné ko Fabinho je pense que mo done échouer ragal na mom moy ñew je pense que il sera remplacé par Fabinho
0: Casemiro tokna apparemment il est fatigué voilà il s'est fait mal
1: Fabinho aussi moy ñew l'un des vétérans aussi
0: un des deux dañ koy génné
1: l'un des vétérans de cette sélection lui aussi il a 30
0: ans ñi nonu Fabinho
1: moy ñew
0: le dossard numéro 17 qui va remplacer Casemiro.
1: Il joue en Arabie Saoudite à l'Ittihad.
0: Fabinho va remplacer Casemiro pour jouer 5 minutes du dessus temps additionnel. Le temps d'une prolongation. Casemiro qui a fait un bon match coach.
1: Ah bien sûr, avec son
0: âge. Déjà il a égalisé.
1: Avec niveau bimi génie aussi, vraiment il est. Ah en tout cas Casemiro a sa défense, ce milieu terrain de fait dal xel parce que au moins espace vide bu ñaari demi-centre di bay mom toujours da fay ñew diko compenser. Ak en plus numéro 6 bu dougal ba dougal 12 buts en sélection ou 10 buts.
0: 10 buts.
1: Vraiment koku bi la des joueurs la bo xamanteni bi dang koy soxla sa effectif.
0: Yombul milieu terrain défensif 6 nak milieu défensif le am 10 réalisations c'est équipe nationale
1: ak au niveau bi mi jouer
0: ak au niveau bi
1: gis nga jugué Brésil ñeu Real ñu aller le Porto indi wat le Real Madrid il a joué combien de saisons là-bas jugué Real Madrid dem jeu wat au niveau de Manchester
0: c'est un très bon joueur remplacé par Fabinho
1: aussi c'est un joueur qui joue très bien de la tête hein
0: ouais
1: Casemiro Fabinho ki di nga xam mo nekkon Monaco
0: xamnako un joueur très élancé très technique et très bon de la tête
1: legui so xolé amatul kuñu menacer ci équipe Brésil bi gisoto ko fi am carton deug nak ils vont devoir jouer tranquillement à l'aise
0: ah Douglas Boussa nek lolu le ballon dégagé la récupération les brésiliens
1: attention Henrik attention allez crosser
0: Henrik day jëm pour repositionner wu xolal centré dañu contré ko
1: xam nga sang wax na la ko ne la ben yon décrocher na remise bu décrocher té wati espace bi lay lacc pour door je le connais je le suis Henrik yefi xalé lay deug parce day jël ses ay responsabilité motax parfois bu yenn attaquant dañ koy xawa méré boy jouer mom attaque parce que day téla jël responsabilité mom
0: guerrier la
1: da xalé la aussi comme ni
0: nga xalé xalé day bëgg
1: dérét xalé ni
0: xalé day xalé yaram dérétam day tang
1: waaw
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1: bopam waaw
0: ma la ko wax corner le Fabinho am le Henrik am nonu
1: Brésil ouais
0: le corner la tête de Fabinho, aïe.
1: Sa première tête.
0: C'est une tête manquée. Ouais. 3 minutes, 35 secondes. C'est sûr que prolongation de Nijem.
1: Fallait Nijem, avec deuxième, 16e de finale, première prolongation.
0: Ah, lol mo lay won ni 16e dina gaaw metti de.
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1: Mën na am. Te Brésil aussi dotul nangu jeur risque gis na Coupe du Monde yeb niñ koy éliminer.
0: Yow.
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1: Ku xol ni par exemple Japon bi ñew nañ rek Mexique gagné nako genre yaakar Japon bobu la. Dédé deuxième tour équipe bu nekk ak numuy jouer.
0: Numuy jouer. amoy japonais dañu bax ci relance ba paré dañu gaaw
1: dañu vif
0: té ba liñu mëna action moy duñu bay
1: dédé
0: ñeppay attaquer ndo ñeppay marquer ndo
1: voilà
0: buñ perdre ballon bi ñeppay ñeu replacer au marquer Douglas décalé na vert.
1: Ils ont fait 4 changements. Normalement, ouais. Équipe Bicone aussi, il y a de la fraîcheur.
0: Ouais. C'est bien fait, le 1-2. Dans le code, il y a la passe. Fabinho, non pas Fabinho, Henrik. Il amène le ballon. Martinelli, le but! Martinelli!
1: À la 95e minute.
0: Le but de Martinelli à la 95e minute.
1: C'est une punition. Oui.
0: 90 plus 5 et c'est fini.
1: C'est une punition.
0: Le Japon crucifié dans le temps additionnel.
1: Je pense que le défenseur de Guilis est là.
0: Suzuki malheureux le gardien. Oui. Ça c'est dommage. Hein,
1: dommage,
0: coach.
1: C'est dommage.
0: C'est dommage d'encaisser un deuxième but.
1: Oui, tout le monde attendait les prolongations.
0: À la 95e oui. minute, danger sans amour.
1: Oui. Il fallait dégager le ballon.
0: Il fallait dégager le ballon. Il fallait
1: dégager le ballon. Écarte le danger. C'est sûr que l'on l'a dit. Il fallait écarter le danger.
0: Ah non, non, non, non.
1: Martinelli, tout à l'heure, moi je.
0: Il y a un danger.
1: Un bon contrôle de Martinelli aussi. Oui, un bon contrôle. Voilà.
0: Et
1: deux temps, contrôle gauche, pied droit.
0: Il fallait que le
1: contrôle pied droit.
0: Waouh, tu es où que ça contrôle après.
1: Il t'a fait un
0: coup. Il t'a fait un coup. Daf ko té pied gauche bi daf ko ak pied droite bi en deux temps
1: défenseur bi perte balle bi la fallait dégager le ballon fallait dégager je pense que c'est le nouvel entrant est-ce que c'est pas Suzuki
0: c'est dommage pour le Japon
1: ouais.
0: Encaisser un deuxième but à la 95e minute oh c'est un but assassin
1: oui
0: comme on dit un but assassin
1: oui c'est une punition hein.
0: Une punition et les Nippons vont rentrer chez eux c'est dommage. Gabriel qui est content, qui jubile. Et tous les supporters brésiliens sont contents, coach.
1: Ah, mais football là aussi. Bon, football aussi, le mec de Tchéhawa, les amis, c'est des faits de jeu. Parce que tu as les défenseurs qui perdent le ballon, le ballon de greffe. Mais malheureusement, il y a des erreurs qui ont été faites. Ça, ça paye cash. Une erreur qui a été faite. Le
0: football est de double.
1: Yeah. Ogawa aussi va venir. Hein.
0: Oh.
1: C'est presque fini. Brésil aussi, nous avons Google Danilo.
0: Danilo.

0: betax arbitre fo ñoxani jouer tambour
1: ñu jouer wa bien sûr
0: dega ñu nga tu ba brésilien bi jog nañ neymar jog na dekar le coup siffle final
1: neymar batay ñu koy ménager
0: dañ koy xaar
1: batay ñu koy ménager mais il a même des programmes individuels hein neymar beaucoup lay def ak jaay collectif ba paré en même temps day def individuel
0: pour delu ci
1: wa xamna mom dina na pa bi mom moy entraîneur bu ko mësa def ni quoi ñepp ngoy xaar
0: la fa touche mu japp ko arbitre neena faute
1: Danilo bi duggu ndjay mo nek xam ba équipe buñ nane Botafoc to sonu non gaay ci Ligue des Champions
0: Botafoc waw fofu la nek
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0: non pa mo le woni ñepp lay xol
1: pa bi ñepp lay xol gisse ki la c'est lui qui a perdu le ballon c'est le 7 malheureusement c'est un nouvel entrant
0: non da fa déconner
1: il fallait dégager le ballon
0: da fa déconner
1: vraiment c'est des erreurs qui payent cash
0: aïe le ballon dégagé par les Brésiliens dans la défense japonaise une tête 8 minutes 57 arbitre long dégagement dans le dos de la défense brésilienne daw nañ dékanté faute dans l'arbitre il y a faute
1: fallait pas yow baye ko ginaaw la won
0: té ginaaw la won ci balle
1: faute koy baye oui si tu le touches c'est une faute parce que mo la jir ci balle
0: manque d'expérience
1: aussi
0: ko defé foot sax rek gëna jéxal tambi
1: et pour l'instant nak aussi c'était dina compliqué ñu dem ak sérénité parce que dañuy bëgg égaliser coup
0: mais tambi jéxu
1: c'est presque fini mais même ci arrêt de jeu aussi bo ci defé ray temps arbitre da koy téy parce que montre arbitre bi rek mo valable ñun li ñu gis écran bi rek lañuy xol mais montre arbitre rek mo valable
0: Ronaldo jog na ndaysan
1: jog na
0: il est content
1: il y a les Ronaldinho aussi ñepp cet ancien les Oscar vraiment il y a beaucoup de cadres yo xamni ñew lañu sétane ci coupe du monde
0: kafou kay la gisul long dégagement d'Alisson la tête brésilienne
1: dernière balle je pense
0: Suzuki qui sauve cette balle
1: ouais, je pense que c'est la dernière balle
0: le ballon n'est pas sorti
1: gène là très loin
0: dégagé le tikan
1: voilà
0: à l'arbitre bi yekete gul loxo bi
1: yekete gul mais à la 5e minute
0: brésilienne ouais. Le ballon qui revient aïe la tête dégagé par la défense brésilienne en deux temps. On écarte le danger. Et l'arbitre qui va siffler la fin du match.
1: Touche-le.
0: Ancelotti Diogne.
1: Arbitre, touche-le.
0: La touche. Une tête brésilienne. Sifflez-le, go! Et c'est la fin du match. Le Brésil qui gagne 2-1 coach Birom Koundoul.
1: Ah, en tout cas, voilà, c'est pas aussi une surprise hein, parce que Brésil aussi mon grand favori bi. Ce Japon gagné won xéne la nan surprise là, mais en tout cas une victoire très méritée de la part des Brésiliens, surtout en deuxième mi-temps ñu joué. Deuxième mi-temps mon vraiment ñëw nañu wané ni aussi ni dañuy ñom ñoy Brésil.
0: Oh.
1: Voilà, jouer ak rythme bu doy war aussi pour dire vrai hein. Mais les Japonais aussi n'ont pas démérité. Franchement, jouer avec le Brésil, oublier le score, xam nga poussé len ñi inquiété ba fin temps malheureusement nga jël bi bo xamni banque d'expérience totale 95e minute sur 96 possible lolu équipe bu am expérience du jël but erreur la aussi ci joueur bi nga xamni remplaçant la dugg malheureusement
0: perdre ballon
1: dégager mu perte balle bi lolu mom mo indi bi ni quoi
0: et coach le Japon a perdu mais le Japon a fait un grand match
1: bien sûr surtout contre le Brésil
0: jouer sans complexe
1: Brésil bi nga xamni amna 5 coupe du monde Brésil bi nga xamni mondial bi ñepp leni xaar parce que ñom nenañ mënuñu tok pendant 24 ans mënuñu gagner coupe du monde kon amna yaakaar ni def nañ sen participation honorable encore une fois nañu dem ñu liguéyat aussi parce que sen équipe bo xolé par rapport à leur âge bariwul ay mak dem defar wat préparer yenen compétition yu wara ñëwaat mais encore une fois le Brésil sans Neymar vraiment ça régale le public on va voir avec Neymar ce que ça va donner
0: allez mais coach Japon ñibina Ghana ñibina
1: Afrique du Sud
0: du moins autant pour moi demain 20h hein non tay 20h
1: tay amna match ouais
0: 20h Allemagne Paraguay
1: oui
0: 1h du matin Pays-Bas Maroc
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0: deux bonnes affiches
1: voilà Allemagne Paraguay bon on va dire que Allemagne moy nek favori sur le papier rek mais nagn xolat lan moy xew ci biir terrain bi voilà tay Allemagne mom xam nga dafa xawa wouté ak yeen équipe bi magi Allemagne ñom buñ la mëné ñom dañ lay tass ñom
0: oui
1: ñom bala ngay xef mom score bi yegna Légui nak c'est au Paraguay hein de voir aussi nan lañ wara jouer ñom ak Allemagne tay mu bañe nek match bo xamanteni bi dañ koy sax saxé kon donc man je pense que doyen 16e de finale affiche yeup ay affiche yu neex la amul ben affiche bo xamanteni bi da ngay jox favori de tel

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0: amul.
1: Pays-Bas Maroc on attend cette équipe africaine au
0: Voilà.
1: moins kenn demaguñ ci huitième de finale.
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1: Oui.
0: Mais soo faralu équipe doo ne Pays-Bas moo mën, doo ne Maroc moo mën. Te sincèrement nga ne sax Maroc mooy favori moo gën, parce que Maroc moo gën a wane un jeu beaucoup plus convaincant que celle des Hollandais. Parce que Pays-Bas boo xoolee équipe am dafa xaw a lent tout ci seen i jeu. Je sais pas est ce que loolu la ñu opté pour jouer. Est ce que aussi par rapport ak adversaire yi ñuy am la. 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Am nañ benn attaquant boo xamante ne bi loo ko jox mu dugal il a 3 buts ba léegi dafay conne benn essai bi en même temps les Hakimi sur son couloir droit là. À chaque fois il donne des propositions avec le retour de Onaï bi nga xam ni da leen manqué woon ci Coupe d'Afrique bi. Kon donc dina nekk match boo xamante ne bi ce sera très équilibré et je vais dire 50-50.
1: 50-50. Demain deux autres affiches Côte d'Ivoire Norvège France Suède.
0: France-Suède, voilà encore une fois Côte d'Ivoire-Norvège aussi dina nekk match bi nga xamante ni bi Norvège dafa ñëw Sénégal dominé ko sur 42 minutes 40 41 minutes 42e mu dugal bi match bi changé ak li am après ñu gis Sénégalais yi dominé leen
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0: ñu 3-2 mais encore une fois armada offensive bi Côte d'Ivoire am Sénégal amu ko.
1: Ak Amar Diallo Yann Diomandé
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1: Amar Diallo
0: Amat kenn waxatu ko gis ko mu remplaçant la dugg contre Équateur deuxième ballon bi yaakaar naa la dugal
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0: taxaw féete
1: très bon attaquant
0: li ñu raté contre Allemagne gis nga mi ngi expliquer joueur bi xam naa ils disent que ni si c'était moi lii lay def parce que boobu doo contrôle da nga ñor a def à une touche loolu jóge fa ñu qualifié léegi am nañ tey Norvège aussi dañ naan pays africain yi ni la ñuy joué ak ni li gën a am solo mooy Ernest Faye ne leen wax ne il faut jouer sans complexe il faut jouer toutes vos chances te mën na nekk te coupe du monde aussi dafa nekk compétition spéciale boo xamante ne bi day jaay jour parce que tous les clubs européens ñu ngi suivre coupe du monde bi te joueur bu ci performant rek da 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
1: D' accord merci coach Birom Koundoul notre consultant donc de ce soir deux affiches dans la soirée 20h Allemagne Paraguay 1h du matin Pays-Bas Maroc deux matchs yoo xamante ni dina am solo trop mesdames messieurs c' est la fin donc de cette direct mun naa wax merci à Céline Noël Diop donc tous les techniciens yi doon liggéeyandool Brésil moo mujj daan 2-1 Japon Brésil dem na 8e de finale Japon comme Afrique du Sud dafay ñibbi mesdames messieurs c' est la fin de ce direct jërëjëf.
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0: 2007 candidat. J'appelle Seydina Elashkana.
1: L'inspecteur d'académie de Kaolack a profité de cette tribune pour faire le point sur les effectifs et les mesures prises pour assurer le bon déroulement du baccalauréat. Samba Diakhaté, les dispositions se prennent au jour le jour. Le chef de l'exécutif régional, quant à lui, a donné des instructions aux différentes entités concernant la sécurité, la logistique, mais aussi l'accompagnement des jurys. Pour le baccalauréat général, la région de Kaolack compte 13 007 candidats, dont plus de 6 800 inscrits en série littéraire. La tenue des examens coïncide encore avec le début de l'hivernage, une situation qui suscite certaines inquiétudes. Toutefois, l'inspecteur d'académie se veut rassurant. Enfin, l'inspecteur d'académie de Kaolack a réaffirmé l'interdiction formelle de l'utilisation des téléphones portables et de tout autre outil pouvant favoriser la fraude dans les centres d'examen. Cette mesure est réaffirmée par l'office du bac. Nous avons opté pour la sensibilisation en échangeant avec les parents d'élèves, les chefs de centre et l'ensemble des acteurs concernés. 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
0: Merci à Seydina Elashkan. Direction maintenant, la petite côte Mbour. Un week-end d'excellence à Sali Portidal. C'était au bénéfice des meilleurs élèves des écoles privées catholiques de Malika, mais également de Tiwawonpel. J'appelle Marie-Diagne Labarona.
2: Il s'agit précisément de l'institution Saint-Louis-Marie Grignon de Malika et de l'institution Saint-François d'Assise de Tiwawonpel. Elles se sont unies pour montrer aux meilleurs élèves de leurs établissements les mérites de l'excellence. Alphonse Faure est le président de l'association des parents d'élèves de l'institution Saint-François d'Assise.
3: L'objectif, c'est la réussite de nos enfants. Et pour nos écoles, ici haut le flambeau de l'excellence. Il faut marquer cet événement. Donc l'enfant ne peut pas retourner chez lui et oublier cet événement.
2: Placé sous le thème de l'éducation et de l'excellence, ce séjour a permis aux 3 meilleurs élèves de chaque classe de se décharger après 9 mois d'études.
4: Je m'appelle Rain Christian Louisa Begidi, élève en classe de première S1 et représentant de l'ensemble des élèves du SLMG et d'ISFA. Mes efforts, depuis le début d'année, ont été récompensés. Ça peut donner du courage à d'autres personnes qui n'ont pas assez travaillé pour être présents.
2: Les deux institutions ont ainsi noué le partenariat. D'autres initiatives seront entreprises à l'USE. Wali Diouf est le président de l'association des parents d'élèves de l'institution Saint-Louis-Marie Grignon de Malika.
5: Nous partageons ensemble la même congrégation, les frères de Saint-Gabriel, et c'est une première activité que nous faisons ensemble dans le but de mutualiser nos forces. Il y a d'autres activités qui s'en viennent, on mettra ça sur la place au moment venu.
2: Marie Diagne, Amour pour Radio Sénégal.
0: Et merci à la baronne de Mour, Marie Diagne. On fait maintenant les comptes, vous le savez, pour l'exercice. L'examen de certificat de fin d'études élémentaires, c'est maintenant fini. La réforme de 2026 a porté en tout cas ses fruits. Et pour cette année, 94,49% taux global de réussite. Et cette année, c'était 70,113% l'année dernière, en 2025. Et c'est l'euphorie en tout cas du côté de la direction des examens et concours. Et son titulaire d'ailleurs, Pape Baba Diassé, est au micro du professeur Youssouf Konté.
6: Les résultats ont suivi. On a fait pour l'option française, 94,49% contre 70,8% en 2025. L'option arabe, 91,90% contre 88,80% en 2025. Donc, les performances ont suivi et nous demeurons convaincus que c'est la réforme qui a amené ces performances-là. Et l'autre constat que nous faisons, c'est l'équité territoriale. Il y a la réduction significative des écarts entre les académies et une crédibilité, respect strict des délais, transparence totale du processus. Donc, nous n'avons pas baissé les exigences, mais nous avons corrigé certains aspects en alignant les épreuves sur le curriculum, en créant l'équité avec le nouveau dispositif et en créant un climat moins anxiogène pour les candidats. Il prouve donc la réforme qu'une école juste et aussi une école performante. Nous allons évaluer tous les dispositifs pour aller dans le sens de l'améliorer. Mais ce qu'il faut retenir, c'est que la session de 2026 valide pleinement la vision du président de la République et des autorités de ce pays, c'est-à-dire un système éducatif qui certifie, qui valorise et qui donne sa chance à chaque enfant. Elle installe donc les bases d'une nouvelle culture de l'excellence fondée sur l'équité et l'exigence. Vraiment, c'est ça que je voulais dire, en attendant d'évaluer l'ensemble des dispositifs, comme je l'ai dit, pour améliorer. Mais ce qu'il faut noter, c'est que la réforme commence à porter.
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0: 9 minutes après 19h, le monde bouge, la RTS bouge également. Elle est suivie sur les 5 continents grâce à la magie du net et du satellite. Un coucou amical et fraternel à nos 5 millions de Sénégalais et de la diaspora. On parle du Mali avec le journaliste malien Charna Takiou qui comparaissait donc ce lundi devant le pôle judiciaire spécialisé contre la cybercriminalité à Bamako. Emprisonné depuis le 9 de ce mois, le directeur du journal 22 septembre est accusé d'atteinte au crédit de l'État à travers l'institution judiciaire pour avoir dénoncé publiquement le détournement du droit de la presse par la justice malienne et par ce pôle anti-cybercriminalité devant lequel il sera jugé en tout cas le 27 juillet prochain. Dans l'attente du procès, les avocats du journaliste avaient demandé sa libération provisoire pour raison de santé. Évidemment, le procureur s'y est opposé. RDC, la situation d'Ebola, des portées disparues. Près de 300 personnes contaminées par le virus sont actuellement portée disparue en RDC, une situation jugée extrêmement préoccupante par le directeur général des Centres africains de contrôle et de prévention des maladies, Jean Kaseya. Les données disponibles montrent 297 patients testés positifs ne figurent ni parmi les personnes guéries, ni parmi celles hospitalisées, ni parmi les décès recensés. En Afrique du Sud, les Malawites veulent rentrer au pays. La crise xénophobe s'intensifie et des milliers de migrants étrangers fuit donc le pays avant une échéance fixée par des groupes citoyens. 15 000 Malawites, en tout cas, ont déjà quitté l'Afrique du Sud. Des milliers d'autres attendent vendredi prochain, dans des cas de fortune, l'autorisation de partir dans des conditions, en tout cas, très précaires. La pression monte à l'approche du 30 juin, date fixée unilatéralement par des groupes citoyens comme ultimatum pour le départ des migrants illégaux.
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0: – 21 minutes après 19h, j'accueille le boss des sports. Bonsoir, Bonba Badia.
9: – Bonsoir Moussa Jeffey, bonsoir à tous. La Coupe du monde de football avec les 16e de finale qui se poursuivent. Le Sénégal va jouer son match contre la Belgique, match prévu mercredi. Mais en attendant, les Lions du Sénégal ont quitté leur camp de base New York pour faire cap sur Seattle, une ville située au nord de Washington, pour ce match entre le Sénégal et la Belgique. Nous allons retrouver notre envoyé spécial à New York, Tcherno Souleymane Diallo. Tcherno, bonsoir.
10: Bonsoir, Bruno Bayan. Bonsoir à tous les auditeurs de Radio Sénégal. Nous, il est ici 15h21, Benoît. On s'apprête à bien, nous aussi, changer d'installation. Mmh. On va aller du côté de Seattle. Les Lions ont quitté 12h l'hôtel Hyatt Regency de New Brunswick du côté de New Jersey et ils sont partis à direction l'aéroport de Newark donc ici à New Jersey. Nous aussi on doit y aller tout à l'heure pour les suivre. En tout cas c'est un vol de 7h qui attend les Lions. C'est comme si vous quittez Dakar pour New York ou vous quittez New York pour Dakar. Donc voyez-vous un peu la distance, elle est longue. Les Lions arriveront tard, on va dire, hein, au petit matin, du côté de Seattle, où en principe le Sénégal doit d'abord jouer son premier match, c'est-à-dire que le 16e de finale face à la Belgique. Et si toutefois les Lions gagnent encore, ils joueront à Seattle le 8e de finale face aux vainqueurs États-Unis, Bosnie-Herzégovine.
9: Voilà, c'est clair. En tout cas, merci beaucoup, Tcherno Souleymane Diallo. En tout cas, les Lions qui ont quitté leur camp de base pour Seattle, vous l'avez entendu, pour la suite de la compétition, les 16e. Et bien évidemment, si le Sénégal passe, le Sénégal va rester à Seattle pour jouer son match de 8e de finale. C'est ce qu'on souhaite à cette équipe du Sénégal. Au programme des matchs qui sont joués cet après-midi, notamment cette qualification du Brésil qualifiés en huitième de finale. Les Oliverdais ont dominé les Nippons 2-1. C'était cet après-midi un match qui vient tout juste de prendre fin. Et tout à l'heure, à partir de 20h30, le match entre l'Allemagne et le Paraguay, un match toujours dans le cadre des 16e de finale de la Coupe du Monde de football. Moussa Jeffay.
0: Merci à Benoît Badiane. C'était la dernière note de ce 19h. Le rappel du sommaire d'ailleurs.
11: Moussa Joseph Faye.
0: On a parlé de révision constitutionnelle. La plénière de l'Assemblée nationale donc a validé l'adoption du projet de loi numéro 17-2026. On écoute le président de l'Assemblée nationale du Sénégal, Ousmane Sonko.
12: La pension n'appartient pas à Bassirou Diomaye Diarra Faye. Car non, je ne peux déclarer mon patrimoine à la sortie. Non, je veux être président de parti. Les engagements pris dans un dialogue politique, des engagements qui ont été transcrits par des spécialistes du droit en texte, des engagements qui ont été repris par le comité. Le président s'est pas arrêté à cette étape. Il a choisi ce qui lui convenait dans le texte.
0: Le président de l'Assemblée nationale, d'ailleurs les députés vont se réunir encore en séance plénière ce mardi 30 juin à partir de 10h. C'est pour le débat d'orientation budgétaire et ce sera en présence du ministre des Finances et du Budget. Évidemment, à l'issue de cette séance, il sera procédé à la clôture de la session ordinaire unique de l'année 2025-2026. Et puis on a parlé des missions et des miss mathématiques. On écoute le ministre de l'Éducation nationale, Moustapha Mabagirassi.
13: C'est avec l'éducation que naissent les vocations. C'est avec l'éducation que les jeunes filles apprennent à observer, à raisonner, à expérimenter, à résoudre des problèmes et surtout à découvrir qu'aucun domaine du savoir ne leur est interdit.
0: Un très grand merci à toutes les équipes techniques et rédactionnelles de Radio Sénégal. Merci à la Yaïfa Laramfal sur la nationale. De l'autre côté, sur RSI, nous sommes avec la Tata des Noctambules, Tata Céline Noël Diop. Et puis sur Dakar FM, c'est à côté, c'est avec le Domundar, Big Doro Eba. Au CDM, c'est le médiateur Ousmane Diop. À la Poste Synchro, c'est Madame Ndaw Binta Diallo. Au montage, c'est Adjeratou Marianne Diaymala. À la coordination éditoriale, Elisabeth Agnassar et Papa Malek Ndaw. À l'édition, à la réalisation cette semaine, nous sommes entre de bonnes mains. Nous sommes avec le procureur d'Emba Diawa. Il est avec ses deux substitut l'indanan Joseph John et la pivot Alicia Pereira. D'ailleurs, le prochain rendez-vous avec l'actualité, c'est à 21h30 avec l'indanan Joseph John. Quant à moi, je vous retrouve à 22h. D'ici là, bonne écoute sur nos antennes à Dakar et dans les régions Sénégal REC, RTS REC.

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2: Deuxième but dans le tournoi.
3: Dans la pied de Boulaïa. Les Lions sortent de leur tanière.
2: C'est Valencia qui marque, qui égalise un partout entre les deux équipes.
3: Et c'est terminé. Le Sénégal a encore à faire dans cette Coupe du Monde. Jared Huff, Sénégal pour cette victoire. 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La première du continent.

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1: Deuxième but dans le tournoi.
2: Dans la pierre de Boulaïa, les Lions sortent de leur tanière.
1: Et Valencia qui marque, qui égalise un partout entre les deux équipes.
2: Et c'est terminé. Le Sénégal a encore à faire dans cette Coupe du Monde. 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
11: Cette cérémonie est donc une fête du mérite, une célébration de l'effort et un acte de foi à l'avenir. Le thème de cette édition.
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1: FIFA 2026
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7: 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atouts de notre côté pour essayer de passer
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0: 22h sur les antennes de Radio Sénégal et c'est votre journal. Révision constitutionnelle. La plénière de l'Assemblée nationale a validé donc l'adoption du projet de loi numéro 17-2026. On écoute le président de l'Assemblée nationale du Sénégal, Ousmane Sonko.
1: La pension n'appartient pas à Bassirou Diomaye Diallo Faye. Car non, je ne veux plus déclarer mon patrimoine à la sortie. Non, je veux être président de parti. Les engagements pris dans un dialogue politique, des engagements qui ont été transcrits par des spécialistes du droit en texte, des engagements qui ont été repris par le comité. Le président ne s'est pas arrêté à cette étape. Il a choisi ce qui lui convenait dans le texte.
0: Miss Sciences et Miss Mathématiques, édition 2026. Le thème, c'était pour des femmes, force motrice d'une société scientifique. Quel rôle et quelle place pour l'école? On écoute le ministre de l'Éducation nationale, Moustapha Mabagirassi.
2: C'est avec l'éducation que naissent les vocations. C'est avec l'éducation que les jeunes filles apprennent à observer, à raisonner, à expérimenter, à résoudre des problèmes et surtout à découvrir qu'aucun domaine du savoir ne leur est interdit.
0: Évidemment, vous le savez, nous sommes en période de mondial 2026 et c'est au Canada.

0: son ministre de la Justice et garde des Sceaux. Le gouvernement annonce que le chef de l'État va soumettre son ce texte au référendum. Le compte-rendu est signé de la coach Adiara Matlaïsar.
1: La proposition de loi numéro 17/2026 a été adoptée. Ousmane Sonko laisse savoir que dès aujourd'hui, le président de la République sera informé de l'adoption pour la suite à prendre. Parler de dialogue selon toujours Ousmane Sonko, c'est...
2: La diversion, le dialogue a eu lieu. À l'issue de ce dialogue, un rapport a été transmis au président de la République. S'il y a un tripatouillage, ça vient du président de la République. Parce qu'il a pris le texte, il a commencé à voir qu'est-ce qui l'arrange et qu'est-ce qui ne l'arrange pas. Oui. La pension n'appartient pas à Bassirou Diomaye Diallo Faye. Car non, je ne veux plus déclarer mon patrimoine à la sortie. Non, je veux être président de parti. Les engagements pris dans un dialogue politique, des engagements qui ont été transcrits par des spécialistes du droit en texte, des engagements qui ont été repris par le comité. Le président ne s'est pas arrêté à cette étape. Il a choisi ce qui lui convenait dans le texte.
1: Mais pour l'opposition, par la voix de Tiernoel Sansal,
3: un président qui a été installé dans la violation du règlement intérieur de l'Assemblée nationale, de la Constitution. Un président de l'Assemblée nationale qui fonctionne suivant des règles de putsch en excluant et en refusant le fonctionnement de la démocratie. Cela ne nous étonne pas.
1: Le représentant du gouvernement, Maître Moussa Sarr, ministre de la Justice, garde des Sceaux, renseigne.
4: L'article 42, le président de la République reste constant du pouvoir exécutif. Il a sa légitimité du suffrage universel direct, à prérogative exclusive de déterminer la politique de la nation. Lui appartient. Globalement, cette révision touche à des questions constitutionnelles majeures qui altèrent les équilibres fondamentaux de notre régime.
1: L'avis du chef de l'État est de soumettre cette révision au vote par voie référendaire.
0: Et merci à la coach Adia Ramatoulaïsar. Donc la balle est maintenant dans le camp de l'exécutif. Mais on ne quitte pas les députés. Ce mardi, dans quelques heures donc, à 10h, ils sont convoqués en séance plénière pour le débat d'orientation budgétaire. Ce sera en présence du ministre de l'Économie, des Finances et du Plan, Cher Diba. Cette séance sera suivie de la clôture officielle de la session ordinaire unique 2025-2026. On va parler maintenant de Miss Science et Miss Mathématiques pour l'édition 2026. Je vous révélerai les noms dans ce papier donc, qui porte la signature d'Ndeye Fatou Ndiaye, mais sachez qu'en tout cas, c'était ce matin au niveau du Grand Théâtre National d'Oudou Ndiaye Kumbarose. J'appelle donc Ndeye Fatou Ndiaye.
5: Sohna Mam Boussomba Kegei du cours privé Mam Abdou Dabar de Dakar et Khadija Touka du CM4 de Mbour, les nouvelles figures de l'excellence scientifique féminine au Sénégal. Elles sont devenues respectivement Miss Science et Miss Mathématiques édition 2026. Docteur Saliou Ndiaye, directeur de l'enseignement moyen secondaire général.
6: La Miss Mathématiques pour l'édition 2026 s'appelle Khadija Touka du CM4 de Mbour. La Miss Science de l'édition 2000 s'appelle Sohna Mam Boussomba Kegei du cours privé Mam Abdou Dabar de Dakar.
5: Pour s'assurer de la qualité et de la transparence du concours, le jury a procédé à une double correction des épreuves. Omar Sagna, président du jury.
7: On l'a corrigé deux fois et s'il y a des états très bien que tout le jury se penche sur la copie pour se prononcer sur sa valeur.
5: Devant les autorités, les parents et leurs camarades de classe, les lauréates ont été honorées. Les marraines les ont invitées à la persévérance. Docteur Issa Tall, neurologue, porte-parole du Collège des marraines.
8: Je suis docteur en médecine, spécialiste en neurologie, spécialiste en réadaptation et j'ai eu l'honneur de diriger les grandes structures hospitalières, le premier hôpital d'enfants du Sénégal pendant près de 9 ans, battant le record de longévité de tous les directeurs qui sont passés au sein. Mais je suis surtout une femme qui vit au quotidien avec un handicap. Tout au long de mon existence, j'ai essuyé des doutes, des obstacles physiques et des regards sceptiques. Ma force a été de ne jamais abandonner.
5: Cette année, en plus des Miss Sciences et Miss Mathématiques et de l'heure de Dauphine, 3 lauréates ont également remporté le prix de l'inclusion.
0: Ndeye Fatou Ndiaye, en tout cas, félicitations à ces Miss Sohna Mam Boussomba Kegei de Dakar et Adia Khadijatou Ka de Mbour. Le thème de cette année, c'était donc pour des femmes, force motrice d'une société scientifique. Quel rôle et quelle place pour l'école? On suit la dissertation qui a été assurée par le ministre de l'Éducation nationale, Moustapha Mbabagirassi.
9: Cette cérémonie est donc une fête du mérite, une célébration de l'effort et un acte de foi à l'avenir. Le thème de cette édition

0: Pour les femmes forces motrices d'une société scientifique, quel rôle et quelle place pour l'école nous ramène à une conviction simple, l'éducation est le point de départ de toutes les ambitions. C'est avec l'éducation que naissent les vocations. C'est avec l'éducation que les jeunes filles apprennent à observer, à raisonner, à expérimenter, à résoudre des problèmes et surtout à découvrir qu'aucun domaine du savoir ne leur est interdit. Ainsi, si nous voulons davantage de femmes scientifiques, d'ingénieurs, de chercheurs, de médecins, de spécialistes du numérique, de l'intelligence artificielle et de l'innovation, nous devons continuer à bâtir une école qui stimule la curiosité, nourrit la confiance et libère le talent. Très bientôt d'ailleurs, nous allons lancer le grand programme pour que les mathématiques, pour que les sciences soient enseignées dans notre plan. En regardant cette salle, une conviction s'impose à moi. Le concours Miss Math, Miss Science est arrivé à un moment important de son histoire. Il nous appartient aujourd'hui d'ouvrir une nouvelle étape. Cette réflexion portera d'abord sur son identité même. Aujourd'hui, nous pouvons nous interroger sur une appellation qui exprimerait encore davantage l'excellence scientifique. Mais au-delà du nom, je souhaite que ce concours devienne progressivement bien davantage qu'une compétition annuelle. Pourquoi ne pas imaginer qu'à partir de demain, nos lauréates intègrent une véritable communauté nationale des jeunes talents scientifiques. Une communauté accompagnée par des chercheuses reliées à nos universités, à nos laboratoires, à nos entreprises innovantes et à nos partenaires internationaux.
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2: 8 minutes après 22h, audit de la fonction publique au Baoul. L'opération a été lancée par le gouverneur de région. Il a été le premier à être enrôlé. L'objectif, c'est maîtriser la masse salariale de l'État, mais également fiabiliser le fichier national des agents de l'État. C'est parti donc pour un mois de campagne. J'appelle Salimata Gueye.
3: C'est parti pour un mois d'exercice. Le gouverneur de la région de Durbel a officiellement lancé l'audit biométrique de la fonction publique. Il s'agira d'enrôler tous les fonctionnaires d'Ibawal, Ibrahim Fall.
4: Nous avons procédé au lancement officiel de l'audit biométrique des agents de l'État. Cette initiative est salutaire parce que non seulement elle permet de stabiliser les effectifs de l'État, mais également maîtriser la masse salariale. Entre-temps, il y a peut-être des agents de l'État qui ne sont plus sur place. Donc, cet audit biométrique permet vraiment d'avoir une maîtrise correcte de tous les agents de l'État qui sont en service au niveau de la région de Durbel. Ce lancement-là est également un élément de communication pour informer l'ensemble des agents de l'État.
3: L'autorité administrative a annoncé que des stratégies seront mises en place pour l'effectivité des audits au niveau de la région. Ibrahim Fall.
4: Il y a déjà une feuille de route qui est élaborée et nous allons donc communiquer là-dessus pour informer donc le déroulement. Vous savez bien que l'effectif le plus important, c'est le secteur de l'enseignement. Nous allons également travailler avec l'inspecteur d'académie parce que la période, c'est la période des examens et nous verrons la meilleure stratégie pour enrôler tous ceux qui sont enseignants au niveau de la région de Durbel. C'est obligatoire pour tous les agents de l'État. Il n'y a pas d'exception. C'est pour avoir un effectif réel et qui est basé sur le biométrique.
3: Des missions seront déployées dans les départements de Durbel, Bambay et Mbaké pour une meilleure prise en compte des absents. Salimata Gueye, Durbel, Radio Sénégal.
2: Merci. Merci à Salimata Gueye. N'oublie pas de vous enrôler. En tout cas, voilà ce qui nous amène dans le Ndoukouman, ou là-bas. Ces jours-ci, on parle beaucoup de fraude et d'irrégularités suspectes sur l'état civil. Le maire de Boulel, département de Kaffrine, est au banc des accusés, mais il s'en lave les mains. Pour lui, en tout cas, il est blanc comme neige. Il était face à la presse pour défier ses protagonistes. J'appelle le sénateur Ousmane Beng.
5: Il est l'officier principal de l'état civil. S'il n'a pas une conscience de l'état civil, il est temps qu'on interpelle ce maire pour que cette situation soit éclairée. Parce que l'autorité administrative, c'est de leur rôle également de superviser et de veiller à la régularité, de faire le contrôle nécessaire au niveau des centres d'état civil. Obligatoire qu'on exige des éclaircissements sur cette affaire.
6: L'accusation sur la fraude, là, j'ai dit ça, c'est faux. Vous pouvez venir sur les registres sont là. On peut prendre tous les registres, une à une, pour voir toute personne qui est écrite sur les registres, que ce soit l'acte de naissance ou l'acte de décès ou mariage, c'est du bien vrai. Quant à prendre un autre extrait de balancer, ils n'ont qu'à aller saisir le concerné de me poursuivre.

0: Merci, merci au sénateur Ousmane Beng. En tout cas, c'est pour éviter ce genre de questions qu'à Tambacounda, le directeur général de l'Agence nationale de l'État civil, donc, avait convié ses agents à une formation de renforcement des capacités. J'appelle à son Anne-Marie Bassem.
1: Pour améliorer la qualité des services dans le cadre de la modernisation de l'État civil, les agents officiers et auxiliaires de l'État civil ont bénéficié d'une session de renforcement de capacités sur le nouveau logiciel de gestion des faits d'état civil. Mac Tarndao, directeur général de l'Agence nationale de l'état civil.
2: Le logiciel de gestion des faits d'état civil, c'est l'unique logiciel homologué par l'État du Sénégal dans le cadre de tout ce qui est gestion des faits d'état civil. C'est un outil qui permet de faire les déclarations des faits d'état civil, notamment tout ce qui est naissance, mariage et décès, mais aussi de délivrer les actes de naissance, de mariage et de décès. Et son importance, c'est de permettre de reconstituer une base de données, donc qui va permettre à tout un Sénégalais d'y être enregistré, mais notamment aussi donc de nous permettre, quand on aura déployé les autres plateformes au niveau national et international, qu'un Sénégalais à distance puisse faire ses demandes en ligne.
1: Pour les directeurs, l'implication des auxiliaires de l'état civil est indispensable dans le fonctionnement du système.
2: Les délégués de quartier, les chefs de village, les imams ou les hommes religieux de façon générale, qui assistent à ces trois faits obligatoires, que ce soit la naissance, le mariage comme le décès. On souhaiterait dans le futur que ces derniers soient reconnus comme officiellement des agents qui permettent de faire ce travail.
1: Aliou Badrambeng, préfet du département de Tambacounda, salue cette initiative.
3: Elle ne constitue pas une simple activité de renforcement de capacité, mais un véritable investissement au service de la modernisation de l'administration.
1: Anne-Marie Bassène, Tambacounda, pour Radio Sénégal.
0: Merci à Assom Anne-Marie Bassène. En tout cas, Mac Tarndao, le directeur général de l'ANEC, l'Agence nationale de l'État civil, il est donc en tournée auprès de ses troupes pour mieux les former, en tout cas, à la maîtrise de l'état civil. Notre directeur général, c'est celui de l'Agence de régulation des marchés. Il s'appelle Babacar Zemben. Il était dans le Velengara pour visiter le chantier du marché sous-régional de Diaoubé qui va porter le nom de CDAO. Alors là, il en a profité en tout cas pour leur expliquer que ce marché sera fonctionnel avant la fin de cette année 2026. Il était d'ailleurs là-bas pour faire les derniers réglages avec les acteurs. J'appelle pour cela Diba Diaw.
4: L'agence de régulation des marchés avait déjà pris les devants avant cette rencontre.
5: En perspective de la mise en marché du marché de Diaoubé, appelé marché CDAO, nous avons voulu organiser cette session quand même avec les acteurs du marché d'abord, les autorités administratives et la commune. Cette activité précédée d'une étude d'ingénierie sociale que nous avons menée depuis 4 mois. Ça nous a permis quand même d'avoir un beau document partagé avec tous les acteurs.
4: Babacar Semben, directeur général de l'ARM.
5: Le recensement nous a permis d'avoir près de 1500 acteurs qui tournent autour du marché. Et parmi ces acteurs, évidemment, l'étude aussi a montré que tout le monde est d'accord pour rejoindre le nouveau marché. C'est un bon signe pour nous. Ça veut dire que, évidemment, les préoccupations de ces acteurs-là sont pris en compte dans ce nouveau site.
4: Toutefois, les vendeurs souhaitent la levée de quelques contraintes pour faciliter leur venue au nouveau marché. Babacar Semben.
5: Ils ont véritablement partagé quelques préoccupations avec nous relatives véritablement à la gestion du marché. Préoccupations aussi par rapport aux marchés parallèles qui sont autour de Diaoubé et par rapport aussi aux tracasseries avec l'accès par rapport aux autres régions et la sécurité. Toutes ces questions ont été partagées avec nous, questions véritablement que nous allons traiter avec les autorités administratives.
4: Le DG de l'ARM d'annoncer l'ouverture officielle du marché sous-régional de Diaoubé avant la fin de l'année, ouverture qui sera précédée d'un forum en novembre prochain. Diba Diaw, Velengara pour Radio Sénégal.
0: Et merci, merci à Diba Diaw. En tout cas, Diba, on t'attend demain pour le baccalauréat. Vous le savez, c'est dans quelques heures en tout cas que le baccalauréat général va démarrer ses épreuves. Au niveau de Ziguinchor, les élèves en tout cas qui étudient le français comme langue d'option ont bénéficié des conseils très avisés des membres de l'association sénégalaise des professeurs de français. C'était au niveau du centre culturel régional de Ziguinchor. J'appelle la reine du Sud, Aïssa Toussal.
6: Ils étaient nombreux, ces candidats au baccalauréat venus participer aux séances de synthèse organisées par l'Association sénégalaise des professeurs de français section Ziguinchor. Pour ces candidats rencontrés, cette synthèse va leur permettre de mieux comprendre leurs leçons de français.
7: Ma matière dominante, donc je dois marquer des points. C'est pour cela que je suis là.
8: La synthèse nous permet de mieux comprendre les choses. Les profs nous ont m'accompagne jusqu'à la veille. Ça, j'apprécie beaucoup.
9: Et je suis là pour écrire des informations, pour savoir qu'est-ce que je dois faire et qu'est-ce qui m'attend réellement pour pouvoir mieux faire ce que je dois faire. Nous devons être prêts pour les examens.
6: L'association veut, à travers ces séances de révision, redonner confiance aux élèves. Doudou Cissé, professeur de français, membre de l'association.
10: Ils ont besoin de confiance, ils ont besoin d'être galvanisés. Et des séances pareilles leur permettent d'être confiants, d'avoir aussi l'espoir. Donc c'est comme une sorte de thérapie qu'on leur donne. Ils sont assez outillés en ce moment pour affronter le bac. Et nous osons espérer que les candidats de Ziguinchor cette année vont s'en sortir.
6: À quelques heures de l'examen du baccalauréat, le professeur Doudou Cissé prodigue des conseils aux candidats.
10: Bien lire les sujets, bien analyser les consignes et respecter ce que les professeurs ont enseigné dans les classes.
6: L'association espère, à travers cette synthèse, que les candidats de Ziguinchor cette année seront parmi les meilleurs. Aïssa Toussal, Ziguinchor pour Radio Sénégal.
0: Et merci. Merci à la reine du Sud, Aïssa Toussal. En tout cas, bon courage à tous ces candidats. Après maintenant, quand vous aurez votre bac, n'oubliez pas de nous inviter à une fête d'excellence. On ira peut-être à niveau de Capskilling pour aller donc pendant 24 heures faire l'annonce là-bas. En tout cas, c'est ce qui s'est passé avec ce week-end d'excellence à Sali Portugal. C'était au bénéfice des meilleurs élèves des écoles privées catholiques de Malika et de Tiwaounpel. J'appelle Marie-Gagne Labaronne.
11: Il s'agit précisément de l'institution Saint-Louis-Marie Grignon de Malika et de l'institution Saint-François d'Assise de Tiwaounpel. Elles se sont unies pour montrer aux meilleurs élèves de leurs établissements les mérites de l'excellence. Alphonse Faure est le président de l'association des parents d'élèves de l'institution Saint-François d'Assise.
12: L'objectif, c'est la réussite de nos enfants. Et pour nos écoles, hisser haut le flambeau de l'excellence. Il faut marquer cet événement. Donc l'enfant ne peut pas retourner chez lui et oublier cet événement.
11: Placé sous le thème de l'éducation et de l'excellence, ce séjour a permis aux trois meilleurs élèves de chaque classe de se décharger après 9 mois d'études.
13: Je m'appelle Rain Christian Ruiz-Abagidi, élève en classe de première S1 et représentant de l'ensemble des élèves du SLMG et d'ISFA. Mes efforts depuis le début d'année ont été récompensés. Ça peut donner du courage à d'autres personnes qui n'ont pas assez travaillé pour être présents.
11: Les deux institutions ont ainsi noué le partenariat. D'autres initiatives seront entreprises à l'USE. Wali Diouf est le président de l'association des parents d'élèves de l'institution Saint-Louis-Marie Grignon de Malika.
14: Nous partageons ensemble la même congrégation, les frères de Saint-Gabriel, et c'est une première activité que nous faisons ensemble dans le but de mutualiser nos forces. Il y a d'autres activités qui s'en viennent, on mettra ça sur la place au moment venu.
11: Marie Diagne, Amour pour Radio Sénégal.
0: Merci à la baronne de Mbour, Marie Diagne. Il faut dire que ce bac de cette année, le bac général, et donc à une innovation avec ce qu'on appelle le portail bac. Il faut savoir aussi qu'ils sont 180 787 candidats à l'échelle nationale. Donc cette plateforme digitale enrôle tous les acteurs du baccalauréat. Et c'est l'attraction majeure en tout cas de cet examen, édition 2026. Des détails avec le professeur Youssouf Kondé.
15: Le temps tant attendu est arrivé pour les candidats au bac. Ahmadou Bamba Gueye, directeur de l'office du bac, revient sur les chiffres.
16: Nous avons eu 180 597 candidats qui vont se présenter au baccalauréat général.
15: Ahmadou Bamba Gueye revient également sur les innovations apportées.
16: Et cette année-ci, l'office du baccalauréat a innové. Depuis la phase d'enrôlement où nous avions supprimé tout ce qui était clé USB, mais tout ce qui était coupon. Nous avons mis en place portail bac qui a permis d'enrôler les candidats au baccalauréat. Mais pas seulement les candidats, mais aussi les examinateurs, les présidents de jury, les chefs de centre, les surveillants. Ce qui nous permet d'avoir une plateforme qui enrôle l'ensemble des acteurs du bac. Ensuite, pour la première fois, nous avons eu à créer un espace personnel pour chaque candidat, où chaque candidat peut recevoir sa convocation de manière digitale. Avant, il fallait imprimer les convocations si on est le Sénégal pour les déposer. Et ce qui arrivait assez souvent, c'est que les candidats perdaient leur convocation et n'avaient pas la possibilité de les recevoir, surtout ceux qui sont en dehors de Dakar, parce que l'office du baccalauréat est seulement au niveau de l'université de Diop de Dakar. Cette année-ci, chaque élève a un espace, mais aussi le proviseur, le censeur a un espace pour pouvoir aussi téléchargé les convocations.
15: Les 98 candidats qui n'ont pas de pièce d'identification pourront faire la session de remplacement en octobre prochain s'ils présentent des pièces justificatives.

0: 22 minutes après 22 heures. Bonsoir, Bonne Mabodiana.
1: Bonsoir, Moussa Jeffrey.
0: Et c'est parti pour la page sport.
1: Merci beaucoup. Donc, on démarre cette page des sports exclusivement consacrée à la Coupe du Monde de football avec, bien évidemment, les Lions du Sénégal qui ont quitté New York, leur camp de base, pour faire cap sur Seattle pour leur match prévu mercredi contre la Belgique. Match comptant pour les sixièmes de finale de la Coupe du Monde de football. Les Lions du Sénégal qui sont fin prêts pour relever le défi autant pour moi des Diables Rouges de la Belgique. Et là, Ousseynou Diouf qui donne des nouvelles rassurantes d'Edouard Mendy, l'ambassadeur itinérant des Lions, a également salué l'état d'esprit exceptionnel de l'équipe nationale à quelques jours de son sixième de finale contre la Belgique. Le Sénégal n'a jamais été aussi fort que lorsqu'il est uni, affirme l'ancien international de la génération 2002. Et là, Ousseynou Diouf que nous écoutons au micro de Tcherno Souleymane Diallo, envoyé spécial de Radio Sénégal à New York.
2: Le groupe vit très bien. Je crois que le Sénégal n'a jamais été aussi fort quand on est ensemble. Quand on est ensemble et quand on est en face de notre objectif et quand on fait l'union sacrée derrière tous les Sénégalais. Et je crois que ces petits voulaient cette qualification. Le pays en avait besoin. Les amoureux du football en avaient besoin. Et on se devait aussi de montrer qu'on pouvait le faire. Et je crois que maintenant, le plus dur reste à faire. On a fini une compétition. Maintenant, on rentre dans une autre compétition en espérant gagner les matchs et prendre les matchs un par un en respectant l'adversaire. Maintenant, on tombe contre une équipe, une très bonne équipe de Belgique. On sait qu'il y a des individualités extraordinaires. Mais maintenant, on est le Sénégal, on est les champions d'Afrique, on a des joueurs de classe mondiale et je crois que ça fera une très belle rencontre de football. Il est rentré, c'est trop dur. Quand on dit à quelqu'un est rentré, c'est pour toujours. Je crois qu'Edouard, il est en train de se préparer pour pouvoir revenir. Vous savez tous qu'il a été out. Maintenant, il est en train de se préparer pour pouvoir revenir très fort. On sait qu'on a besoin de tout le monde. Edouard, c'est un des cadres, un des leaders, quelqu'un qui nous a toujours donné satisfaction et ne serait-ce que sa présence dans la tanière, c'est une très bonne chose.
1: Voilà, c'était Elhadj Ousseynou Diouf, l'ancien international des Lions du Sénégal et de la génération 2002. Et rappelons que le Sénégal joue mercredi contre la Belgique, match comptant pour les sixièmes de finale de la Coupe du Monde de football, match prévu à partir de 20h à Seattle, match également à suivre en direct et en intégralité sur Radio Sénégal. Sur le terrain, Moussa, les sixièmes de finale se poursuivent. En ce moment, nous sommes dans le temps additionnel entre l'Allemagne et le Paraguay. Un but partout, la nationale Mannschaft a été menée par le Paraguay et les Allemands sont revenus dans ce match. Un but partout, nous sommes dans le temps additionnel. Un match qui promet. Et un peu plus tôt, le Brésil a écarté le Japon sur le score de 2-1. Le Brésil, donc, les quintuples champions du monde qui signent leur billet, cette victoire et qui valide leur billet autant pour moi pour les huitièmes de finale de la Coupe du Monde de football et comme l'a fait hier le Canada face à cette équipe de l'Afrique du Sud. Et c'est pour le moment le match qui se poursuit. Nous sommes à la 93e minute dans le temps additionnel. Un but partout entre l'Allemagne et le Paraguay. Le rendez-vous de demain, Moussa, à partir de 17h, le match sur Radio Sénégal entre la Norvège et la Côte d'Ivoire. Un match important et un match également à suivre impérativement.
0: En tout cas, le rendez-vous est pris. Et demain, on sera devant nos petits écrans. C'est la fin de ce 22h. Et justement, le rappel du sommaire. En parlant de l'Assemblée nationale, dernier jour de la session ordinaire, ce mardi donc, à 10h, les députés se réuniront en séance plénière pour le débat d'orientation budgétaire en présence du ministre de l'Économie, des Finances et du Plan. Et puis cette séance sera suivie de la clôture officielle de la session ordinaire unique 2025-2026. Dans la matinée de ce lundi, c'était la révision constitutionnelle avec donc l'adoption du projet de loi numéro 17-2026. On écoute le président de l'Assemblée nationale, Ousmane Sonko.
3: La pension n'appartient pas à Bassirou Diomaye Diallo Faye. Car non, je ne veux plus déclarer mon patrimoine à la sortie. Non, je veux être président de parti. Les engagements pris dans un dialogue politique, des engagements qui ont été transcrits par des spécialistes du droit en texte, des engagements qui ont été repris par le comité. Le président ne s'est pas arrêté à cette étape. Il a choisi ce qui lui convenait dans le texte.
0: Et Miss Science et Miss Mathématiques édition 2026, le thème porté pour des femmes forces motrices d'une société scientifique. Quel rôle et quelle place pour l'école? On écoute

0: le ministre de l'Éducation nationale, Moustapha Mabagirassi.
1: C'est avec l'éducation que naissent les vocations. C'est avec l'éducation que les jeunes filles apprennent à observer, à raisonner, à expérimenter, à résoudre des problèmes et surtout à découvrir qu'aucun domaine du savoir ne leur est interdit.
0: Un très grand merci à toutes les équipes techniques et rédactionnelles de Radio Sénégal. Merci à Big Doroba, Lodo Mounar, avec Tata Céline Diop qui ont assuré donc ce 22h. Au niveau de la nationale, nous sommes avec la Yaïfa, la Ramfal. Et puis au CEDEM, le médiateur Ousmane Diop, à la post-synchro, Madame Ndaou Binta Diallo. Au montage, il y avait Adjaratou Marianne Diaymala, à la coordination éditoriale, Papa Malik Ndaou et Elisabeth Agnassa, à l'édition. Cette semaine, nous sommes avec le procureur. On est entre de bonnes mains. Et donc, Demba Diaw, il est assisté du duo de Ndanan, Joseph Dionel Apivo, Alicia Pereira. Et puis, nous sommes le lundi, vous le savez, tous les lundis sur la nationale de Radio Sénégal, de 22h30 à minuit, c'est Soninkara Sunke avec le grand Elhaji Ousseynou Yanga. Il est déjà en place. 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Et tout le lundi également sur Dakar FM, à partir de 22h30, c'est Amour Connexion avec le grand Baïfal des ondes, Masek Gassama. Et sur RSI, certainement, ce lundi, peut-être c'est la rediffusion de l'émission Le Débat, toujours animé par la coach Adia Ramatoulaye Sarah. On se donne rendez-vous à minuit. Je serai avec mon joker et puis mon binôme, le Ndanan Joseph John, pour vous donner donc les dernières informations sur Radio Sénégal. En attendant, bonne écoute sur nos antennes et bonne écoute Sénégal Rec, RTS Rec.

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6: On est d'accord. 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
9: Oui, effectivement, Nous avons fait un Khalil, maintenant, est-ce que le Sénégal, est-ce que dans ces conditions-là, nous avons réviser, certains d'ailleurs de nos constitutions. La constitution du Sénégal, depuis 92, voilà, ça nous dit tout. Amour le changement, modification, c'est réuni pour nous,
11: Il n'est pas question de dissocier. 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
12: 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Hein.
11: Voilà. Alors,
12: voilà, conférence de presse aujourd'hui à Sunyu Constitution. 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fait au service du peuple engage le peuple. Donc la solution aujourd'hui c'est la voie référendaire.
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12: 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Nous sommes dans un régime

0: C'est comme si c'est un régime parlementaire qui est en train de s'installer au Sénégal. Et là, quand le nouveau président de l'Assemblée nationale avant était
1: Premier
0: premier ministre,
1: ministre.
0: la grosse erreur de son Excellence Bassirou Diomaye Faye, je veux un premier ministre
1: Fort.
0: fort, super fort. Et je veux même qu'il lorgne mon fauteuil.
1: Qu'il ne lorgne pas le fauteuil, mais
0: Mais qu'il ne lorgne
1: qui
0: pas
1: pas
0: mon fauteuil, mais
1: oui.
0: qu'il s'apprête à
1: Qu'il
0: s'asseoir.
1: regarde bien en
0: Voilà,
1: face,
0: voilà, c'est
1: voilà le
0: ça. Donc c'est
1: fauteuil,
0: comme,
1: donc il ne
0: voilà.
1: lorgne pas.
0: Et pour moi, en tant que plume citoyenne,
1: Maintenant
0: voilà, en tant que plume citoyenne, c'est une expression de trop. Déjà à l'entame de son mandat, Yonga en plein pouvoir exercé. Ngayne, Ngatarosi Kanam Askan Bineko, Damobug un premier ministre fort, je veux même pas qu'il lorgne mon fauteuil, mais Damoko. Donc, Lolo, Johanna Dole, premier ministre, il se prépare à être président de la République le prochain. C'est ce que Lolo
1: Alors,
0: affirmait. Maintenant, à partir de ce moment, nous avons un super premier ministre qui a été doté de tous les pouvoirs inimaginables. Mais à la fin, 2 ans de mandat, où est le bilan du premier ministre, l'ancien premier ministre? Bon, c'est à discuter.
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0: C'est-à-dire que bilan bi c'est à discuter. Mais malheureusement, il a quitté la primature. Donc, devant les médias français, il a dit l'expression suivante: j'étais un simple premier ministre qui n'avait pas tous les leviers pour agir sur certaines décisions. Déjà, il a minimisé la fonction de
1: de
0: premier
1: premier
0: ministre,
1: d'accord tout est
0: qui est un chef
1: ah alors s'il te
0: d'orchestre.
1: plaît
0: Moi, chef d'orchestre. Moi, il y aurait le pilotage de l'action gouvernementale. Au simple premier ministre. Le gouvernement, nous avons expressément un jour de Pentecôte, acte de. Il y a un autre événement, je ne sais pas quoi. Un week-end de Pentecôte, Assemblée nationale, avec le règlement de l'Assemblée nationale, ni nommé là en catimini, président de l'Assemblée nationale. Maintenant, en catimini, le projet de révision du président de l'Assemblée, du président de la République, propre projet de révision de l'Assemblée nationale. Mais c'est politique. Parce qu'il veut aussi devenir le superpuissant président de l'Assemblée
1: D'accord,
0: nationale.
1: on va
0: Lol
1: revenir.
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1: Merci. 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
3: 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Moi, personnellement, moi, je n'ai pas tous les points. À ma disposition.
1: Avis au président également, Diotunko.
3: Voilà. Donc, je pense qu'au nom de la transparence et de la participation citoyenne hein, aux affaires publiques, je pense que l'Assemblée nationale, les députés majoritaires, nous devons gagner tous les points jusqu'au petit détail.
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3: Non, le régime est éphémère. Le régime politique est éphémère. Et que le peuple demeure éternel. La constitution demeure éternelle. Le Sénégal demeure éternel. Il y a eu le régime de Senghor, il y a eu le régime de Abdou Diouf, il y a eu le régime de Abdoulaye Wade, il y a eu le régime de Macky Sall. Aujourd'hui, il y a le régime de PASTEF.
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3: 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Dès l'instant où il y aura frottement entre le l'exécutif
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3: législatif. 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Sensibiliser la majorité pastefienne ni wax len ni que du tay c'est pas aujourd'hui qui compte, c'était hier. Parce que n'eût été le courage de nos prédécesseurs qui ont construit cette nation hein, et qui nous a permis d'avoir ben îlot démocratique avec assis sur des fondés sur des institutions fortes. N'eût été sans courage, nous d'une fin que taille. Et nous avons tenu rôle de sensibiliser la majorité. Sensibiliser aujourd'hui les leviers du pouvoir. C'est juste une transmission au nom et pour la génération suivante. Et là, on peut comprendre.
1: Alors, nous avons justement Abdou Khadir Nyan, nous avons eu en tout cas, il a tenu coûte à être présent. Nous avons eu un membre de la membre du cadre, du cercle des cadres de la République des Valeurs. Nous avons eu un membre Abdou Khadir Nyan. 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
4: 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Encore une fois du jeu du
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4: 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Effectivement, touche pas à ma constitution. Il y a une telle commencé, il y a une pratiquement régime bougnon. 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
4: 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Nous avons une constitution de protection, voilà, c'est

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0: pilote
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1: l'exécution
3: de ce projet là et de surveiller Jean-Michel Sen de AZER. Est-ce que amna ko doon surveiller parce que fekkene de lol amul donc ça veut dire que l'État même a failli à son devoir bu boba man lima meuna wax moy tay que nañ mettre en place même s'il y a des 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aujourd'hui du 1er janvier ñi xamantene au 31 décembre affaire bi wona jeex que le gouvernement dans son ensemble et chaque conseil des ministres dañu wara am ben plateforme bo xamantene c'est scindé en trois couleurs déjà plan ben plan bo xamantene dañuy tek né bi c'est en cours d'exécution bi c'est en urgence bi c'est finalisé le rouge c'est en cours d'exécution le jaune c'est en urgence et le 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supposé détourné ça veut dire tout simplement que il y a pas un regard sur AZER pour ñi demander ko ndax mom mi ngi exécuter normalement avec un calendrier bien déterminé le projet de l'électrification de ces villages-là. Fauf le problème, Minek.
0: Ou juste sur une petite...
3: Et demain, rajouter. Alors, je salue. Comment il s'appelle? Tierno Alassane Sall. C'est un homme de valeur. Parce que quand Hamantene, il a joué son rôle de député, hein, le rôle vrai, véritable de député. Parce que moi, il est allé sur le terrain. Il est allé sur, et beaucoup de députés ne l'ont pas fait, il est allé sur le, dans les villages reculés du Sénégal. Est-ce que l'igné promettre, établir une promettre, exécuter. Donc, Koko, si nous saluons le monde au service du peuple, nous devons faire une situation pour nous maintenir.
1: Merci beaucoup. Alors, juste un temps tout fofo parce que tant pis, on va lever l'encre.
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0: Tata Céline Diop est aux opérations techniques. Bienvenue. Nous sommes bien le mardi 30 juin. À 10h donc, les députés se réuniront en séance plénière pour le débat d'orientation budgétaire. Ce sera en présence du ministre de l'Économie, des Finances et du Plan Cher Diba. Il faut dire que cette séance sera suivie de la clôture officielle de la session ordinaire unique 2025-2026. Hier, lundi, c'était la plénière pour la révision de la Constitution. Le reportage est signé Adja Ramatoulaïsar.
3: La proposition de loi numéro 17/2026 a été adoptée. Ousmane Sonko laisse savoir que dès aujourd'hui, le président de la République sera informé de l'adoption pour la suite à prendre. Parler de dialogue selon toujours Ousmane Sonko, c'est...
4: La direction, le dialogue a eu lieu. À l'issue de ce dialogue, un rapport a été transmis au président de la République. S'il y a un tripatouillage, ça vient du président de la République. Parce qu'il a pris le texte et il a commencé à voir qu'est-ce qui l'arrange et qu'est-ce qui ne l'arrange pas. Oui. La question n'appartient pas à Bassirou Diomaye et à la faillite. Je ne peux plus déclarer mon patrimoine à la sortie. Non, je veux être président de parti. Les engagements pris dans un dialogue politique, des engagements qui ont été transcrits par des spécialistes du droit en texte, des engagements qui ont été repris par le comité. Le président ne s'est pas arrêté à cet état. Il a choisi ce qui lui convenait dans le texte.
3: Mais pour l'opposition, par la voix de Tiernoël Sansal,
5: un président qui a été installé dans la violation du règlement intérieur de l'Assemblée nationale, la Constitution. Un président de l'Assemblée nationale qui fonctionne suivant des règles de putsch en excluant et en refusant le fonctionnement de la démocratie. Cela ne nous étonne pas.
3: Le représentant du gouvernement, Maître Moussa Sarr, ministre de la Justice, garde des Sceaux, renseigne.
6: L'article 42, le président de la République a circonstance du pouvoir exécutif, sa légitimité du suffrage universel direct, la prérogative exclusive de déterminer la politique de la nation, lui appartient. Globalement, cette révision touche à des questions constitutionnelles majeures qui altèrent les équilibres fondamentaux de notre régime.
3: L'avis du chef de l'État est de soumettre cette révision au vote par voie référendaire.
0: Et merci à la coach Adja Ramatoulaïsar. Et puis, il faut dire Adja que ce débat continue sur les médias. D'ailleurs, la matinale Salam Sénégal de ce mardi 30 juin de 8h à 8h30. L'invité, c'est Philippe Abraham Tine. C'est le président du Conseil national du Laïka du Sénégal. Et cela dit, hier également, on avait organisé la cérémonie des lauréats des concours Miss Sciences et Miss